0: C'est une artiste que j'adore, mais je vais carrément vous dire que c'est ma star, ma merveille. Elle est dans le studio, Mélissa Lavaux, bonsoir.
1: Bonsoir Émilie.
0: Bienvenue dans Décibel. Je l'ai dit tout à l'heure pour te présenter très très rapidement. Tu as grandi au Canada, tu es d'origine haïtienne et t'es installée en France depuis de nombreuses années maintenant. Et t'as même la nationalité, ça y est.
1: J'ai la nationalité depuis 2019.
0: Et voilà, et tu peux voter et tout ça.
1: J'ai voté.
0: À voter, Madame Lavaux, bravo. Et a sorti des albums magnifiques. Le tout nouveau, donc, s'appelle At My Softest, I'm the Most Dangerous.
1: Exactement.
0: Qui veut dire, je vais te faire traduire plein de trucs ce soir.
1: À ma plus douce, je suis ma plus dangereuse.
0: C'est ça, parce que, évidemment, la douceur, vous l'entendez dans la voix de Mélissa, mais sachez que, voilà, elle est également féroce quand il le faut et quand le monde le réclame. Mélissa, le fait que tu aies ce parcours avec plein de lieux dans ta vie, donc le Canada, Haïti, la France, etc., ça infuse beaucoup dans ta musique. Comment tu décrirais le style musical de ce nouvel album ?
1: Eh bien, j'étais en train de mettre l'album sur Bandcamp ce matin.
0: Ah, et donc il faut le définir.
1: Et du coup, il faut le définir. Et j'ai genre afro, psychedelic, pop rock.
0: Ouais,
1: et je trouve que c'est de la pop, mais c'est surtout du rock, et puis c'est afro psychédélique.
0: Et puis ton jeu de guitare, il est quand même très blues, quoi qu'il arrive.
1: Il est percussif. Oui. C'est marrant parce qu'il y a pas mal de gens qui reconnaissent le bluegrass dans mon style de fingerpicking. Je sais pas comment dire ça en français.
0: C'est ce qu'on fait avec les doigts.
1: Doigté.
0: Oui, ouais, le doigté. Comment tu pinces les cordes.
1: Exactement.
0: Et voilà. Elle est donc guitariste, autrice, compositrice, chanteuse. Alors sa voix est très voilée ce soir parce que Mélissa, t'as déjà commencé la tournée.
1: Mais franchement, j'ai l'impression que les gens ils remarquent pas parce que normalement ma voix de chant n'est pas pareille de ma voix
0: parlée
1: habituelle, usuelle.
0: Ouais.
1: Et là, en fait, ça match.
0: Ça. Elle a une voix de chanteuse quand elle me parle. Elle est encore plus mystérieuse. Alors, Mélissa, rentrons dans le vif du sujet parce que des concepts albums, j'en ai écouté des kilomètres. T'aurais pas voulu les faire à pied, mais là, franchement, un concept dans lequel une jeune femme d'une quarantaine d'années arrive à sortir autant de chansons racontant les moments où elle a frôlé physiquement ou métaphoriquement la mort, je suis épatée. Ça t'est arrivé tellement de fois. Tu penses que ça arrive à tout le monde de frôler la mort et qu'il faut juste avoir les bons yeux pour s'en rendre compte ?
1: Oui, je pense qu'on est beaucoup plus proche de la mort qu'on ne le pense et que c'est beaucoup plus banal que ça, en fait.
0: Ouais.
1: On vit, on meurt, comme on mange, comme on pète. Genre, c'est tout
0: c'est de la poésie québécoise. Comme on vit, comme on pète.
1: Mais c'est vrai, mais tout le monde y passe.
0: Oui, bien sûr, tout le monde y passe. Ah oui, c'est la fin de l'histoire pour tout le monde.
1: Oui, et je trouve que c'est... si on écoute la dernière chanson de l'album, c'est genre, c'est pas ton dernier rodéo.
0: Ouais.
1: Et il y a ce truc où... Moi, j'ai grandi avec des parents qui avaient perdu tellement d'amis avec la dictature en Haïti que c'était absolument normal de parler de la mort comme quelque chose. Et c'est absolument normal de parler des gens qu'ils avaient perdus comme présents quand même, qu'ils n'avaient pas entièrement perdu, que ces gens étaient présents dans leur quotidien.
0: Et puis aussi, dans la culture haïtienne, on a un autre rapport avec la mort.
1: Absolument, un autre rapport avec la mort. Il y a un mois entier, vous célébrez la Toussaint pendant un jour. Les Haïtiens célèbrent tout le mois de novembre.
0: C'est ça. Et du coup, c'est vrai que en plus de tout ça, de toutes ces explications-là, il se trouve que depuis que t'es petite fille, de toute façon, ce qui est macabre, tu trouves pas ça laid ?
1: Non, parce que j'adore les films d'horreur. Ma mère était moins maman hélicoptère. Que ma sœur, par exemple. Ma sœur et maman hélicoptère, mais vraiment sympa. Ses filles sont adorables.
0: Mais donc, elle les surveille tout le temps.
1: Elle surveille tout va bien.
0: Ouais.
1: Maintenant, ses filles, elles vivent leur vie et sont très indépendantes. Et ma mère était un peu laxe parce que, et je me suis rendu compte que les films d'horreur, le premier film d'horreur que j'ai regardé à 4 ans.
0: Ah, c'est tôt.
1: C'est Child's Play.
0: Oh purée, c'est Chucky, c'est la poupée de Chucky.
1: La poupée de Chucky.
0: Mon Dieu, mais Mélissa à 4 ans.
1: Et j'avoue que j'avais peur parce que j'ai demandé à ma mère de recouvrir toutes mes poupées et j'en avais beaucoup. Il faut recouvrir les poupées, je peux pas les voir.
0: C'est horrible parce que
2: en plus Chucky il est tellement méchant, il parle trop mal, il dit des gros mots et tout.
1: Mais il y a une cérémonie vaudou. Oui, en plus. Personne se souvient, mais il y a une cérémonie vaudou au début et ça a commencé mon histoire d'amour et de haine avec les films d'horreur parce que il y a des films d'horreur où moi je suis comme oh ben c'est bon, ça va, c'est bon. Et après ça il y a des trucs où je suis comme il y a des films d'horreur par exemple avec des nonnes, The Omen quand ça se passe dans l'église catholique. Là je suis genre j'ai vu des choses. J'ai déjà vu des choses, ça c'est pas si loin de la réalité que ça.
0: Vous dites film d'horreur, je dis documentaire. C'est ça. Mélissa Lavo, cet album est une merveille, alors par quel bout le prendre? Je vous propose de vous faire écouter une première chanson, elle s'appelle Yemaya. Là, ça raconte cette chanson un souvenir récent et la narratrice de la chanson, c'est toi, puisqu'en fait, selon les moments de ta vie et selon l'approche que tu as eue ou pas de la mort, il y a des narrateurs et des narratrices différents dans tes chansons. Là, c'est toi qui raconte un souvenir.
1: C'est moi qui raconte. On était en tournée au Brésil et on était à Bahia. Et sur les plages de Bahia, en fait, les vagues sont assez violentes. Et moi, j'avais pas remarqué qu'il y avait un énorme drapeau rouge. Mais le drapeau rouge qui fait parce que...
0: Il fait la taille du studio.
1: Il fait la taille du studio. Et puis moi, je suis genre, j'ai ignoré le drapeau rouge et c'est flag pour moi. Et du coup, je rentre dans l'eau parce que moi, j'adore être dans l'eau avec mes lunettes. J'adore regarder les petits poissons. Je suis très myope. Sauf que une vague arrive et je suis prise à genoux. Et en fait, je trouve ça tellement drôle. C'est comme si on m'a raconté une blague. Et je ricane hyper fort. Mon pote, qui est mon bassiste, qui est de l'autre côté de la plage, il dit, on t'entendait de hyper loin. Et tu riais, tu ricanais comme si t'étais possédée. Et je suis genre, oups. Et du coup, moi, je ris, mais j'ai même pas le temps de sortir de l'eau parce qu'une autre vague arrive qui est deux fois plus haute que celle-ci. Et ça bouffe mes lunettes. J'avais des Ray-Ban hyper belles de vue. Et ça bouffe mes lunettes. Et du coup, je dis, bon, ben, c'est ça. Heureusement, j'ai des lunettes backup de scène pour terminer cette tournée. Et quand on a joué ce soir-là à Bahia, les gens, j'ai raconté cette histoire, ils disaient, Yemaya, t'as pris tes lunettes? Ah, quelque chose de très bien va t'arriver. Et en fait, j'ai juste quitté mon ex. Quelques mois plus tard.
3: Bah, c'est pas mal.
1: Parce que j'ignorais le gros drapeau rouge dans ma vie. Et comme j'ai ignoré le gros drapeau rouge
0: de sur la plage à Bahia. Alors, Yemaya, c'est la déesse de la mer.
1: C'est la déesse de la mer qui adore venger les femmes. Et c'est pour ça que j'ai pris ça personnellement.

0: fois dans l'album et dans les histoires qui accompagnent l'album que tu ignores des recommandations. Il y a une autre chanson comme ça qui s'appelle The Rain, The Dogs, The Beach, The Ghost. La pluie, les chiens, la plage, le fantôme. Où une gentille vieille dame te dit à toi et à ta sœur, n'allez pas par là.
1: Non, c'est une copine. Ah. Ma sœur n'a jamais été à Marie-Galante. Je lui recommande, mais c'est pas, elle n'est pas une grande voyageuse.
0: D'accord. Donc c'est à Marie-Galante.
1: Ouais. À Marie-Galante, je suis avec une copine parce que je jouais à Terre des Blues. Et en fait, elle me dit, hey, on n'irait pas escalader les roches sur la plage. Je me dis, ok, pourquoi pas. C'est la journée off. Et du coup, on marche. Au fur et à mesure qu'on marche, énorme pluie, déluge tombe sur nous. On est comme, c'est pas possible. Du coup, on rentre dans un petit boubouille. Et il y a une dame qui nous offre des snacks, qui nous permet de donner des serviettes pour se sécher. Puis elle dit, ah, vous allez quoi? Vous faites quoi ici? En tout cas, bon, journée off, on va sur les pierres et les roches.
0: On va escalader.
1: Elle dit, non, vous ne devez pas y aller. Et puis on dit, mais c'est le dernier jour, demain on part et tout. C'est la dernière journée pour un peu découvrir l'île. Et comme, je ne conseille pas d'y aller. Elle nous dit trois fois, ne veux pas.
0: C'est fou.
1: Et trois fois, c'est genre.
0: Ce qui est intéressant, c'est que donc déjà il y a la pluie torrentielle qui devrait t'arrêter, elle t'arrête pas. Ensuite, t'as la dame, la messagère, qui te dit trois fois, n'y va pas.
1: Et vous avez dit, bon, mais vous faites comme vous voulez. Donc nous, on sort du oui. Et il y a un chien de rue qui commence à nous suivre. Là, on est comme, ok, tant qu'il nous mord pas, c'est bon. Au bout d'une demi-heure, il y a un deuxième chien de rue qui commence à nous suivre. Et puis là, on marche deux heures et il y a les chiens de rue qui sont encore en train de nous suivre. Et puis on se dit, bon, bah, c'est nos chiens, c'est fini. Et on arrive à la plage, on se met à grimper les roches et c'est des roches volcaniques, donc c'est un peu...
0: C'est
1: assez effilé, ouais. Et moi, j'ai mes petites noix de princesse guitariste et du coup, je suis comme, mais je grimpe quand même. Et moi, mon chien... parce qu'on a chacune notre chien, mon chien commence à me mordre. Je suis comme, non, c'est pas possible. Déjà, les pierres, elles font hyper mal. Mais aussi d'avoir le chien qui me mord, c'est pas possible. Et je me rends compte que le chien est en fait en train de prendre mes mains, et les attraper et les retirer de la roche. Et moi, je suis genre, mais c'est pas possible. Et du coup, à ce moment, je dis à mon ami, écoute, je veux pas continuer. Je pense que j'ai eu assez de signes. J'ai eu trois signes.
0: Trois signes énormes.
1: J'ai eu la pluie. J'ai eu les chiens, j'ai eu la vieille dame. C'est bon. Et puis, elle dit, non. Et qu'on s'enfonçait un peu. Et je suis comme, non, s'il te plaît. On descend. La minute que nos pieds touchent la plage, les chiens, ils disparaissent. Comme ils partent. Ils sont comme, c'est bon, on a accompli notre mission.
0: On a sauvé les meufs.
1: Et je demande à cette copine, du coup, c'était quoi le nom de la dame par curiosité? Et puis, elle me dit, c'était Brigitte. Et du coup, moi, n'étant pas vaudouisante, je cherche vaudou haïtien, Brigitte. Et maman Brigitte, c'est la femme de la mort. La femme de la mort, et la mort étant Baron Samedi. Et du coup, quand c'est ton jour pour toi, c'est le jour pour toi que tu meurs, elle t'amène vers son mari. Mais si c'est pas encore ton jour, elle te prévient, elle est comme non.
0: Ne va pas.
1: Viens par ici, je t'amène ailleurs. Et on est repassé par le Bouiboui, sa petite boutique, son kiosque. Et c'était fermé comme si c'était fermé depuis des mois ou des années.
0: Est-ce qu'elle n'avait plus besoin d'être là?
1: Elle n'avait plus besoin.
0: Voilà, le genre d'histoire incroyable dans l'album de Mélissa Lavo. Et là où Mélissa, je te remercie d'avoir fait ça, c'est que toi tu chantes, alors tu peux chanter en français, en créole haïtien, en anglais évidemment, mais pour qu'on comprenne bien, en fait, tu as créé les petites histoires qui vont avec les chansons. C'est un synopsis, en fait, pour chaque chanson, pour qu'on ne soit pas paumé et pour qu'on puisse comprendre toutes ces aventures-là et tout ce chemin.
1: Ce sera développé en un petit carnet. J'essaye de me dépêcher, mais il y a tellement de travail en ce moment. Mais ce sera un petit carnet et comme ça, les gens ils pourront lire les histoires individuellement et puis s'imprégner un peu de l'atmosphère dans laquelle j'étais plongée.
0: Eh oui, et croyez-moi, vous avez envie de voyager avec Mélissa Lavo. Alors, on n'est pas toujours complètement en sécurité, mais on ne s'ennuie pas. On peut dire ça comme ça, Mélissa?
1: On peut se dire que je prends beaucoup de risques.
0: On peut se dire que c'est pas le moment d'ouvrir une agence de voyage.
1: Non.
0: Mais voilà, vous pouvez. Elle a quand même les meilleures anecdotes. Les soirées diapo chez Mélissa Lavo, c'est pas emmerdant. Voilà, c'est l'avantage.
1: Je songerai.
0: Do As I Say, c'est une chanson qui est intéressante aussi dans ce qu'on disait tout à l'heure. Alors, tous les moments où Mélissa Lavaux a côtoyé la mort. Alors, parfois, oui, c'est la mort, vraiment, c'est le baron samedi. Et puis, parfois, c'est juste une déception, un trauma, du mal, de la peine qui peut nous faire décliner. C'est,
1: ouais,
0: c'est ça, un peu, Do As I Say.
1: Là, c'était mon coming out à mon père. Mon coming out à ma mère a été assez... C'est pour les deux parents, mais là, c'est spécifiquement en pensant à mon père.
0: Parce que t'as pas fait ton coming out en même temps avec ton père et avec ta mère.
1: Non, parce que je l'ai dit à ma mère et elle a fait chanter une messe parce que, à la maison, parce qu'il y a un prêtre qui habitait au sous-sol
0: normal.
1: À l'époque. Normal. Qui a essayé de me convaincre que les Noirs ne sont pas homosexuels et après ça a chanté une messe. Après ça, ma mère a demandé à ce que sa fille soit mariée à un homme grand. Elle a insisté grand. C'était assez drôle qu'elle fasse des enfants.
0: Okay.
1: Et moi, j'ai insisté que ma mère comprenne que je connais l'amour de Dieu et l'amour de Dieu est inconditionnel. Et je sais que Dieu m'aime et j'espère que ma mère elle m'aimera comme Dieu m'aime. Et ma mère a dit, sors de chez moi, espèce de démon, tu n'es pas ma fille. Et elle a raconté à mon père que j'étais lesbienne. Et un mois plus tard, je tournais, parce que là, j'habitais déjà en France, et je tournais à Toronto un mois plus tard. Et du coup, en tournant à Toronto, mon père, il avait prévu de me voir, d'aller au concert. On a déjeuné et il a dit, oui, ta mère m'a dit ce que tu lui as dit. De toute façon, tout le monde pense que c'est une femme.

0: c'est juste une phase pour Mélissa Lavaux. Peut-être aussi c'est juste une phase pour ses parents qui vont, à un moment ou à un autre, la regarder avec l'amour inconditionnel qu'elle mérite. C'est un peu ça que dit cette chanson, à la fois souvenir super traumatique et chanson très joyeuse. Pourquoi ?
1: Parce que je me dis que je suis peut-être pas ici pour longtemps, mais au moins je serai ici pour un bon temps.
0: Ouais.
1: Et que mais c'est tellement plus facile de voir les choses, de repositionner les choses de manière joyeuse. Tellement j'ai vécu des couilles que c'est plus facile de les repositionner de manière joyeuse comme des choses que j'ai traversées, des choses qui ont fait en sorte. Il y a cette citation que j'adore et je sais pas de qui elle vient. En général, j'aime bien, mais là c'est tu ne sais pas combien, quelle dureté ça a pris pour me rendre aussi douce. Et ça aurait pu être le titre de l'album, mais je me suis dit non, c'est trop dur. Je voulais un truc un peu plus solaire, mais aussi un truc qui tenait les gens à carreau. Genre, même si je suis assez vulnérable en ce moment, ça veut pas dire qu'on peut me faire d'autres couilles. J'en ai eu assez.
0: Elle a eu sa dose. Lassie Miel, c'est une chanson de l'album, celle avec qui on se dira au revoir tout à l'heure, mais je trouve qu'elle est très intéressante parce que là encore c'est toi qui racontes ton histoire. Et ce que je ne savais pas, c'est que ton prénom Mélissa, ça veut dire abeille, et les abeilles c'est pas n'importe quels animaux dans ta culture.
1: Non, mais pas seulement dans ma culture, mais dans presque toutes les cultures, les abeilles représentent des messagères entre le monde des vivants et des morts. En Amérique du Nord, on dit toujours tell it to the bees, va le dire aux abeilles, va le raconter aux abeilles. S'il y a une naissance, s'il y a un mariage, il faut que les ancêtres, ils le savent.
0: Et c'est grâce aux abeilles.
1: C'est grâce aux abeilles.
0: Les Mais pourquoi c'est pas ça chez nous? J'ai trouvé ça super beau, comme.
1: Les Anglais, par exemple, si les charmeurs ou les charmeuses d'abeilles meurent dans la famille, il faut cogner 3 fois sur la ruche pour dire s'il vous plaît, les petites abeilles, ne nous quittez pas. Votre maître ou votre maîtresse est parti, mais ne nous quittez pas.
0: Et je
1: trouve ça tellement beau. Et à chaque fois, il y a une sorte de relation et tout. Et du coup, j'aimais beaucoup cette histoire des empereurs, des pharaons d'Égypte qui se mettaient en sarcophage avec leur peau de miel et embaumaient leur corps de miel aussi pour mieux le préserver. Et je trouvais que quand je me suis confrontée à la maladie, je me suis dit, en fait, il va falloir que je fasse un choix. C'est soit le choix de genre me laisser pourrir ou de me battre jusqu'au bout. Et que tant que je suis vivante, que je vais vraiment, je vais me battre pour ce corps, en fait. Et que ce corps, je vais être très gentille. J'ai été pas très gentille avec ce corps pendant beaucoup d'années parce que voilà, la société nous dit de détester nos corps, que
0: surtout quand on est des filles,
1: t'es trop moche, t'es blablabla et tout. Et là, je me suis dit non, je vais l'accepter de manière radicale et je vais être hyper sympa avec, je vais être hyper douce avec, et c'est là. Et puis du coup c'est un peu le résumé de l'album aussi où je parle de moi comme si j'étais une abeille.
0: Ouais, et à la fois c'est vrai que c'est quand même dingue. Enfin, je vais pas te dévoiler toutes les chansons, mais ton parcours et la façon dont tu croises la mort assez régulièrement, c'est

0: quand même assez dingue. Déjà, quand tu nais, tu sauves la vie de ta mère?
1: Ben oui, parce que ma mère avait un cancer du col de l'utérus.
0: Et en fait, le fait d'être enceinte...
1: Oui, ça donne des cellules souches gratuites. Du coup, c'est un traitement assez efficace contre le cancer. Et puis en même temps, ma mère elle a galéré à arriver à l'hôpital, en fait. Personne ne voulait l'emmener. Donc c'est cette histoire-là que je raconte. Et puis après ça, tout le monde disait, mais Mélissa, à chaque fois, étant malade, elle va pas survivre, passer l'âge de 6, 8 ans. Et puis en fait, on voyait grandir. Oh,
0: elle tient.
1: Tiens.
0: C'est fou. Mélissa Lavaux. Donc c'est à la fois des histoires, voilà, extrêmement terre à terre, et à la fois super poétiques. Ça nous amène dans des mondes avec lesquels on ferait pas d'habitude. Et merci pour le voyage, hein, parce que ça vraiment, ça nous fait du bien.
1: Merci.
0: Je pense que c'est aussi une de tes missions sur cette terre, quand même. C'est de nous ouvrir un peu l'esprit.
1: Ah, moi je trouve que j'ai tant la tentation de voir les choses un peu plus positivement et d'être, en fait, ça prend tellement peu d'efforts d'être sympa, en fait.
0: C'est vrai.
1: Ça prend tellement peu d'efforts d'être sympa. Régulièrement, moi, je me reprends et je suis genre, tu sais pas ce que vit cette personne et tu sais pas dans quel état elle est. Juste donne-lui un peu de grâce. Tu vas te calmer, tu vas donner un peu de grâce. Et ouais, et après ça, j'aime être conteuse, j'adore faire rire les gens, j'adore faire rire ma sœur. C'est un peu ma mission de vie, c'est de faire rire. Et je suis malheureusement pas clown, je suis musicienne.
0: Heureusement pour nous, une musicienne en tournée. Bonne route, ma chère Mélissa.
1: Merci, Émilie.
0: S'il y a des signes sur le chemin, hein, des red flags, des dames qui disent « Ne prenez pas ce chemin !» Cette fois-ci, tu les écoutes?
1: Je les écoute, mais surtout, je les accueille.

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2: Un de vos compositeurs de musique de film préférés. Serra ne monte pas ce soir les marches du Festival de Cannes comme il avait fait en 88 pour la première présentation du Grand Bleu dont il a signé l'inoubliable musique. Non, il est avec nous en direct dans Décibel pour célébrer ses 45 ans de création musicale et vous présenter la tournée anniversaire qu'il fera voyager partout en France à l'automne prochain. On y plonge. Bonsoir Eric.
3: Bonsoir.
2: Bienvenue dans Décibel. On est ravis de vous recevoir à nouveau. La dernière fois, c'était la première saison de cette émission, je me souviens. Et vous étiez déjà en train de nous parler de live et de concert. C'était autour de la musique du Grand Bleu. Là, c'est autour de tout votre répertoire. Mm-hmm. 45 ans de création musicale. Bon, vous ne les faites pas. Ça ouais. Fait mal de compter ou pas?
3: C'est horrible.
2: Et à la fois, ça veut dire que voilà, c'était plutôt une bonne voie, cette histoire de musique de film quand même.
3: Oui, oui, oui, je suis très... je me rends compte de la chance que j'ai justement d'être encore là, après tant d'années, mais en même temps, ouais, je préférais quand ça faisait 5 ans.
2: Alors justement, tiens, est-ce que quand vous aviez 5 ans, 6 ans, 10 ans, quand vous étiez gamin, vous rêviez d'être compositeur de musique de film? Je vous pose la question, parce qu'à vos débuts, vous partiez pas tellement dans ce sens-là. On vous a entendu notamment aux côtés de Higelin.
4: Quel manque de place.
2: De la scène avec lui, du studio, vous avez même écrit des chansons ensemble.
3: Ouais, celle-ci d'ailleurs.
2: Oui, je ne l'ai pas choisie au hasard, on bosse un peu, c'est le service
3: c'est
2: public.
3: C'est la toute première, celle-là, en plus, et ça devait faire 15 jours que j'étais avec lui.
2: Ouais. Et il vous a fait confiance?
3: En fait, j'étais en train de jouer de la basse comme ça, et puis j'étais en train de faire ce gimmick de basse, et il a dit oh, c'est quoi ça, et puis il a commencé à chanter dessus, et voilà, c'est devenu une chanson.
2: Ouais, donc à ce moment-là, vous pensiez déjà aux musiques de film, ou bien vous
3: pas
2: vous voyez musicien, peut-être même chanteur, ou en tout cas guitariste, etc.
3: Ouais, non, moi j'avais commencé ma carrière très jeune, à 17 ans, j'étais musicien professionnel, et j'étais parti pour faire une carrière d'instrumentiste. C'était ça qui me fasciné et dont je rêvais depuis que j'étais gosse. Et j'avais jamais pensé faire de la musique de film, ça m'intéressait pas particulièrement. C'est vraiment Luc Besson qui m'a demandé ça. On s'est rencontrés quand on avait 18 ans. Et moi j'étais donc déjà musicien professionnel, lui il avait encore rien fait, il avait été assistant sur un film je crois. Et en fait il a fait son premier court-métrage quelques temps après ça et il m'a demandé de composer la musique. Et au départ moi je lui ai même dit non, je suis pas compositeur, je suis juste musicien. Ouais. Mais il a insisté parce que il sentait quoi que si je devais être compositeur parce qu'il m'avait vu improviser, c'est ça qui lui faisait penser que j'étais compositeur. Et évidemment quelques années plus tard je l'ai beaucoup remercié d'avoir insisté parce que mais vraiment non, j'avais jamais pensé faire ça et j'ai jamais été particulièrement intéressé par la musique de film.
2: C'est intéressant que vous disiez qu'il vous a beaucoup remercié, que vous l'avez beaucoup remercié, pardon. Mmh. Et j'allais dire, lui aussi peut vous remercier parce que vos musiques, elles ont donné une dimension vraiment supplémentaire au film. Je pense pas, Subway. Il y a des moments comme ça, on voit les images. Enfin, c'est complètement corrélé. Et puisqu'en ce moment, c'est le Festival de Cannes, je me posais la question, qu'est-ce que vous pensez, vous, de la place qui est donnée aux compositeurs de musique de film? Par exemple, à Cannes, il n'y a pas de prix pour la meilleure musique.
3: Ouais, je sais.
2: Il y a un César quand même, que vous avez eu d'ailleurs.
3: Ouais.
2: Mais à Cannes, et dans plein de festivals de films, finalement, la musique, c'est un peu la cinquième roue du carrosse, on n'en parle pas, quoi.
3: Ouais, je suis d'accord que c'est pas normal et c'est dommage. Parce que, enfin, d'ailleurs, je sais qu'il y a beaucoup de gens qui se battent pour ça, notamment à Cannes, pour qu'il y ait un prix pour la musique.
2: Ouais.
3: Mais apparemment, ils n'y sont pas encore arrivés. Mais c'est vrai que c'est dommage. Et puis, il n'y a pas de raison. En plus, il devrait y avoir un prix. Il n'y en a plus non plus d'ailleurs aux Victoires de la Musique.
2: Ouais. Il n'y a plus rien aux Victoires maintenant. Il y a genre, il y a 5 catégories, il y a vraiment plus grand chose aux Victoires.
3: Hein. Ah bon?
2: Ah bah oui. Ouais. Ouais. Non, c'est pas ouf. Il y a plus l'album rock, il y a plus l'album électro. C'est tous les albums, ils sont dans une seule catégorie. Il y a plus de,
3: ah
2: de
3: oui,
2: niche.
3: D'accord. Ah, je savais pas. Je, ouais. Ça, vous voyez.
2: C'est bien, ça vous passionne.
3: À quel point je suis. Ouais.
2: Mais c'est vrai que le compositeur de la musique, il est co-auteur du film officiellement, au même titre que le réalisateur avec le scénariste. Et il me semble parfois, oui, qu'ils ne sont pas autant considérés que les autres.
3: Ben oui, je ne saurais pas vous dire pourquoi.
2: Je sais pas, faut un autre ministre de la culture, j'en sais rien, mais je trouve que c'est important parce que en plus c'est une façon de faire de la musique qui est différente et qui pourrait parler à plein de gamins qui font de la musique aussi, enfin parler de ce métier-là. Il faut faire de la musique de jeux vidéo, faut faire de la musique pour les séries, enfin c'est.
3: Ouais.
2: C'est
3: mais ouais, non, il y a beaucoup de travail là-dedans et c'est passionnant. Hein, je dois dire que même si tout à l'heure je disais que j'avais jamais été intéressé par la musique de film. Depuis que j'en fais, par contre, oui, j'adore ça. C'est passionnant à faire. Ça, je m'y intéresse toujours pas plus que ça, mais comme travail, quoi. C'est extrêmement passionnant. C'est magique, en fait. Quand on commence à travailler sur une scène, et puis dès qu'on trouve le truc, quoi, soudain, c'est magique. La scène prend une autre dimension. Soudain, et même soi-même, le compositeur, on se fait attraper nous-mêmes, quoi. C'est vraiment magique. Et l'avantage aussi de la musique de film, par rapport à la musique sans film, c'est que on peut passer d'un style à l'autre,
2: oui,
3: sans que ça dérange personne. Alors que si on est chanteur, ou c'est difficile, si on peut pas faire un album de rock et puis après faire un album de jazz, les gens ils vont pas comprendre, quoi.
2: Oui.
3: Alors que dans la musique,
2: faut être Gainsbourg, je vais faire du reggae, mais c'est pas tout le monde.
3: Oui,
2: ouais.
3: Oui, c'est vrai. Gainsbourg, il s'est permis. Et
2: oui,
3: il
2: mais pouvait... c'est rare.
3: Mais enfin, ouais. Et puis, ouais, puis en plus, c'est pas exactement. C'était du reggae, c'était la mode de ce moment-là. En fait, il était juste dans l'air du temps, quoi. Et alors que la musique de film, donc, ça a cet avantage, c'est que bah, d'un film à l'autre, moi, j'ai fait des musiques totalement, enfin, plutôt rock, comme Subway, c'était ambiance groupe de rock. Ensuite, Le Grand Bleu Nikita, c'était plutôt, c'était l'ancêtre de l'électro.
2: Ouais.
3: Ensuite, j'ai commencé à intégrer du symphonique là-dedans. Ensuite, j'ai fait certaines BO entièrement symphonique. Enfin bref, ça m'a permis vraiment de passer d'un monde à l'autre sans que ça gêne personne.
2: Ouais, c'est ça. Donc pas de frustration de musicien qu'on peut avoir quand on est, c'est vrai, oui, quand on est dans un style.
3: Ben voilà, du coup, pour moi, c'est passionnant, ça, c'est génial.

0: of Way. Je résiste pas au plaisir d'écouter It's Only Mystery. Parce que ça aussi, c'est chouette quand même, Eric Serra, de se dire, oui, je fais de la musique de film, mais je fais aussi des tubes du top 50 dans mes musiques de film. Ah ouais?
1: Oui, j'ai pas fait exprès. Hein. Je suis ravi que ce soit un tube.
0: Eric Serra n'a pas fait exprès. Ça, dès le départ, vous vous êtes dit, Eric Serra, que quand vous ferez des musiques de films, vous alliez mettre aussi des chansons dedans, parce que c'est pas obligé, on peut juste faire le score, faire comme ça des musiques instrumentales.
1: Ben, disons que moi, encore une fois, j'avais pas prévu de faire de la musique de film. Du coup, j'ai pas du tout été influencé par ce qui se faisait en musique de film. Donc moi, mes influences et ma culture, c'était surtout à cette époque-là, c'était surtout le rock, tout simplement. Ouais. Moi, je venais de là, et du coup, pour moi, faire des chansons comme ça, c'était assez logique. Puis même le style de musique de toute la BO de Subway, par exemple, c'est de là que je venais. Et je m'étais pas du tout intéressé à ce que faisaient les autres en musique de film. Donc, voilà, moi j'ai fait c'est pour ça d'ailleurs, pendant des années, ça me dérangeait qu'on dise que j'étais compositeur de film. Parce que moi j'étais juste musicien et ok, compositeur, mais pas, je me sentais pas faire partie d'une espèce de confrérie de musique de film. Alors, et cette chanson, je tiens à préciser.
0: Oui.
1: Je ne l'ai pas faite tout seul. On l'a composée ensemble. Je l'ai composée. Corinne Marieno a écrit les paroles.
0: De téléphone.
1: Ouais.
0: Ouais.
1: Et ensuite, Louis Bertignac est venu faire les guitares. Et c'est lui qui a fait un peu la réalisation de la chanson. Et il a amené vraiment beaucoup, quand il a fait la réale, notamment toutes les parties de guitare, c'est lui qui les a écrites, quoi. Et le fameux gimmick, le toup, toup, toup, toup, qu'on entend presque tout le long, c'est lui qui a eu cette idée. Or, mais mine de rien, c'est le gimmick de la chanson un peu. Donc on a tout signé ensemble finalement. Ouais.
0: Est-ce que cette chanson, elle fait partie du spectacle Eric Serra Live, qui va donc célébrer, je le rappelle, vos 45 ans de création musicale? Ça ressemble à quoi?
1: Oui, cette chanson en fera partie évidemment, parce que je suis un peu obligé quand même.
0: Je pense que les gens attendent quand même certains moments.
1: Et puis, contrairement à certains, malheureusement, je n'ai pas fait que des tubes. Donc, les quelques tubes que j'ai faits, il faut qu'ils soient dans le spectacle.
0: Ouais.
1: Je pense à ça parce que l'autre jour, c'était il y a quelques années déjà, mais j'étais à un concert de Sting et j'étais avec lui dans sa loge avant le show, juste avant qu'il monte sur scène. Et il avait sa setlist à la main. Et du coup, je lui ai dit, tiens, fais voir. Et j'ai regardé la setlist. Et là, j'étais assez impressionné quand même, parce que c'était que des tubes.
0: Que des tubes.
1: C'était 100% de méga tubes planétaires.
0: Ouais.
1: Là, effectivement, du coup, ça calme.
0: Donc, il y aura les tubes, Eric Serra live. Est-ce qu'il y aura des extraits de films? Est-ce que c'est un son et lumière? Parce que, alors, moi, j'ai lu des trucs formidables. On me dit que sur scène, vous serez tour à tour bassiste, chanteur, chef d'orchestre. Il y a plein de musiciens avec vous. Ça ressemble à quoi, le show?
1: Alors, on va être environ une trentaine de musiciens, ouais. C'est un genre de groupe pop, entre guillemets, c'est-à-dire batterie,
0: groupe pop,
1: guitare.
0: Ils sont trois, hein, donc là c'est 10 groupes pop, vous.
1: Non, mais c'est parce qu'on est un groupe façon, un peu le même que la même formation que j'avais pour le ciné-concert Grand Bleu, ouais. C'est-à-dire deux batteries, deux claviers, un sax, une guitare. Moi, principalement à la basse, deux choristes et une vingtaine de cordes. Et moi, j'ai l'intention, oui, de jouer un peu de tout. Je vais m'amuser, comme j'ai la chance de savoir un peu jouer de plusieurs instruments. J'ai envie de m'amuser, quoi. Alors, c'est pas un ciné-concert, contrairement au Grand Bleu. C'est un spectacle musical qui retrace toute ma carrière, quoi. C'est une rétrospective. Il y aura parfois quelques projections, mais c'est pas l'essentiel du spectacle. La plupart du temps, ce sera des lights, des décors, des ambiances qui nous replongeront dans l'ambiance des films, mais sans pour autant avoir des images du film.
0: Vous avez parlé du Grand Bleu. Il faut qu'on en parle, évidemment, du Grand Bleu, parce que votre musique, Eric Serra, cette BO, on parlait des tubes de Sting, là c'était un énorme succès. C'est 3 millions d'exemplaires vendus et en 4 secondes, vous êtes sous la flotte avec Jacques Mayol. C'est dingue que vous nous ayez dit que voilà, vous n'aviez finalement pas tant d'expérience que ça en composition de musique de film, parce que tout colle parfaitement, les scènes de comédie. Là, moi, je vois la tête de Jean Reno immédiatement. Immédiatement, il y a des moments romantiques. Et les moments sous l'eau.

0: C'était un travail solitaire, cette BO?
1: Ah bah, c'est toujours un travail solitaire quand on compose. On est tous, enfin moi je suis en tout cas, moi je suis toujours, je suis enfermé dans mon studio tout seul pendant des mois.
0: Ouais.
1: C'est toujours un travail solitaire. C'est comme écrire un bouquin, c'est un travail solitaire.
0: Alors à part que vous, vous n'avez pas été que enfermé dans votre studio, vous avez pris des cours d'apnée pour essayer de comprendre le personnage.
1: Oui, mais ça c'était avant.
0: Ouais.
1: C'est avant de commencer à écrire. C'était oui parce que je voulais absolument ressentir ce dont parlait Jacques Mayol, le vrai Jacques Mayol, dans son documentaire sur lequel il y avait sa voix en voix off. Et ça m'avait complètement bouleversé ce documentaire, je trouvais ça, parce que c'était à la fois un exploit sportif de très haut niveau, il était champion du monde, et en même temps c'était très spirituel, très très zen, très philosophique, et cette combinaison me convenait parfaitement. Donc je voulais absolument aller ressentir ce dont il parlait, parce que je sentais que ça avait l'air tellement fort et tellement beau que je voulais aller le ressentir moi-même. Et pour ça, du coup, je me suis entraîné. Ouais, on a été, d'ailleurs, on a eu de la chance parce qu'on a été initié par Jacques Mayol lui-même.
0: Waouh, le champion du monde d'apnée qui vous apprend l'apnée.
1: Voilà, qui nous a appris, sa technique et après, on s'est entraîné grâce à sa technique et c'était incroyable.
0: Et ça vous a inspiré ?
1: Énormément, oui.
0: Ouais.
1: Alors, l'inspiration, elle vient pas instantanément. C'est-à-dire que quand j'étais sous l'eau pendant plusieurs minutes.
0: Combien vous avez fait ?
1: J'ai fait 45 minutes.
2: Non, je t'ai fou.
0: Non, mais parce que vous n'aviez jamais fait d'apnée.
1: Non, j'en avais jamais fait. Et en fait, quand on a commencé à s'entraîner, au bout de 3 semaines, j'avais 2 minutes 30.
0: Ah ouais ?
1: Ce qui est déjà pas mal, ouais.
0: Oui. Là, moi, par exemple, 2 minutes 30, j'ai le temps de mourir, donc bravo.
1: Oui, quand on n'est pas entraîné, en général, en moyenne, on doit tenir, je sais pas, à 30 secondes.
0: Ouais, c'est ça.
1: Mais dès qu'on s'entraîne, assez rapidement, on atteint des chiffres comme ça.
0: Okay.
1: Après, on est loin des records. Hein. Les records, c'est 7, 8 minutes, même plus que ça,
0: incroyable.
1: Je crois. Mais déjà, 2 minutes 30, ça permet quand même de ressentir des choses qui ressemblent à rien d'autre. Quoi. C'est unique ce qu'on ressent. Et du coup, c'est très fort comme émotion. Et en fait, ces émotions et la puissance de ces émotions qui sont une nourriture idéale pour la création et la créativité et l'inspiration. Mais c'est pas au moment où j'étais sous l'eau que j'entendais la musique du Grand Bleu. Non, ça c'est pas vrai. Ça c'est pour la version dessin animé.
0: Oui, c'est ça. Project UMO, c'est le nom de votre dernier album, Eric Serra. Ouais. C'est pas une bande originale de film.
1: Non, c'est mon deuxième album.
0: En 45 ans, bravo.
1: Voilà, ouais. Je suis pas ce qu'il y a de plus prolifique, ouais.
0: Ouais, mais l'idée est géniale. Vous êtes passionné par l'espace depuis que vous êtes tout petit, c'est un truc de gamin.
1: Ouais. Oui, c'est un truc de gosse. J'ai vu quand j'étais gosse les premiers hommes marcher sur la Lune.
0: Ouais.
1: Et à l'époque, c'était de la science-fiction absolue, quoi. Donc, ça m'avait totalement fasciné. Et depuis, j'ai toujours été passionné par ça. Ouais.
0: Alors, l'album nous emmène dans tout un tas d'endroits du cosmos, de la galaxie, et donc dans la station spatiale internationale, the ISS, le Lebaye.

0: 14 titres. Ça commence avec Astronaute et ça finit par Return to My Planet. Donc c'est quand même un petit peu un film, puisque il y a un voyage.
1: Oui, oui, d'ailleurs je l'ai conçu effectivement comme un film. C'est-à-dire chaque scène, chaque...
0: Vous voyez, chanson.
1: chaque morceau représente une phase de l'aventure que vit un astronaute quand il va passer 6 mois dans l'ISS.
0: Ouais.
1: Donc chaque morceau est une phase de ça. Donc c'est comme un film effectivement. Et j'ai fait valider les phases en question par des astronautes.
0: Oui, par une astronaute en particulier. Parlez-nous de votre rencontre.
1: Alors non.
0: Ah.
1: Elle, je suppose que vous parlez de Sophie Adnaud.
0: Oui, Sophie, qui est en ce moment dans l'espace.
1: Oui, donc Sophie, je l'ai rencontrée en juillet l'année dernière, donc l'album était déjà presque terminé. Donc elle m'a pas beaucoup inspiré puisque l'album était déjà fait. Non, j'avais d'abord rencontré il y a longtemps Thomas Pesquet, Luca Parmitano, qui est l'homologue italien de Thomas, Jean-François Clairvoy, qui est un astronaute des années 90. Donc c'est surtout mon expérience personnelle déjà et des discussions avec eux qui m'ont beaucoup inspiré, beaucoup nourri pour faire ce projet. Ensuite, j'ai rencontré Sophie qui m'a fait un cadeau magnifique. Elle m'a invité à venir assister à son lancement. Donc j'étais là-bas à Cap Canaveral, j'ai assisté à ça. Et du coup, à cette occasion, j'ai rencontré plein d'astronautes d'un coup. Là, j'en connais plein maintenant.
0: Il y en a plein dans son téléphone.
1: Voilà.
0: Ouais.
1: Et du coup, j'ai sympathisé notamment avec Claudie Aigneret et son mari Jean-Pierre, qui sont d'ailleurs adorables comme tous les astronautes que j'ai rencontrés. C'est des gens qui m'impressionnent beaucoup.
0: Ça, quand même, dans votre vie, vous en avez croisé. On parlait tout à l'heure de votre rencontre avec Jacques Mayol, un apnéiste incroyable. Là, des astronautes. Enfin, c'est des gens. Alors, c'est des gens comme nous, mais ils sont pas comme nous. Je veux dire, il y a un côté...
1: Non, ils sont pas comme nous.
0: Alors, si on devait nous faire confiance pour faire tourner la station spatiale, autant vous dire, ce serait compliqué, quoi.
1: Mais justement, j'ai, comme vous venez de le dire, j'ai eu la chance de rencontrer beaucoup de gens dans différents domaines et beaucoup de gens pour qui j'ai beaucoup d'admiration, de respect, etc., qui m'ont impressionné, qui étaient très accomplis dans leur domaine. Ce qui m'étonne le plus, ce qui me surprend le plus avec les astronautes, et d'ailleurs, je me suis rendu compte que c'est tous les gens qui travaillent dans le spatial, c'est-à-dire c'est pas que les astronautes, c'est les gens de l'Agence Spatiale Européenne, les gens de la NASA,
0: les ingénieurs,
1: les gens du CNES, tout ça.
0: Ouais.
1: C'est tous... J'ai jamais rencontré des gens aussi accomplis dans autant de domaines. Parce que, vous voyez, les autres gens impressionnants quoi, que j'ai rencontrés, ils sont accomplis dans leur domaine, éventuellement dans un ou deux domaines. Mais les astronautes, c'est à la fois des athlètes de haut niveau,
0: c'est
1: des scientifiques de haut niveau, et notamment, ils ont un don pour la communication. Ils sont extrêmement... attentionné, pas du tout méprisant, alors que notamment quand je suis arrivé à Cap Canaveral, j'étais un peu au départ, j'étais un peu intimidé parce que j'arrive là-bas, j'étais le seul artiste dans tous les gens qui étaient sur place, et vraiment ce qui m'a sidéré, c'est que je me suis senti mais adopté et accueillis dans leur monde, vraiment comme une adoption, quoi. C'est-à-dire que je n'ai jamais senti la moindre fraction de seconde
0: de supériorité de leur part.
1: Ouais.
0: Ouais. C'est beau, ça.
1: Et pour ça, je trouve qu'ils sont admirables. Et quand vous leur posez des questions techniques, par exemple, de vous expliquer comment marche l'orbite, vous expliquez l'orbite. Eh ben, il vous explique ça et c'est super clair. Vous comprenez tout de suite. Donc, bref, c'est les gens les plus accomplis que j'ai rencontrés dans ma vie.
0: Alors, cet album, vous leur dédiez, hein, Space Project UMO, il est disponible. Allez l'écouter, le streamer, puisque maintenant, on peut faire ça de manière dématérialisée. Vraiment, vous avez passé un moment dingue. Et il y aura, j'imagine, des extraits aussi sur votre tournée, Eric.
1: Oh bah oui, j'ai envie. C'est mon dernier album, j'en suis très très fier. Et du coup, évidemment, j'ai envie de jouer. Donc, il y en aura, je sais pas, un ou deux. un, deux ou trois morceaux, je ne sais pas.
0: Alors, Space Project, UMO, Subway, Le Grand Bleu, Nikita, Léon, GoldenEye, James Bond, Le Cinquième Élément, Rollerball, Arthur et les Minimoys, Lucie, Anna et Trois Points de Suspension. Vous allez aimer cette série de concerts. Eric Serra live. Bon anniversaire, Eric. Merci. Hein, à votre carrière.
1: Ah,
0: c'est un concert anniversaire.
1: Ah oui, c'est vrai.
0: 45. Enfin, c'est ce qu'on m'a dit.
1: Oui, oui, j'en ai entendu parler.
0: Et bonne tournée, en tout cas, et merci d'être venu nous voir.
1: Ben avec plaisir, merci à vous.
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3: Salut à toutes, salut à tous et bienvenue dans Décibel. Vous le savez, le Décibel du samedi, la programmation musicale est confiée à une personnalité de la musique ou pas. En l'occurrence, ce soir, mon invité, eh bien, il a un groupe. Oui, Philippe Etchebest. Il a des cuisines, évidemment, des étoiles Michelin, assurément, des succès télé, on le sait, depuis de nombreuses années, mais également un groupe, Chef and the Gang. On va parler de tout ça et de la playlist parce que, croyez-moi, il va vous soigner ce soir, le chef. Bonsoir Philippe Etchebest.
4: Bonsoir.
3: Comment ça va?
4: Ça va très bien. J'aime bien la présentation.
3: Ah, c'est vrai?
4: Ouais, c'est sympa.
3: Bon, bah écoutez, on démarre alors du bon pied, ça va, on n'est pas dans Cauchemar en cuisine, je suis contente. Alors, Top Chef a recommencé il y a 3 semaines. Vous avez tout bousculé, c'est-à-dire que il y a plus de brigade, il y a plus de cuisine, les
4: il y a plus de candidats, il y a plus rien en fait.
3: Il y a plus rien à bouffer.
4: Voilà.
3: On a vu pour le moment le premier épisode à la montagne, le deuxième à la plage, en tout cas c'est comme Martine. Donc là c'est Martine à la plage,
4: ouais.
3: Et le prochain épisode donc qui sera dans 4 jours, mercredi, hommage à Paul Bocuse.
4: Ah oui, ah, ouais.
3: Ça va être un grand moment ça.
4: Ouais, alors c'est bien dommage parce que c'est la seule où je suis pas.
3: Ah, dans celle de Paul
4: Bocuse.
3: Ah, alors vous n'y étiez pas peut-être parce qu'aussi avec ces nouveaux modes de tournage où il n'y a pas les cuisines de Top Chef et un endroit où tout le monde se retrouve, ça a dû être un tournage, ça doit être un enfer à organiser si vous changez de lieu toutes les semaines.
4: C'est vrai, c'est un grand bravo à l'équipe de prod, franchement.
3: Ouais.
4: Ils ont fait un travail incroyable parce que déplacer tout ce matériel, tout ce monde comme ça en si peu de temps à chaque fois, c'était une performance pour déjà bien recevoir les candidats,
3: ouais,
4: puissent travailler dans de bonnes conditions, nous recevoir à nous aussi. Enfin, vraiment, ça a été une prouesse technique incroyable.
3: Moi, je trouve que c'est un peu comme une tournée d'ACDC ou de Metallica.
4: C'est ça. J'avais vu, j'avais été voir Chaka Ponk il y a quelques temps à l'Arena et j'avais fait les arrières avec eux. Ils m'avaient montré leur logistique, tout ça, les camions, comment ça se passait.
3: Ouais.
4: Les semi-remorques. D'ailleurs, c'est pour ça qu'ils avaient arrêté.
3: C'était
4: pas très écolo.
3: Ouais.
4: Et du coup, mais ce qui était impressionnant, c'est qu'après le concert, tout se démontait, mais en peu de temps, ça fourmillait. Il y avait une centaine de bons hommes qui démontaient, qui chargeaient. C'était un truc de dingue. C'est une organisation, une logistique assez impressionnante.
3: Moi, je suis contente que vous soyez là ce soir, Philippe Etchebest, pour faire la playlist. Parce que, bon, je le disais, c'est un secret pour personne. Vous êtes un fan de musique. Vous avez votre groupe Chef and the Gang avec 4 camarades. Donc, vous donnez des concerts régulièrement.
4: Ah oui, bien sûr. On en fait 10-12 dans l'année à peu près.
3: C'est ça. Là, le 8 mai, vous serez à Condom. Le 13 juin à Saint-Prouan. Le 8 août à Auxy-le-Château. Vous baladez dans les festivals.
4: Il y a les fêtes de la musique à Bordeaux aussi.
3: Ouais.
4: Enfin, au mois de juin, on a trois dates, je crois. Non, on se balade un petit peu, c'est sympa.
3: Ouais.
4: Et puis, c'est surtout, je précise à chaque fois, c'est pour les pompiers solidaires. Moi, on joue pour une association et on y tient vraiment. On se fait plaisir et on fait plaisir aussi.
3: Ouais, et je pense que l'amour du rock et la vie d'un rocker, ça ressemble pas mal à la vie d'un chef. Alors, en plus, aujourd'hui, les chefs sont devenus des vrais rockstars. C'est-à-dire qu'avant, les chefs étaient un peu caché dans la cuisine. Là, maintenant, il y a un côté.
4: Il y a plus de visibilité
3: rockstar.
4: Maintenant, c'est vrai.
3: Bah ouais.
4: Maintenant, c'est vrai que la cuisine a pris une grosse part au niveau de la télévision.
3: Ah oui, et vous n'y êtes pas pour rien. C'est un peu votre faute.
4: Ça a commencé. Bah, ça a commencé avec Maïté, en fait. C'est vrai, je disais Maïté, où ça a vraiment commencé à devenir très populaire. Puis il y a eu Robuchon avec Bon Appétit.
3: Oui, c'est vrai.
4: Voilà. Puis après, ça a pris forcément l'ampleur qu'on connaît aujourd'hui.
3: Et ouais. Puis c'est une vie, voilà, où on voyage pas mal, effectivement, comme les rockers. Où aussi, il y a un côté vraiment de solitude, en fait, pour concocter, avoir des idées, etc. Au début, et puis ensuite se retrouver en groupe ou en brigade pour tout exécuter. Et je trouve qu'il y a un parcours quand même qui se ressemble.
4: Oui, c'est un petit peu ça. Après, il y a le moment où... Enfin, c'est pas tant qu'on s'isole, c'est-à-dire que les idées, elles viennent comme ça. Enfin, ça dépend de chaque personnalité aussi. Hein. Moi, j'aime pas me retrouver seul devant une feuille et dire qu'est-ce que je vais faire. Je ne sais pas faire ça.
3: Donc, vous faites déjà avec...
4: Non, c'est-à-dire, après, ça peut être des inspirations de marché, de produits, de vaisselle même. Pareil, de penser un plat à travers une assiette. Et puis ensuite, après, c'est un partage que je fais avec mes équipes. Là, j'en viens d'ailleurs. J'étais avec à Maison Nouvelle avec Camille et on a réfléchi sur les plats du nouveau menu. Donc on a fait des essais. En tout cas, moi je donne les directives et on a fait des essais qui étaient plutôt concluants aujourd'hui. Je suis très content d'ailleurs.
3: Bravo.
4: Donc, voilà. Ouais, c'est un petit peu comme ça que ça se passe.
3: Et vous écoutiez de la musique ou pas? Ou alors vous vous êtes réservé pour nous là pour ce
4: soir?
3: Non,
4: là pour le coup, non, j'écoutais pas de musique. C'est vrai qu'on est plutôt concentré quand on met au point les plats. La musique, ça vient plus tard.
3: Bon, alors, ouais. Je sais que c'est la question horrible à vous poser. Choisissez 10 chansons qui représentent ce que vous aimez, votre vie. C'était compliqué.
4: C'était très, très dur. Parce que la musique, elle a bercé, elle berce toujours ma vie, en fait. Ouais. Et elle me sert de référence à chaque fois dans le temps. J'ai pas beaucoup de mémoire. J'oublie, en tout cas, beaucoup de choses. Mais les musiques me rappellent des périodes bien précises de ma vie. Je peux donner, pour ça que je suis très bon en général dans les quiz,
3: ouais.
4: Parce que j'arrive à donner le nom du groupe, la date souvent, parce que j'ai ces références-là.
3: Alors on va commencer avec votre enfance, puisque c'est comme ça que vous avez commencé la liste que vous m'avez envoyée. Et on est au Pays Basque, alors je tente la prononciation, mais tapez-moi sur les doigts à tout moment, Philippe Etchebest. Gaztelu Zahar.
4: Gaztelu Zahar.
3: Zahar. Ouais, c'est ça. Et la chanson Zatos, Jan Koygo. Non, là, c'est n'importe quoi. Pardon, les Basques.
4: Coco.
3: En tout cas, c'est votre enfance,
4: oui,
3: et votre famille aussi.
4: Oui, c'est ma famille. Enfin, mes parents, mon père est basque forcément, et quand on faisait les repas de famille, les communions, tout ça, ben ça se terminait toujours en chant basque, et même dans la voiture quand on partait, voilà, ça chantait dans la voiture basque, ça chantait tout le temps. Donc j'ai été bercé aussi par cette culture-là et beaucoup par la musique.
3: Allez, grâce à Philippe Etchebest, on fait tous un tour au Pays Basque. Vous écoutez

0: s'appelle Gaztelu Zahar, et donc c'est une chorale, un groupe de chant basque.
1: Voilà. Mon cousin Jean-Bernard chante dans cette chorale, justement.
0: Ah, extra. Et ça, on peut aller les voir en concert,
1: enfin, ça s'écoute où? Oui, c'est vrai. Parfois, il y a des concerts qui se passent. Ils sont déjà venus à Bordeaux aussi, il y a quelques années, mais ils tournent de temps en temps, effectivement. Ouais.
0: Bon, super. En tout cas, il y a plein d'albums qui sont disponibles sur les sites de streaming également. Gaztelu Zahar, premier choix extrêmement intéressant.
1: Qu'on n'entend pas souvent.
0: C'est hors des sentiers battus.
1: Pas le genre de musique qu'on entend souvent sur les radios, mais c'est bien, je trouve, de faire découvrir.
0: C'est très bien. Alors, Philippe Etchebest, le premier 45 tours que vous avez acheté, c'est Laisse-Béton de Renault. Et vous n'avez même pas chippé, parce que franchement, vu les paroles de la chanson, Renault, ça pouvait se voler, hein, à l'aise. Hein.
1: J'avais pas intérêt.
0: C'est vrai. Ah, fallait filer droit.
1: Oup, oup, oup, oup, oup. Non, ça c'était pas. On n'a pas été élevé comme ça à la maison.
0: Donc vous écoutiez des chansons de Loubar, mais vous n'étiez pas du tout un Loubar.
1: Non, pas du tout. Non, c'était. Alors là, ça, pour le coup, ça me rappelle vraiment plein de souvenirs. J'étais gamin, j'avais même pas 10 ans. Et j'ai adoré cette chanson. Donc avec mon argent de poche, je me suis acheté ce 45 tours. Il y avait Laisse-Béton face A et Je suis une bande de jeunes. Face B.
0: Double raison d'aller chourer des 45 tours, là, franchement. Et alors, est-ce qu'il est venu un jour manger dans un de vos restos, Renaud?
1: Oui, absolument.
0: Ah, c'est vrai.
1: Je l'ai reçu c'était à Chancelade, au château des Rénas, à l'époque, quand j'étais. Il est venu dîner et il a dormi au château.
0: Ah, et alors, vous avez osé aller lui parler?
1: Bien sûr, je dis que j'étais fan, j'adorais. je connais plein de ses chansons. J'ai un album qui s'appelle Un Olympia pour moi tout seul. Je connais toutes ses chansons par cœur, pratiquement.
0: Ah là là.
1: Pratiquement toutes. Ouais, franchement, j'adore.
0: Alors, on l'écoute pour le plaisir du chef Etchebest, mais aussi pour le vôtre. Faut jamais perdre une occasion d'entendre Renaud râler un bon coup. Et Laisse-Béton.
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0: Les amis, j'en suis témoin. Le chef Philippe Etchebest connaît par cœur les paroles de l'Esbéton de Renaud.
1: Ça faisait longtemps que je n'avais pas chanté ça.
0: Oh là là, ouais. Et joli brin de voix en plus.
1: Ben ouais, ça va, je me déberde.
0: Et alors dans Chef and the Gang, là, votre groupe, vous chantez et vous jouez de la batterie?
1: Ouais. Je chante Comfort Linum de Pink Floyd. Ouais. On joue en acoustique au départ pour le reprendre après avec tout le monde. Et je chante, c'est un peu moins fin, on va dire. Je chante Antisocial.
0: Oh
1: Trust.
0: Si on tu passes toute ta vie pour payer ta pierre tombale. 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
1: hey,
0: trop bien.
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0: Bravo.
1: Ça aussi, c'est mon adolescence, ça. Trust.
0: Oh ah, voilà. On aurait pu faire une liste parallèle avec encore 10 chansons, quoi.
1: Et puis, je les ai rencontrés en plus, que ce soit, Renaud, on en a parlé.
0: Ouais.
1: Trust. J'ai eu la chance et même de jouer avec Nono de Trust. On a joué à la Cigale.
0: Nono, le guitariste. Ouais.
1: Ouais, donc forcément, il est monté en guest sur Antisocial. Il a joué avec nous. Alors quand t'as le mec qui a joué Antisocial, je te dis pas la pression que tu as, quoi.
0: Ah, j'imagine.
1: Mais c'est fabuleux, c'est extraordinaire.
0: Alors ça, c'est plus flippant, par exemple, de jouer Antisocial sur scène avec Nono Krief de Trust que de servir un repas.
1: Ouais, parce que je suis moins à l'aise. On va dire sur la scène qu'en cuisine. Hein. Moi, je découvre ça. Ça fait 7 ans que je joue de la batterie comme ça, un petit peu autodidacte.
0: Ouais.
1: Donc, c'est effectivement beaucoup de pression. Puis, comme à chaque fois je fais quelque chose, je suis un petit peu attendu au tournant, il faut que je sois bon. Et moi, ça me va bien parce que ça m'oblige aussi à travailler et à être performant. Donc, j'adore ça.
0: Ouais.
1: C'est le genre de défi qui me plaît beaucoup.
0: Perfectionniste, même dans le rock'n'roll.
1: Mais surtout, puis on a un groupe de copains, ça joue, quoi. Et puis on reprend que des gros standards du rock, que des morceaux que les gens connaissent par cœur pratiquement. Donc le moindre pain, tout le monde entend.
0: Ça s'entend, c'est vrai.
1: Il faut être carré.
0: Allez voir Chef and the Gang s'il passe près de chez vous. Déjà vous verrez Philippe Etchebest. Et en plus vous ferez une bonne action puisque, on le rappelle, hein, vous donnez votre recette.
1: C'est pour les pompiers solidaires.
0: Pour les pompiers solidaires, ça c'est beau. Est-ce que vous faites du Elvis avec Chef and the Gang?
1: Non, on fait pas d'Elvis. Moi, j'adore chanter Elvis aussi. J'aime beaucoup ça. Et j'ai écouté aussi pendant cette période Renaud, Elvis Presley. Ça a été un des premiers chanteurs vraiment anglais. Parce qu'à la maison, on écoutait, je chante basque, beaucoup de chansons françaises. Il n'y a pas de trucs en anglais. Ça n'existait pas. On se demande, c'était n'importe quoi, en fait, en vrai. pourquoi t'écoutes ça? On comprend rien. Enfin, bon, bref.
0: C'est drôle.
1: C'était notre époque.
0: Ouais, oui.
1: et donc,

0: Et ça fait partie justement de Guitarman de ces chansons-là. Et mais il y en a plein. Il y a Are You Lonesome Tonight, il y a In the Ghetto, Don't
1: Cry
0: Daddy.
1: C'est super
0: belle chanson d'Elvis Presley, quoi. J'adore.
1: Bah celle-là, elle passe jamais à la radio, mais elle passe dans Décibel ce soir grâce à Philippe Etchebest. Elle s'appelle Guitarman et c'est Elvis Presley, forme de petit vénard.

0: Elvis Presley dans vos oreilles en ce samedi soir, les amis. Vous devez cette régalade au chef Philippe Etchebest. C'est vrai. Eh ben, si vous n'étiez pas là,
1: on l'aurait pas écouté.
0: Voilà, Philippe Etchebest dans la 16e saison de Top Chef, ou la 17e, attendez, je sais plus.
1: 17e.
0: Non, il y en a eu 16, c'est 17e. La 17e. Ouais. Oh, c'est incroyable. Ça a recommencé le 4 mars avec un épisode à la montagne, puis un épisode à la plage. Prochain épisode ce mercredi à 21h10 sur M6 autour d'un hommage à Paul Bocuse. Et puis voilà, vous avez rendez-vous comme ça tous les mercredis soirs à 21h. Et dites, vous savez vous déjà qui gagne ou pas? Je ne vais pas vous demander qui c'est, je sais que vous n'avez pas le droit, mais non, vous ne savez pas encore.
1: Mais non.
0: Non, parce que la fin, c'est en direct,
1: Top Chef.
0: Mais oui, bien sûr.
1: Non, on ne sait pas.
0: Oh, non. Vous ne savez pas.
1: C'est dingue, hein.
0: C'est
1: bien fait, quand même.
0: C'est fou, c'est bien fait, cette émission.
1: Ouais.
0: Moi, ça marche à fond, en tout cas, pour moi. Et quand, en plus, je me rends compte que vous êtes un fan de rock, on se dit, il faudrait caler maintenant les tournages de Top Chef avec une tournée de votre groupe Chef and the Gang.
1: Carrément.
0: Parfait.
1: Je prends, là.
0: Dites donc, en parlant de rock, faut qu'on parle de Metallica deux secondes, puisque quand vous nous avez envoyé votre liste de chansons importantes pour vous, vous dites que vos débuts en tant que chef ont été un peu marqués par Metallica et par la chanson Enter Sandman.
1: Ouais.
0: Pourquoi vous associez les deux?
1: Alors, à l'époque, je prenais ma première place de chef à Saint-Émilion et j'avais laissé Dominique, c'était nos débuts tous les deux à Toulouse. Et des fois, quand j'avais fini le service, je prenais ma moto, j'avais une grosse moto, et je filais à Toulouse de nuit. Et je me mettais Metallica dans les oreilles.
0: Pour retrouver votre amoureuse, mais c'est tellement romantique. Mais c'est génial.
1: Et j'avais l'album de Metallica dans les oreilles.
0: Ah ouais, le Black Album.
1: Bah ouais, superbe. Et là, je roulais. Ciao.
0: Allez, tous sur la moto.
1: Ah ouais.
0: Avec le chef Etchebest qui file à 160 km/h vers l'amour.
1: Stop, on ne doit pas le dire 160 km/h.
0: Ah oui.
1: C'est bien plus que ça. Mais bon,
0: 130.
1: Surtout, tu peux le dire. Voilà.
0: 130.
1: Voilà. 135, allez.
0: Par là. Voici Metallica.

0: Metallica, Enter Sandman, intact depuis 35 ans cette chanson,
1: ouais,
0: quand
1: ça
0: même.
1: Ça bouge pas. Hein. Et nous, on la joue en concert, on l'a dans notre playlist, et à chaque fois qu'on la démarre, les gens, ils sont hystériques.
0: Et alors, est-ce que, quand vous n'avez pas votre casquette de batteur-chanteur de Chef and the Gang, mais que vous avez votre casquette de Chef et Chebest en cuisine étoilée, vous pouvez vous permettre, par exemple, au début d'un service, de mettre une chanson comme ça pour motiver tout le monde ou pas?
1: Alors, on le fait pas. Non, on met pas de musique en cuisine.
0: Et puis jamais.
1: Non, parce que alors parfois en mise en place ils en mettent un petit peu, mais pas pendant le service. Alors, ce qui est drôle, c'est que quand vous m'avez demandé de choisir la setlist,
0: oui,
1: en fait j'étais au pass, il manquait des chansons et je mettais sur mon téléphone, je mettais les musiques. Donc j'avais Enter Sandman, il y en avait d'autres. Et puis il y a notre assistante maître d'hôtel Inès qui arrive, me dit chef, on entend la musique en salle. Je dis, pardon, c'est moi.
0: Trop drôle. Donc c'est formidable, vous allez dîner chez Philippe Etchebest et à un moment vous entendez Enter Sandman,
1: mais
0: vous savez pas.
1: Mais ceci dit, à Maison Nouvelle, c'est vraiment une expérience immersive.
0: Oui.
1: C'est ma maison, donc mon univers, et quand les gens arrivent, on les amène au bar, et c'est la playlist, c'est les Beatles. Il n'y a que des Beatles.
0: C'est trop drôle, ça.
1: Que des Beatles.
0: Quelle bonne idée.
1: Ouais.
0: Très bonne idée. Ouais. Maison Nouvelle, donc restaurant bordelais, doublement étoilé.
1: Doublement étoilé, hein, absolument.
0: C'est ça, bravo. Fait. Et puis il y a toujours la table d'hôte, le quatrième mur, étoilé Michelin.
1: Oui, une étoile Michelin.
0: 2018.
1: Ouais. Il y a aussi le classique, le petit dernier, il y a quelques mois qu'on a ouvert, là, sur la base des grands classiques de la gastronomie française, et le service en salle, ce qu'on ne voit plus, le véritable service, parce que c'est un vrai métier, les découpes, les flambages, le travail au chariot.
0: Ah ouais.
1: Ouais, c'est super. C'est top. À venir, vraiment, c'est super.
0: Rendez-vous à Bordeaux, les amis, avec Philippe Etchebest, et rendez-vous dans deux secondes, parce que vous vous demandez peut-être, une fois qu'il avait écouté Enter Sandman sur sa moto pour aller rejoindre sa dulcinée Dominique, qu'est-ce qu'il lui mettait dans les oreilles pour la soirée romantique? C'était pas Metallica.
1: Ben
0: vous allez voir. Vous allez voir. À tout de suite.
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0: Et notre invité, c'est le seul, l'unique, le chef Philippe Etchebest, qui est un grand amateur de rock'n'roll, ça vous l'avez compris depuis le début de l'émission. Ça va chef, ça se passe
1: très
0: bien?
1: Très bien, très très bien. Bon. Ça me rappelle plein de souvenirs, vous voyez.
0: Bah oui.
1: Je suis content.
0: Ça c'est le pouvoir de la musique, hein, ouais, c'est que ça nous remet dans des moments incroyables. Donc, juste avant la petite pause, on vous avait laissé sur votre moto en train de filer entre Saint-Émilion et Toulouse en écoutant Metallica à fond pour aller retrouver votre dulcinée Dominique. Et vous n'étiez pas encore marié à l'époque?
1: Pas du tout.
0: Oh là
1: non,
0: là.
1: C'était le début de notre...
0: C'était la drague.
1: Notre idée. Ouais, on avait passé le cap de la drague, mais c'était nos débuts, ouais.
0: Voilà. Et donc, il y avait une chanson d'amour,
1: ouais,
0: que vous écoutiez ensemble et que je ne connaissais pas et que j'ai écouté grâce à vous.
1: Ah.
0: Angel in the Snow du groupe AA.
1: Ouais.
0: Alors bêtement, moi je suis habituée à Take On Me,
1: ouais.
0: À les groupes de AA, ces chansons de AA. Mais alors cette chanson-là qui est quand même un slow qui tue,
1: ouais,
0: ça vous ramène à...
1: Ouais, c'est une chanson qu'on aimait bien tous les deux, vraiment. Puis c'était une chanson d'amour, tendre, ouais. Voilà. Alors c'est vrai qu'on fait le grand écart là,
0: ah oui,
1: entre Enter Sandman et Angel in the Snow, mais c'est une jolie chanson d'amour, ouais, très bonne.
0: Et est-ce que, alors tout comme Enter Sandman vous ramène sur la moto, si... ce soir, en rentrant, vous mettez Angel in the Snow. Dominique, direct, elle va savoir. Elle va dire, ah, on va danser un slow et tout. Est-ce que c'est une chanson que vous avez encore en commun aujourd'hui?
1: Ça fait longtemps qu'on ne l'a pas entendue. Ah, je crois que... Attends, je ne dis pas de bêtises. Non, ce n'est pas vrai parce qu'on l'a écoutée il n'y a pas si longtemps que ça. Et c'est vrai que là, ça nous replonge dans plein de souvenirs.
0: C'est beau.
1: Ben oui, il y a plus de 30 ans, hein, déjà.
0: C'est beau, l'amour.
1: C'est
0: amis.
1: Beau, oui.
0: Angel in the Snow. Ah, ah. Dans Décibel, vous écoutez ici, très bonne chanson de samedi soir. Faites un move si vous êtes assis à côté de quelqu'un qui vous plaît bien, c'est le moment.

0: signé AA, le slow qui tue, offert par le chef Philippe Etchebest, qui est ce soir l'invité de Décibel. Alors, on n'a pas entendu beaucoup de chansons en français depuis le début de l'émission. Il y a eu Renaud, quand même.
1: Oui, oui, oui.
0: Statut du commandeur, c'est normal. Et là, vous nous avez sorti un petit Michel Delpech, derrière les fagots.
1: Exactement.
0: Le chasseur.
1: De la besace, là.
0: Hop. Ouais. Alors ça, c'est devenu la chanson non officielle, mais quand même très très obligatoire des troisièmes mi-temps de rugby. Ça a un rapport avec ça, chef, peut-être ?
1: À l'époque, non, je me rappelle pas qu'on chantait Michel Delpech,
0: mais
1: je crois que c'est devenu effectivement maintenant.
0: Je pensais que c'est pour ça que vous l'aviez choisi.
1: Non, pas spécialement. C'est une chanson, pas toute jeune cette chanson non plus,
0: hein.
1: Mais c'est une chanson que j'aime beaucoup et que non, j'aime bien chanter en karaoké.
0: Ça y est, on y arrive. Parce qu'en fait, depuis le début de l'émission, il faut que vous sachiez que, bah, évidemment, pendant les chansons, on coupe les micros, mais le chef, lui, ne s'arrête pas de chanter. Et donc, vous êtes un roi du karaoké, c'est vrai, adorez ça.
1: J'adore le karaoké. Je pourrais chanter plein de trucs et ne jamais m'arrêter. Non, mais j'adore ça. C'est vachement bien. Puis c'est une espèce de défouloir aussi un petit peu.
0: Exactement.
1: Karaoké, tout le monde.
0: Je pense que c'est bon pour l'âme aussi. On en sort bien.
1: Sent
0: bien.
1: Oui, absolument. Absolument.
0: Après, il y a des cascades de karaoké.
1: Oui.
0: Voilà, mais bon.
1: Bien sûr. c'est toujours un moment qu'on partage aussi avec des amis. C'est toujours sympa. Tout le monde peut participer, qu'on chante bien ou pas, peu importe. Mais là aussi, c'est un vrai défouloir.
0: Faites ça à la maison. Mettez-vous en mode karaoké pour Le Chasseur de Michel Delpech, que vous connaissez forcément par cœur. Après avoir chanté à plein poumon pendant 3 minutes, vous vous sentirez tellement

0: chasseurs. Vous avez bien chanté, les amis. Vous écoutez ici. Et on se fait un karaoké géant du samedi soir avec le chef Philippe Etchebest qui nous a concocté une playlist absolument délicieuse. Et donc, à un moment, il fallait qu'on écoute AC/DC. Ça fait partie des groupes incontournables. Ouais, bien sûr. AC/DC, quand on est fan de rock, hard rock.
1: Bien sûr. Ouais. C'est mon premier. Ça fait partie de mes premiers groupes de hard rock que j'ai écouté avec Iron Maiden. AC/DC. Alors, sauf que c'est plus facile quand même de jouer d'AC/DC que Iron Maiden en concert.
0: Ouais.
1: Iron Maiden, c'est très technique, c'est très compliqué. Mais on joue beaucoup d'AC/DC.
0: Et ça vous a fait aller jusqu'au Hellfest.
1: Oui.
0: Vous avez joué au Hellfest, le festival métal.
1: Improbable. On y était deux fois. C'était une expérience extraordinaire, très rock'n'roll pour le coup, parce qu'on avait fait le Metal Corner sans faire de balance, sans rien. Les groupes s'enchaînaient. Allez, hop, ouf. Allez, 5 minutes pour régler les cymbales, les crashs, les machins.
0: On vous a jeté sur scène.
1: Vas-y, et puis après, tu joues. Puis il y avait 6 ou 7 000 gonzes en furie là qui disaient hey, chef, vas-y. Et en plus, avec des références de Cauchemar en cuisine, ils y sortaient. C'était une drôlerie incroyable.
0: Mais ils sont très marrants, le public du Hellfest.
1: Mais
0: d'être des amateurs de métal.
1: Franchement,
0: ils sont
1: drôles. Et en plus, ils sont des amateurs. Donc c'est vrai qu'on avait préparé une setlist quand même spécial Hellfest, et on s'était régalé. C'était, alors pour le coup, c'est très rock, quoi. Là, c'était dans le dur, et puis tu joues, quoi.
0: Mais quelle vie, chef Etchebest! Allez, on part sur l'autoroute de l'enfer avec AC/DC. Philippe Etchebest est aux commandes jusqu'à 21h.

0: continue à chanter mon invité Philippe Etchebest.
1: Je ne peux pas m'en empêcher.
0: Irrésistible Highway to Hell de AC/DC. Alors on le disait tout à l'heure, pour vous la musique elle a vraiment un très fort pouvoir, un petit peu comme une machine à remonter le temps. Vous écoutez une chanson et elle vous renvoie à un moment de votre vie.
1: C'est ça, ouais.
0: Et il y a un moment très fort dans votre vie, c'est quand vous avez adopté votre fils. Et il y a une chanson qui vous ramène à ce moment-là, c'est une chanson des Beatles.
1: Ouais. The Long and Winding Road, chantée par Paul McCartney. C'est la chanson que j'ai entendue, en fait, quand je suis entré dans le dortoir où il y avait tous les enfants, en fait, dans des lits. Et en fond musical, on avait The Long and Winding Road, mais version philharmonique. Et forcément, ça m'a interpellé de suite.
0: Très beau souvenir, et peut-être la raison pour laquelle maintenant l'accueil de votre restaurant, parce que les Beatles.
1: Oui, absolument. Et puis les Beatles, c'est un des groupes, je pense que c'est un de mes groupes préférés. J'avais tous les albums, je connaissais toutes les chansons, tous les accords, les machins, imbattable. je pense que je le suis encore, parce que à chaque fois que j'écoute, je connais même les enchaînements, la musique qui arrive après sur tous les albums.
0: Ça, c'est un signe.
1: Ouais, c'est un signe, c'est pas bien là.
0: C'est de l'addiction.
1: Ouais.
0: Et celle-là, alors, elle est pour le fiston.

0: je rigole parce que jusqu'au dernier mon invité, le chef Philippe Etchebesti, chante.
1: Je suis imbattable.
0: Chaque note. J'adore. Et ben, vous savez quel autre invité a fait ça?
1: Non.
0: Jean-Louis Aubert.
1: Ah ouais? D'accord.
0: Eh oui.
1: D'accord.
0: Et vous l'avez choisi aussi ce soir.
1: Ouais,
0: on l'écoutera.
1: Absolument.
0: Terminer l'émission, mais avant, on pouvait pas ne pas passer un moment avec vous à la campagne. Ce que vous m'avez dit dans quand vous m'avez envoyé votre liste de chansons, quand je suis à la campagne, quand je cuisine pour mes potes, moi c'est Pink Floyd.
1: Ouais, les Pink Floyd. J'aime beaucoup les Pink Floyd.
0: Ouais. High Hopes, la chanson que vous avez choisie. En plus, c'est pas le Pink Floyd, soit des années 60 ou des années 70, ou même The Wall, etc. C'est un Pink Floyd plus récent.
1: C'est un Pink Floyd. Alors, il y a plusieurs raisons. Je me rappellerai toujours d'un concert qui a eu lieu à Bordeaux. J'avais pas eu les places. C'était Place des Quinconces et j'étais sur ma moto.
0: Ah, encore.
1: J'étais resté dehors, j'étais dehors et j'écoutais le concert et c'était incroyable. Forcément, j'avais le son et je me rappelle de cette chanson qui est très forte, que j'adore. Et bizarrement, on s'est dit avec Dominique, on s'est posé la question quelle chanson on aimerait avoir le jour de notre enterrement.
0: Cette chanson-là. Oh, wow.
1: Dominique, c'est Shape of My Heart, de Sting.
0: Ouais.
1: Et moi, c'est celle-là.
0: Vous, c'est celle-là. Bon, alors, en vous le souhaitant le plus tard possible.
1: C'est clair, c'est clair.
0: On écoute, c'est rempli, il y a les cloches et tout. Pink Floyd,
1: ouais.
0: High Hopes. Pour le chef, Philippe Etchebest.

0: avec David Gilmour qui a eu 80 ans il y a quelques jours.
1: Ah, il a la foire.
0: Ah, il est toujours beau gosse, hein. Ouais. Incroyable. Et donc, c'était l'époque de l'album The Division Bell, High Hopes. Énorme chanson de Pink Floyd qui nous amène presque à la fin de l'émission, mais pas vraiment à la fin puisqu'il en reste une. C'est donc Jean-Louis Aubert, mm-hmm, avec vous, mon seul invité du décibel du samedi à chanter par cœur toutes les chansons du début à la fin.
1: Et puis ça pourrait durer longtemps l'histoire. Hein.
0: C'est vrai, c'est clair. Vous l'avez rencontré, Jean-Louis Aubert?
1: Non.
0: Ah, pas
1: non,
0: encore.
1: Non. J'ai rencontré le batteur,
0: Colinka.
1: Ouais. Mais Jean-Louis Aubert, jamais. Et j'ai rencontré
0: Bertignac. Ah, le guitariste.
1: Oui, Bertignac. Ouais. On a fait un truc avec lui pendant le Covid. En fait, on avait joué comme ça, vous savez, comme faisait beaucoup
0: distance,
1: à distance.
0: Ouais.
1: Et on avait joué avec lui Bertignac, justement. C'était un Led Zepp. Et je sais plus c'est quel morceau, mais on a joué avec lui.
0: Oh, sûrement All Out of Love. Un truc comme ça, non?
1: Oui, je crois que c'était Wall of Time. C'était ça, exact.
0: Ah, oui.
1: exact. Ouais.
0: En tout cas, ça nous fait une très belle chanson de fin. Voilà, c'est fini. Jean-Louis Aubert, chef, merci, c'est fini pour ce
1: soir. Dommage, c'était bien.
0: Ouais, c'était bien, je sais. Mais moi, je suis contente parce que je sais que je vais vous revoir tous les mercredis à 21h10 sur M6 dans Top Chef. Et je vous souhaite une excellente 17e saison.
1: Merci.
0: Et puis le meilleur pour vos restaurants.
1: Eh bien, il faudra venir me voir à Bordeaux.
0: Mais grave.
1: Si vous êtes là pour la fête de la musique,
0: Ah oui, hein. Vous jouerez à Bordeaux pour la fête de la musique.
1: Tous les ans, devant le restaurant, c'est une tradition.
0: J'adore.
1: Depuis 2017.
0: Merci beaucoup, Philippe Etchebest.
1: Avec plaisir, merci.
0: C'est fini.

0: Pas Jean-Louis Aubert, je sais que la chanson n'est pas totalement terminée, mais l'émission est finie. Et les amis, ben oui, il va être 21h. Juste le temps pour moi de vous dire que vraiment, le chef est chez Best. J'étais déjà fan dans Top Chef et dans Cauchemar en cuisine, mais là, quand je vois le choix de chanson qu'il nous a offert pour ce samedi soir, je suis définitivement conquise. Quel mec super. Merci Philippe Etchebest d'avoir passé ce petit bout de soirée avec nous. Et puis merci à l'équipe de Décibel qui était là aussi ce soir. Il y avait Iris Guitoni, il y avait Iki, Nicolas Bonzon et Franck Moilier. Et puis il y avait vous. C'est là-dessus qu'on se quitte et je vous donne rendez-vous demain à 20h. Les meilleurs moments de Décibel avec les chansons préférées de Benabar.
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3: Bonjour, merci d'avoir choisi votre radio ici. C'est Willy vient déjeuner chez vous, numéro 1053.
4: Ah là là.
5: Ça filoche.
3: Ça filoche, mes amis. Bonjour, la tribu.
4: Bonjour.
3: Alors, qui est là aujourd'hui ? Nicolas Malabeuf, notre enfant de la télé. Bonjour, mon bon Nicolas.
4: Bonjour, Willy, bonjour tout le monde.
3: Et Fabien Imo, notre geek. Bonjour, mon Fabinou.
6: Bonjour, Willy, bonjour à tous.
3: Et bienvenue à tous. Vous avez passé une bonne semaine,
6: c'est bien. Excellent.
3: Ah, bah, tant mieux. Alors, moi, je suis toujours en direct des locaux de Ici La Rochelle à La Rochelle, puisqu'on continue jusqu'à vendredi prochain les tournages de votre émission culte Fort Boyard qui passera cet été sur France 2. Le reste de la tribu est à la maison de la radio à Paris, voilà, parce que vous n'avez rien à faire sur le fort et je m'en réjouis. Je suis sûr que Fabien a pris ma place.
4: Même pas.
6: J'ai laissé le siège vide.
3: C'est horrible.
6: Ça fait un peu bizarre. Oui, je ne vous cache pas, ça fait bizarre.
3: Bah oui, on a l'impression que je ne suis plus de ce monde. Bon, bah, priez pour moi, mes amis. En attendant, eh bien, on va repartir pour un nouveau numéro de votre grand talk show du week-end. Le seul de la radio française à mélanger actu et humour. Ici, on apprend ce deux temps. Notez les dossiers du jour. D'abord, attention, les accidents sur la route sont en hausse. C'est un long week-end. Vous êtes peut-être parti en famille ou entre amis. Vous avez pris la voiture. Attention, nous sommes moins vigilants au volant. On en parle dans une minute. Et à 12h30 au cinéma, c'est un véritable raz-de-marée pour le film Michael sur Michael Jackson. Presque 5 millions là. 5 wow. millions de spectateurs en 4 semaines. Moi, je suis déjà allé 3 fois en même temps. Donc, ça aide un peu. Donc on y entend entre autres tous ces plus grands tubes des années 80. Triomphe également au cinéma pour le film Juste une illusion d'Olivier Nakache et Eric Toledano qui raconte les émois d'adolescents dans les années 80. Alors les années 80, est-ce que c'était mieux aujourd'hui, pourquoi cette nostalgie sur une décennie devenue réconfortante avec le temps ? Eh bien, on en parle dans 20 minutes. Et bien sûr, vous le savez, on fait cette émission ensemble. D'abord sur le groupe Facebook, mon cher Fabinou. Alors,
6: pour nous retrouver, vous tapez sur Facebook Youpi la vie avec Willy Rovelli. Et il y a le sondage du samedi spécial.
3: Alors, c'est quoi ce sondage ?
6: Spécial Eurovision.
3: Oui, c'est ce soir.
6: Pensez-vous qu'on peut gagner enfin l'Eurovision cette année ? Eh bien, écoutez-moi bien, 92% des youpistes ont voté, aucune chance.
3: C'est bien, ça s'annonce bien.
4: Voilà. On est optimiste.
3: On va en parler en fin d'émission parce qu'on retrouvera Laurent Petit-Guillaume qui est sur place puisque votre radio ici est partenaire de cet événement. Allez, on y croit quand même.
6: On
3: en parlera en fin d'émission. Voilà. 0810 055 056. Appelez-nous pour agir sur ce que vous voulez. C'est la libre antenne du week-end. Vous passez à tout instant, même pour nous faire un petit coucou. Et vous repartez avec quoi, mon cher Nicolas ?
4: Eh bien, on ne sait pas si on va gagner l'Eurovision, mais une chose est sûre, la carte carburant de 100 euros va bel et bien être remportée dans notre émission. Et le tirage au sort, c'est demain.
3: Merci, mes enfants. Vous savez que je vous aime.
4: Et que
3: je vous aime encore plus quand vous êtes loin de moi. Mais là, je vous aime
4: vous
3: tellement.
4: Vous n'avez pas nos
3: aujourd'hui.
4: Grandeurs.
3: Oui, c'est ça. Est-ce qu'on a tout dit ? Alors, démarrons. Allez,
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3: Allez, ouvrons notre premier dossier. Bonjour, Julien Thibault.
7: Bonjour.
3: Bienvenue ici, mon cher Julien. Vous êtes le président de l'association Victimes et Citoyens. On va parler dans un instant de votre association et de l'aide que vous proposez aux victimes de la route. Mais d'abord, la sécurité routière là qui a indiqué il y a 2-3 jours que le nombre de morts sur la route est en hausse de 15% en avril en France. Est-ce que ça vous étonne, mon cher Julien, ce chiffre ?
7: Malheureusement, non. C'est une tendance qu'on a depuis le début de l'année et puis même depuis l'été dernier. Donc, on n'a que des mois en hausse.
3: C'est quoi ? C'est toujours dû à la même chose, la vitesse, l'alcool, c'est toujours ça, quoi.
7: L'inattention, l'alcool, la vitesse. C'est vrai que tous ces signaux, on les connaît. Mais malheureusement, on a l'impression que les conducteurs ne les prennent pas en compte.
3: Ouais, c'est
7: et
3: ça.
7: On connaît le résultat.
3: Voilà, il y a un relâchement un peu de bon. On se dit on s'en fiche un peu de tout. Moi, qui suis beaucoup en, je le dis tout le temps, qui suis avec ma petite Vespa lorsque je suis à Paris, je vous jure que tous les jours, je suis, lorsque je passe au vert, d'accord, je freine. Alors qu'en face, ils sont au rouge, parce que tous les jours, les gens passent au rouge. Voilà, donc c'est... Et même en voiture, Voilà, donc c'est une espèce de... Oui mais, Julien, vous voulez dire oui mais?
7: Non, c'est une question d'incivilité. Ouais.
3: Mais oui, c'est ça. C'est ça. Il y a beaucoup de jeunes, beaucoup de deux roues, beaucoup de vélos aussi hein, qui sont impactés. Alors vous, mon cher Julien Thibault, chez Victimes et Citoyens, qui est une association, vous, d'abord, c'est quoi Victimes et Citoyens à la base comme association?
7: Eh ben, Victimes et Citoyens, c'est une association qui fait de l'aide aux victimes d'accidents de la route au niveau national. On en fait des permanences également au niveau hospitalier. Et puis, on est une association aussi, 80% de l'association, c'est des victimes de la route. Hein. Donc, on fait aussi des actions de prévention sur le terrain via des témoignages de victimes. Et puis, on réfléchit aussi à des dispositifs de combat national et d'outils pour lutter contre l'insécurité routière.
3: Voilà. Et là, parmi ces outils, il y a quelque chose qui est très intéressant, là, que vous venez de sortir, qui est un guide pour aider ceux qui ont eu un accident routier. Parce que quand on a un accident, parfois, voilà, on est face à, forcément, le choc, etc., etc., hein, puis face à des démarches qui peuvent être très complexes.
7: C'est ça. Alors, on a sorti un dispositif qui s'appelle le code de la sortie de route parce qu'on a fait un constat simple en fait, c'est que après un accident, les victimes sont souvent livrées à elles-mêmes. Elles ne savent pas quoi faire, à qui parler, quels sont leurs droits, quelles sont les erreurs à ne pas faire. Et donc, on a voulu développer un outil qui soit un peu avant l'accident, qui soit un outil de prévention, qui éduque finalement sur ces questions-là et qui sensibilise sur les responsabilités aussi du conducteur. Parce qu'on connaît les responsabilités pénales, mais souvent on se rend pas compte des complications en termes d'indemnisation si on est responsable d'un accident et on parlait il y a quelques minutes d'alcool ou de stupéfiants, ça peut avoir un gros impact en fait.
3: Ouais. Et quand on porte plainte aussi, parfois c'est très long et on le sait pas. Donc c'est ce que vous dites dans votre guide, voilà, que voilà, il faut être patient et qu'on sache également vers quel organisme se tourner.
7: Oui, bien sûr. Et puis on prend la question de porter plainte. Il y a beaucoup de personnes qui ne le savent pas, et voilà, et ils ne connaissent pas le chemin non plus pour pouvoir porter plainte. Donc bon, voilà, on a voulu réfléchir à un dispositif, un outil clair, accessible, parce que malheureusement ces informations, on peut les retrouver, mais souvent elles sont noyées dans des rubriques où on coche et puis finalement on lit pas. Et donc, on n'a pas l'information.
3: Voilà. Et on peut le trouver où, ce guide, alors, Julien Thibault?
7: Et ben alors, en fait, c'est un peu plus grand qu'un guide. Hein. On peut le retrouver sur le site la sortie de route.com. Ouais, et c'est un site dédié où la première interface, c'est en fait vous inviter à faire un test. Ce test, c'est plus simplement pour vous faire voir que vous n'avez pas les réponses aux questions. Et donc, in fine, on vous invite, on invite les usagers à télécharger le code de la sortie de route pour pouvoir être mieux informés.
3: Voilà, sortiederoute.com. Merci infiniment, Julien Thibault, d'être passé nous voir, président de l'association Victimes et Citoyens. Et prudent sur la route, mes amis. Hein. Tiens, si vous êtes partis un petit peu en week-end à droite à gauche, appelez-nous 0810 055 056. Dites-nous où vous êtes, comment ça se passe. On va en parler dans un instant. Et Fabien Aymon, on parle de quoi avec toi, là?
6: L'actu web, 6 ans après le Covid-19, les internautes ont peur de l'antavirus.
3: Ah oui, l'antavirus,
6: c'est nouveau, ça. On fait le point dans un instant, car apparemment, on ne fait plus les gestes barrières. Et ça, c'est un véritable problème.
3: Ah bah décidément, on fait plus rien. Hein. Tiens, les deux là, comme vous faites rien, on écoute quoi là?
6: Kylie Minogue.
3: Eh bah alors, lancez-moi ça correctement, voir si je vous
6: garde. Allez, Fabien, allez. C'est parti.
3: C'est tout?
6: Elle a commencé à chanter.
3: C'est ça ton lancement de chanson? C'est allez, Kylie.
6: Allez, Kylie, chante.

0: Kylie Minogue avec The Locomotion Jingle.
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0: Je suis à Issy-La Rochelle, mes amis, à La Rochelle. Il est midi 16 à La Rochelle. Quelle heure il est à Paris?
3: Midi 16.
0: Pareil. Midi 16, très bien. Il n'y a pas de jet lag alors.
3: Non, ça va.
0: Très bien. Alors, mon cher Fabien, oui. Ça va toi? Comment ça va la vie en ce moment? Bien,
3: très bien.
0: Fleur va bien. Fleur, c'est la chérie de Fabien. Fleur va bien. Louis va bien. Louis, c'est le fils. Martine va bien. Martine, c'est la maman. La maman de Fabien et Mo. Voilà, c'est bon, je crois qu'on a fait le tour. Comment vont les deux bagnoles polluantes?
3: Parce que Fabien et Mo, je ne roule plus.
0: Mais oui, voilà.
3: Je ne roule plus avec le prix du carburant. Vous savez, je ne fais même plus le plein.
0: Oh, comment tu fais? Tu siphonnes d'autres voitures.
3: Voilà, c'est ça. Voilà.
0: C'est bien,
3: si vous voulez des astuces,
0: bravo.
3: Écoutez-nous.
0: Allez, alors, Fabien, on
3: c'est
0: parle
3: parti,
0: de quoi avec
3: toute
0: toi,
3: l'actu oui. web. Et depuis oui. quelques jours, la France a peur. Mais oui, les chaînes d'infos sont en boucle sur la nouvelle épidémie, l'antivirus. Depuis quelques jours, on entend des termes qui nous rappellent des mauvais souvenirs, comme cas contact, patient zéro, quarantaine. Non mais la psychose commence à s'installer. Les internautes ne peuvent s'empêcher de faire le lien forcément avec le Covid-19. Il y a 6 ans, le président prenait la parole pour annoncer ça.
4: Dès lundi et jusqu'à nouvel ordre, les crèches, les écoles, les collèges, les lycées et les universités seront fermés.
3: Bon, alors, je sais que les étudiants vont être déçus, mais pour l'instant, les écoles restent ouvertes.
0: Oh merde.
3: Oui, désolé. Merde. Et les autorités de santé se veulent rassurantes face à l'épidémie. Bon, c'est ce qu'ils disaient aussi avec le Covid. Résultat, 2 mois après, on était tous à la maison en train de fabriquer des masques avec 2 vieux slips. Mais un constat a été fait, non plus sérieusement, par des médecins et des experts. En fait, on a complètement oublié les gestes barrières. Par exemple, quand on est en période d'épidémie de grippe, il faut porter un masque, par exemple, dans les transports en commun. C'est important.
0: Oui, c'est vrai.
3: Ou pire encore, non mais ça c'est très sérieux, on ne se lave plus les mains quand on va aux toilettes.
0: Bon non.
3: Écoutez, non mais voilà ce qui se passe pour les hommes.
5: Chez beaucoup d'hommes, se serrer la main revient à se serrer le pénis.
3: Non,
5: vu qu'ils ne savent pas les mains sortant des toilettes, c'est exactement ce qui se passe.
0: Non mais voilà, tu vois, Fabien, c'est pour ça que je te serre directement le pénis. C'est pour éviter.
3: Non mais c'est un message. C'est un message pour tous les hommes de France qui nous écoutent ce midi et surtout pour Nicolas. Oh. Voilà, lavez-vous les mains en sortant des toilettes. Non, j'en ai marre de serrer des pénis toute la journée. Voilà. Allez, toujours dans l'actu web de la semaine, sur Facebook, la gendarmerie de Saône-et-Loire a lancé une alerte. Attention, si vous prenez le volant dans ce département, vous pouvez croiser le chemin de chevreuils complètement ivres. C'est très sérieux. En fait, les chevreuils consomment des fruits fermentés et des bourgeons tombés au sol. Et résultat, les chevreuils sont complètement bourracha. Il y a une vidéo là qui tourne et qui fait le buzz. En fait, on voit la pauvre bête qui zigzague au milieu d'une route. Au début, certains internautes ont cru que c'était Renault qui avait trop abusé lors de son anniversaire. Mais non, pas du tout, c'était bien un chevreuil. Et on termine par le coup de gueule de la semaine, coup de gueule d'Emmanuel Macron. Il était au Kenya lundi au sommet Africa Forward. Et lors d'un échange, il est
0: monté. Comment il s'appelle
3: Le sommet, c'est Africa Forward.
0: Ah oui.
3: Et lors d'un échange, il est monté sur scène pour réclamer le silence. La salle était trop dissipée selon lui. Écoutez, il s'est fâché tout rouge.
6: Excuse me, everybody. Hey! Hey!
3: Oh! Non, mais
6: I'm sorry, guys.
3: Il ne rigole pas. But suite à ce coup de gueule, les DJ français French Fuse ont décidé de faire un remix de son intervention. Écoutez.
6: Hey! Hey! Hey! Everybody! Hey! Hey! Everybody! Hey! Hey! Hey!
0: Ah, c'est pas mal.
3: Eh bien voilà. Nous avons le nouveau tube de l'été. Merci au DJ French Fuse pour cette création. For sure.
0: Thank you, mon cher Fabinou.
3: Oui.
0: Thank you. Donc, on ressort
3: les masques
0: faits en slip.
3: En slip,
0: d'accord.
3: Ouais, avec des vieux slips.
0: Voilà, exactement. Tu sais que moi, j'ai des slips faits avec des vieux masques.
3: Ah, et
0: c'est pas
3: bien.
0: Mal. Je vous le conseille. Jingle, je vous le conseille.
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0: Oui, il y a Céline de Brest qui est là. Ça va, ma Céline?
7: Hello.
0: Oh, hello.
7: Coucou.
0: Comment vas-tu, ma Céline?
7: Hello.
0: Ah, elle a la forme, Céline, j'adore. Ça va, ma Céline?
7: Ouais, toi?
0: Bah, ça va très très bien. Qu'est-ce que tu fais de bois à Brest? Tu habites là-bas ou tu es en vacances?
7: Je picole un peu.
0: Ah, tu picoles. Oh. D'accord. Ça, c'est bien.
3: On arrive.
0: Voilà. Avec un chevreuil. Ça, c'est très très bien. Mais évidemment. Là, t'es sûr que t'es avec modération, là?
7: Je sais pas. Ça fait quelques années que ça dure, donc je sais pas.
3: Ah oui, quand même.
0: Bon, très bien. Très bien, Céline. Alors, avant qu'on te perde définitivement, pourquoi tu nous appelais ce midi, ma chère Céline?
7: Pour faire coucou.
0: Ah, Ah bah c'est bien, faire coucou. Ben voilà, coucou. Coucou. Tu as commencé l'apéro tôt, il y a déjà plusieurs mois, non? Là,
7: quelle année?
0: Plusieurs années, très bien. Très bien. Bon, tu fais attention.
7: J'allais voir des gens spécialisés. Oula. Pour.
0: Ah oui. Alors, tu fais attention, hein. Tu fais attention. Et Céline, tu fais attention à toi, ma Céline.
8: D'accord.
0: Voilà, tu fais attention, ma Céline, d'accord. Tu vas faire quoi cet après-midi? Tu voulais nous parler des années 80, toi, non? T'aimes bien les.
7: Mais oui, voilà.
0: Ah, t'avais. T'as un petit peu. Ah, t'aimes bien Eurythmix. Ah, moi aussi, j'adore. Ah, oui. Et t'as un petit peu de nostalgie des années 80 aussi ou pas?
7: Bah, je pense, ouais, parce que je suis née dans les années 70, du coup.
0: Ouais. Ouais. Donc, toi.
7: C'est vivant, quoi.
0: Ouais, t'as grandi avec le son des années 80. Bah oui, voilà.
7: Ouais.
0: Qui était plus joyeux. J'ai l'impression que c'était plus joyeux, non?
8: Oui.
7: Ah oui.
0: Ah oui.
3: Bon, ben là, Céline, elle est joyeuse
0: pas
3: aussi, apparemment.
0: Ah oui. Oui. Ah oui. Donc toi, c'est Eurythmix. Toi, t'aimes bien Eurythmix. Tiens, voilà, il y a Eurythmix, là, écoute.
3: Ça met la pêche.
0: Ça met la pêche. Merci Céline d'être passée nous voir. On t'embrasse fort, ma Céline. Et tu prends soin de toi, d'accord, ma chérie. Fais attention à toi.
7: Oui, c'est très bien.

0: absolument pour rien. C'était Charles Doré, jingle s'il vous plaît. Merci infiniment.
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0: Allez, comme promis, place à la personne pas banale du samedi. Bonjour Vincent Olivier.
3: Et bonjour.
0: Bienvenue ici mon cher Vincent. Alors vous avez 29 ans, vous êtes le patron et le chef du restaurant Kinko à Cap-Breton. Et il y a tout pile un mois, ici à La Rochelle où je suis encore aujourd'hui, vous avez été sacré champion de France de quoi mon cher Vincent ?
3: De sushi.
0: De sushi. Champion de France de sushi. Alors expliquez-nous, voilà, vous étiez combien de participants et c'était quoi le but de cette compétition ?
3: Alors c'est sur une journée, donc il y a 15 participants sélectionnés dans toute la France. Ouais. Et pendant toute la journée, on va s'affronter sur 5 épreuves différentes. Donc ça va passer par la dégustation, quelques plateaux de sushi sashimi et voilà, ça dure toute la journée. On est noté sur la technique, sur l'hygiène, sur l'organisation. Voilà. Et voilà.
0: Voilà, parce que ça paraît comme ça un petit peu amusant, mais c'est une affaire très sérieuse, le sushi, mon cher Vincent, parce que voilà, vous avez été jugé sur la découpe du poisson, les respects des traditions que vous connaissez bien, parce que vous êtes parti en 2024 faire une formation au Japon, c'est ça ?
3: C'est ça, j'ai fait la meilleure école de sushi du monde, donc à Tokyo.
0: Voilà, la Tokyo Sushi Academy, c'est la Starac du sushi.
3: C'est ça.
0: Voilà, vous y avez appris quoi ?
3: Là, on apprend toutes les bases du sushi, que ça va passer par l'anatomie du poisson, comme par la découpe, les différentes techniques et puis la tradition aussi. Parce que c'est très, il y a beaucoup de codes et beaucoup de traditions dans le sushi.
0: Ouais. C'est ça, la découpe au millimètre, le riz. Alors, pas n'importe quel riz, on prend pas du Uncle Ben's à la con, hein. C'est un riz particulier, non, c'est ça?
3: C'est ça, c'est un riz particulier. Moi, par exemple, j'utilise un riz de variété Koshigari de Niigata. Ah oui. Et après, on a des mélanges qui diffèrent de chaque chef différent. Moi, par exemple, j'utilise deux vinaigres, un vinaigre 3 ans d'âge. Après, il y a le taux de sucre et le taux de sel qui va changer entre chaque chef. Incroyable. Et chacun sa recette.
0: Ah non, mais c'est de l'art, hein. c'est très sérieux. Hein. Parce que, exactement, d'orfèvre, mon cher Nico, t'as raison, parce que Vincent dit, le sushi, c'est de la joaillerie. Joaillerie, à ce point-là.
3: Oui, c'est ça. Parce qu'en fait, si vous voulez, il y a assez peu d'ingrédients. Donc, si on vulgarise la chose, il y a du riz, du poisson pour les différentes pièces, ou alors que du poisson. Donc, il faut que chaque pièce soit sublimée pour que ça soit une explosion de saveur en bouche et aussi un visuel travaillé et que ça soit simple, minimal.

0: liste, mais comme vous dites, de la joaillerie, donc comme voilà. Une très belle bague par exemple, ouais. C'est plutôt simple dans l'idée, mais en fait c'est beaucoup de travail.
1: Ah, c'est une bonne idée. Si je me fiançais, tiens, j'offrirais un sushi plutôt qu'une bague. Ça c'est pas mal, ça va me coûter moins cher. Merci Vincent pour le truc là, ça c'est bien. Comment ça se fait que vous êtes fasciné à ce point-là par le sushi, Vincent?
0: C'est vraiment une passion que je me suis découvert. Ouais.
1: C'est dingue, hein.
0: Par hasard. Moi, j'ai eu la chance de découvrir ça vraiment par hasard il y a 5 ans. Et voilà où j'en suis maintenant.
1: Bravo.
0: Donc c'est assez récent pour moi.
1: Ouais. Et je crois que votre restaurant aussi est pas banal. Je crois qu'il n'y a que 6 places, c'est ça, non?
0: C'est ça, donc c'est Kimco Macassé, donc à Cap-Breton. Donc il y a que 6 places assises, vous êtes au comptoir, dans une ambiance intimiste, et j'ai essayé de qu'il y ait une poésie culinaire en fait qui s'installe pendant toute une soirée, pendant 2-3 heures.
1: Un voyage culinaire qu'on fait, c'est grâce à vous, mon cher Vincent. Et bravo. Je crois que la prochaine étape c'est les championnats d'Europe, hein. C'est ça, c'est quand?
0: Oui, c'est ça, c'est en septembre.
1: Octobre. Où ça?
0: Là, ça va être Barcelone.
1: Barcelone, très bien. Et on croise les doigts, mon cher Olivier, puis peut-être qu'on vous rappellera. Soyez bon, ne nous décevez pas, mon cher Vincent. Vincent Olivier, champion de France de sushi. Et vous pourrez donc les déguster dans son resto à Cap-Breton, Kimco, qui signifie équilibre en français. Car oui, j'ai aussi des bases.

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2: Allez, partons gaiement vers la deuxième demi-heure de votre talk show du samedi. Alors ici, c'est comme le talk show de Léa Salamé qu'à l'époque.
3: Mais en bas pareil.
2: Sinon, c'est la même chose. Dans un instant, on va parler des années 80. Alors, est-ce que c'était mieux avant? Eh bien, la réponse dans un instant. Et votre tribu est là, notre enfant de la télé, Nicolas Malabeuf, qui n'était même pas conçu dans les années 80.
3: Ah, ben, loin de là.
2: Loin de là. Quel âge tu as, mon bébé, déjà?
4: Eh bien, je suis né en l'an 2000.
2: Il a 26 ans. C'est un bébé. Et notre spécialiste de web, Fabien Emo, non plus. On est 80 non plus, toi.
5: Non, je n'étais pas là.
2: Ah, bah voilà. Il n'y avait personne.
5: Il y avait que les meilleurs,
2: tu vois.
5: Oui. Et c'était bien, les années 80.
2: C'était super. Ouais. C'est vrai que c'était. Mais je pense que on va en parler dans un instant. Mais tu sais, les trucs nostalgiques, on regrette notre jeunesse. Parce que tout n'allait pas bien non plus. Mais on va en parler dans un instant. Si vous voulez en parler avec nous, d'ailleurs, vous pouvez le faire. D'abord sur le groupe Facebook.
5: Retrouver sur Facebook, vous tapez Youpi la vie avec Willy Rovelli. Vous tombez sur notre groupe. C'est complètement gratuit. Le sondage du samedi, spécial Eurovision. Pensez-vous qu'on peut gagner cette année?
2: Alors
5: 90% de non. Aucune chance.
2: Très bien.
5: Francis a écrit, non, c'est de la magouille. Marine, je préfère l'Eurovision Junior.
2: Ah bah oui.
5: Et Sylvain.
2: Ah oui, c'est vrai qu'on est bon.
5: Et Sylvain, lui, pas d'Eurovision. Vu le temps ce soir, c'est raclette partie. Donc continuez à réagir, c'est gratuit. Le groupe Facebook, c'est Youpi la vie avec Willy Rovelli.
2: Voilà, et appelez-nous, 0810 055 056. Vous passez à tout instant. Vous êtes chez vous. C'est la plus grande émission de radio du monde parce que vous êtes tous des chroniqueurs. Tous. Donc venez, vous passez à tout instant et vous repartez, mon cher Nicolas.
4: Ils vont bel et bien tomber, c'est la carte carburant de 100 euros. Elle tombe
2: incroyable.
4: Demain.
2: Oh là merci. Là. Merci. Allez, mais d'abord, si vous n'avez pas suivi l'actu, pas de panique, l'actu vous suit. Il est temps pour moi de mettre
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2: Et on commence avec l'affaire Patrick Bruel. Après 14 témoignages d'agression, c'est maintenant 15 nouvelles personnes qui se plaignent des agissements du chanteur. On appelle ça un double album. Demandons aux femmes qui n'ont pas été agressées par Bruel de se faire connaître, on gagnera du temps. Bruel face à ses victimes, si bah alors, on n'attend pas Matrick. Qui a le droit qu'il chantait? Toutes celles qui ne veulent plus la fermer, bravo à elles. Hier, c'était la journée mondiale de la famille, un bel hommage pour fêter les 15 ans de l'affaire Xavier Dupont de Ligonnès. C'était la journée mondiale de la famille, mais également la journée mondiale des blaireaux, ce qui revient parfois à la même chose. En une de Paris Match, Marilyn Monroe qui aurait fêté ses 100 ans. Comme la chanson de Monroe à l'Eurovision, on dirait qu'elle a 100 ans. À Lyon, le premier restaurant gastronomique pour chiens a ouvert ses portes. Ah oui, à Paris, les chiens avaient déjà leur salle de cinéma, le Grand Rex. Le réalisateur Luc Besson, visé par une plainte pour agression sexuelle, d'après la plaignante, il a le gland bleu. Festival de Cannes, pour l'instant, c'est toujours aussi chiant. Sur le tapis rouge du festival, l'actrice Demi Moore est apparue tellement maigre qu'elle est devenue Thiers Moore. Cette semaine, sur France 2, avait lieu la soirée des Molières. C'était tellement long que même la statuette a voulu se barrer. Un premier cas contact à l'antivirus, transféré à l'IHU de Marseille. Oh là là, non, pas là-bas, le pauvre, il y a le professeur Raoul qui va venir pour lui enfiler une seringue de chloroquine dans le derche. À Nice, 2 personnes sont mortes et 6 ont été blessées à la suite d'une fusillade liée au trafic de cocaïne dans le quartier sensible des Moulins. Finir pour de la farine au moulin, fallait y penser. Enfin, la question du jour. Est-ce qu'à Nice, les tirs de calage font pan-pan-pan, bagna?
3: Ouh.
2: Eh ben, vous avez 2 heures. Allez, heureusement, dans 229 jours, c'est fini 2026.
3: Bravo.
2: Voilà, mes amis. Oh là là. Et tu vois? Eh ben tu vois, oui.
4: Alors Willy, on vient d'apprendre aussi, le pape Léon XIV va venir en France au mois de septembre. Ça veut dire qu'on aura le pape et Céline Dion en même temps.
2: En même temps, dis donc. Oh là là, tu sais mon Nico, je te remercie d'écouter cette émission car j'en ai déjà parlé la semaine dernière de cette information.
4: Oui, mais là c'est officiel.
2: Non mais Nico il vient, mais il écoute une autre radio, c'est assez original.
4: Le Vatican vient de parler.
2: Oui, mais toi tais-toi. Je te dis tais-toi parce que tu m'énerves. Et je suis pas bien. Les gens sont pas bien à cause de toi. Nicolas.
3: Alors si vous
2: n'êtes pas bien à cause de Nicolas, écoutez-moi. Quand je vais vous dire à vous, vous allez me faire palama papala et tu verras, ça ira beaucoup mieux. Alors vas-y, tiens, moi c'est jingle. Là on n'est pas bien. C'est Nicolas qui nous a énervé.
3: On n'est pas bien.
2: Et là ça va beaucoup mieux.
4: Heureusement que vous êtes là, Willy.
2: Ben oui, heureusement que je suis là. Et heureusement que ce

0: l'incroyable Stevie Wonder et l'incroyable Paul McCartney sur votre incroyable radio ici. Jingle, allez-y.
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0: Ah, regarde, je vais m'énerver.
2: Qu'est-ce qui se passe ?
0: Là, je vais m'énerver. Je viens d'avoir Marian, qui est au standard à la maison de la radio à Paris, qui vient de me dire, ça appelle pas trop. Qu'est-ce que c'est que cette affaire ? Appelez-moi immédiatement, 0810 055 056. Je vais me fâcher, hein. Appelez tout de suite pour ce que vous voulez. Même juste pour me dire bonjour, ça me ferait bien plaisir. 0810 055 056. Réagissez, tiens, sur les années 80. Est-ce que vous pensez que c'était mieux avant ? Je sais que parmi vous, il y a des auditeurs qui étaient vivants dans les années 80. Donc je veux vous entendre. On va en parler tout de suite. C'est la folie au cinéma avec le film Michael sur Michael Jackson. 5 millions d'entrées bientôt. Et aussi pour le film Juste une illusion du duo de réalisateurs français Nakache et Toledano. Ces deux films racontent une époque, celle des années 80. Bonjour Bertrand Dical.
3: Bonjour.
0: Bienvenue ici mon cher Bertrand. Alors vous êtes journaliste. Vous aviez publié en 2013 un livre qui s'appelait Les années 80 pour les nuls. Franchement, vous pourriez le ressortir ce livre. Hein, parce que... Pourquoi, à votre avis, Bertrand, il y a autant de nostalgie sur cette décennie ?
3: Ah bah, il y a deux raisons. Il y a une première raison qui est démographique, chronologique, évidente. Ouais. C'est qu'aujourd'hui, les gens qui ont grandi dans les années 80, ouais, eh ben, c'est les chefs. C'est eux qui dirigent les radios, c'est eux qui dirigent les télés, c'est eux qui sont les producteurs, c'est eux qui dirigent les cinémas.
0: Ben oui,
3: tout simplement. Donc leur jeunesse, c'est ça. Et eux-mêmes, ils ont vécu à une époque où les gens qui étaient les producteurs, les directeurs de radio, ouais, les directeurs de télé, etc., etc., étaient des gens qui avaient vécu les années 60, ouais, et leur disaient, ah non, mais à côté, les gamins, là, ce que vous faites avec la Rita Mitsouko, mais vous imaginez pas que c'était Johnny. Ben, voilà, c'est juste un décalage génération. Mais il y a quelque chose de vraiment vrai, de profond, qui tient à une caractéristique des années 80. Les sociologues disent que ce sont les premières années vraiment postmodernes. Ah. Et en fait, postmoderne, ça veut dire après les modernes. Mmh. Et en fait, en Occident, en Europe en particulier, depuis des dizaines de générations, parce que là, on est en train de parler de la Révolution française, voire même du règne de Louis XIV, les jeunes sont toujours contents de faire quelque chose que n'ont pas fait les vieux et disent ce qui est nouveau, c'est bien, ce qui est vieux, c'est mal. Grosso modo, c'est ça. Le rock'n'roll a été inventé comme ça. Georges Brassens, c'est ça. Georges Brassens, c'est une révolution. Bon, et ben, ce qui se passe dans les années 80, il y a des gens, et ceux qui ont vécu les années 80 s'en souviennent, il y a les Forbans qui se mettent soudain à jouer le rock'n'roll des années 50. Il y a des gens qui se mettent, Matt Bianco par exemple,
0: Matt Bianco, c'est bien
3: qui se met à jouer de la musique des années 50. Il y a tout ça. Donc, on a à la fois du revival des années 50, etc., etc. Le fait que le règne des années 60 est toujours puissant et des vedettes des années 60 qui ont 20 ans, 30 ans de carrière ne sont pas mises à la poubelle parce que le Johnny, le Eddie Mitchell, ils sont toujours là.
0: Ils sont toujours là.
3: Les gamins des années 80, on leur fait écouter la musique des années 60 en même temps qu'ils écoutent la musique des années 80. Donc c'est vraiment les années postmodernes. C'est-à-dire que tout le monde écoute de tout. Et puis au milieu des années 80 arrive le CD. Et le CD, voilà, ça veut dire des compiles. 70 minutes de musique pour le prix d'un disque. Et on se retrouve avec plein de jeunes adultes, plein de gamins qui n'ont pas de vinyle. Ils n'ont que du CD. Donc ils rachètent les disques des années 60 et ils achètent les nouveautés en CD.
0: Mais mon Bertrand, vous nous parlez beaucoup de culture, là, beaucoup de chansons, mais la vie dans les années 80, enfin, tout n'allait pas bien non plus. Et là, j'ai l'impression qu'il y a un peu de fantasme en se disant c'était mieux avant.
3: Et est-ce qu'il y a aussi ça, c'est quand même le SIDA, c'est quand même Tchernobyl, c'est quand même Bhopal, c'est quand même
0: le chômage,
3: la victoire de la gauche. Et la défaite de la gauche, puis la défaite de la droite, puis la défaite de la gauche, le chômage de masse.
0: Le chômage, voilà.
3: Et puis, le moment où on commence à dire, ben, le chômage, ça va pas s'arranger. La crise, maintenant, c'est le modèle. C'est-à-dire, vous foutez rien à l'école, vous êtes un glandeur, vous êtes un pochetron, vous allez taper à la porte d'une usine, vous aurez du boulot, ben, maintenant, c'est fini. Il faut être un trader, il faut suivre la bourse. Faut faire comme Bernard Tapie. Donc, c'est quand même des années où il y a quand même beaucoup de choses à la fois qui sont bouleversées, à la fois et pas toujours très gaies. Et nous, on a la nostalgie des SOS racisme.
0: C'est ça.
3: Et en fait, s'il y a SOS racisme, bah, c'est quand même qu'il y avait du racisme.
0: C'est qu'il y avait du racisme, voilà.
3: c'est quand même que c'est une société qui est quand même très très dure et très très violente encore. Et soudain, on se rend compte à quel point cette société est dure et violente.
0: Mais c'est vrai que quand on parle des années 80, et vous avez raison d'avoir démarré comme ça, c'est vrai que souvent on repense à des tubes, à des chansons, etc. Et voilà, les gens, quand ils en parlent, ils disent « Ouais, on a l'impression que c'était plus fun, c'était plus marrant, il y avait plus d'humour, les gens se prenaient moins la courge quand même. » Même à la télé, voilà, Nicolas Malabeuf qui est fan de télé, moi qui suis un enfant de la télé, j'ai l'impression qu'on osait beaucoup plus, quoi.
3: On osait beaucoup plus, mais parce qu'on avait plus l'impression que ça osait.
0: Ouais.
3: Parce qu'il y avait combien de chaînes ?
0: Bah oui, oui. Oui,
3: il y en avait on avait 5-6 chaînes. Ouais, on n'avait pas 45 chaînes de télé. Aujourd'hui, personne n'est capable de dire combien il y a de chaînes de télévision en France. On ne sait même plus tellement il y en a. Plus YouTube, plus les réseaux sociaux, plus TikTok. Donc évidemment, des choses qui avaient l'air d'être très osées à l'époque, un scandale comme Gainsbourg qui fait brûler un billet de banque à la télé. Bon, bah, vous regardez TikTok, vous en avez 80 aujourd'hui. Vous avez aussi quelque chose qui est effroyable, c'est qu'on va extraordinairement loin dans l'image pornographique, la pornographie sexuelle, la pornographie de la violence. C'est-à-dire qu'on trouve chaque jour des dizaines de milliers de crimes nés. Donc, on a l'impression rétrospectivement que l'image était d'une innocence absolument incroyable. Quelqu'un disait à la télévision « Mais monsieur, vous êtes un imbécile !»
0: Oh là là, on se disait « Oh là là !»
3: La violence, le déchaînement, etc. Donc, on a effectivement très facilement l'idée d'un âge d'or.
0: Exactement. Bertrand, restez avec nous une petite minute encore, je vous présente Laurent. Ça va, mon Lolo ?
4: Salut, mon Willy !
0: Ça va, mon Laurent ? Tu nous appelles d'où ?
4: Je t'appelle de Normandie, là.
0: Normandie, très bien, bravo. Tu voulais réagir aussi sur les années 80 ?
4: Bah ouais, je suis un enfant. Moi, je suis 74, mais voilà, j'ai vécu le début des années 80, l'adolescence, les premiers émois amoureux.
0: Ah là là.
4: La découverte de Jean-Jacques Goldman, la New Wave, etc. Donc c'était, pour moi, c'est les meilleures années, même encore aujourd'hui, à 52 ans. Pour moi, les années 80, c'est les meilleures années, quoi.
0: Est-ce que tu te souviens du prénom de ta première chérie ?
4: Ouais, elle s'appelait Stéphanie.
0: Eh ben, tu sais, elle est là. Elle est là, Stéphanie.
4: Non, c'est Anne-Sophie. Elle est 1980.
0: Ah, ben voilà, comme ça, t'es dans les années 80 tout le temps. Avec
4: voilà,
0: ta chérie.
4: Je suis dedans tous les jours.
0: Voilà, on avait compris. On a compris, mon Lolo. Tu fais quoi dans la vie, mon Laurent, en Normandie ?
4: Je suis directeur commercial.
0: Très bien, ben voilà un directeur qui doit être sympathique. Merci mon Laurent, je t'embrasse fort, merci d'être passé nous faire un petit coucou, tu repars
4: merci
0: avec ta...
4: Merci mon Willy, gros bisous à tout le monde.
0: Prends bien soin de toi et t'embrasse ta chérie. Hein. Nico, tu offres quoi Laurent ?
5: La carte carburant de 100 euros et non pas 100 francs.
0: Non, bien sûr que non, mon cher Nicolas. Bertrand Dical, merci beaucoup d'être passé nous voir. Journaliste, donc voilà, est-ce que c'était mieux ou pas les années 80 ? Ben voilà, chacun... Ce qui est marrant, c'est qu'il y a des gens qui n'étaient pas nés dans les années 80 et qui disent c'était mieux.
5: Même on est
0: toi,
5: nostalgique
0: Nico.
5: D'une époque qu'on n'a pas vécu. Après, peut-être qu'en 2060, on sera nostalgique des années 2020.
0: Eh bien, on en reparlera peut-être. En 2060.
5: Oui. Vous serez plus là. Hein.
2: Ah bah, sympa, et oh,
0: toi, je vais
2: un
0: te
2: peu
0: dire.
2: De respect.
0: Toi, je vais te dire, tu seras peut-être même pas... Voilà. Et bah, tu seras peut-être même pas là pour ta chronique. Ouais. Mais vas-y, dis-moi, on parle de quoi dans un instant, peut-être avec
5: et
0: toi.
5: Eh bien, on va parler de l'Eurovision, c'est la soirée télé de l'année.
0: Eh bah, ben, on verra.
5: On verra.
0: Mais d'abord, écoutons Julien Lib, il est là, avec
5: un autre
0: Autrement. Oui, mais c'est bon. Vas-y, parle encore. C'était 5 dernières secondes.
5: Eh oui, un autre finaliste de la Star Academy, voilà. Julien Lib, avec son titre Autrement.
0: Adieu, Nicolas. Adieu.
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0: Merci
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0: Julien.
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0: Voilà, Julien bon. Libre autrement. Alors, Nicolas.
3: Qu'est-ce qu'on fait? Il fait
0: alors,
3: sa chronique ou pas?
0: Bien, oh. Écoute-moi bien, mon Nicolas.
4: Chaque semaine, c'est la même chose.
0: Tu sais, mon Nicolas, il y a des moments, il faut savoir respecter le patron que je suis. Tu comprends ce que je veux te dire?
3: Oui, parce que là, il vous manque de respect.
0: On est bien d'accord,
3: ah oui,
0: Fabien. Oh, on est d'accord qu'il me manque de respect. Et que toutes les semaines, tu sais, c'est comme les enfants. Tu vois, mon Fabien, t'as un petit qui s'appelle Loïs. Quel âge il a, Loïs?
3: 4 ans bientôt.
0: 4 ans. Et donc là, tous les parents vont comprendre ce que je veux dire. Les enfants, ils testent. Tu sais, ils font des choses, puis ils voient jusqu'où ils peuvent aller, tu vois. Ben, Nicolas Malabeuf, il est pareil.
4: Qui aime bien, châtie bien.
0: Chaque semaine, il me teste. Vous juste voir jusqu'où je peux aller. Et ben là, tu m'as énervé, Nicolas. Oh. Ouais. Elle était vraiment bien, ta chronique sur l'Eurovision, Nicolas.
4: À vous de juger, j'ai envie de dire.
3: En plus, il ne peut pas la faire demain, parce que l'Eurovision sera passée.
4: Là, je suis embêté, là. Je ne peux pas la recycler.
0: Ah, tu peux même. C'est-à-dire que tu ne pourras pas la faire demain. Si tu dis non, je n'ai pas envie de l'écouter aujourd'hui, tu ne pourras pas la faire demain. Eh bien, écoute, je vais te dire, tu auras travaillé pour rien, mon cher Nicolas.
4: Bon, bah, c'est comme ça.
0: Qu'est-ce que tu veux, je te dis. C'est pas ça.
4: C'est la vie, hein, c'est la vie.
0: Qu'est-ce que tu veux, c'est la vie, mon Nico.
3: Il est quand même payé s'il ne fait pas sa chronique.
0: Bien sûr que non.
4: Il y a intérêt.
0: Non. Moi, je gère aussi les payes dans cette émission.
4: Qu'est-ce qu'on fait alors?
0: Rien, on ne va pas la faire, Nicolas, parce que tu m'énerves.
4: On va très bien.
0: Voilà.

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1: Allez, de retour ici,
2: c'est lui qui vient déjeuner chez vous.
1: Oui. Tu t'en souviens de cette musique, mon cher Nico? T'aurais aimé faire une chronique là-dessus, hein?
3: Mon rêve.
1: Sur l'Eurovision. Ah, c'est ton rêve, hein, mon Nicolas. Allez, va. Tu vois, parce que je suis pas quelqu'un de méchant.
3: Ah.
1: Allez, vas-y, je t'écoute.
3: Vous êtes
1: fais
3: un ange.
1: Fais ça vite et bien.
3: Sans commune mesure, ce soir, c'est ma soirée télé préférée, donc la 70e édition de l'Eurovision. Celle qui nous représente cette année, c'est Monroe, révélée dans l'émission Prodige. On va la soutenir avec son titre Regarde-moi. Alors pour l'instant, on est classé 9e chez les parieurs, c'est pas dingue. Monroe a 17 ans et alors c'est pas la première fois qu'un ado nous représente au concours. La France a même un record, celui d'avoir envoyé la plus jeune candidate de l'histoire. C'était en 89, elle avait à peine 12 ans, elle s'appelait Nathalie Pack et elle avait terminé 8e. Mais alors sa participation avait fait des remous et donc dès l'année suivante, le règlement avait changé. Il faut avoir désormais 16 ans révolus le jour du concours, sachant que 3 ans plus tôt, la Belgique avait remporté grâce à Sandra Kim qui n'avait que 13 ans. Mais là, c'est parce que les managers avaient menti en prétendant qu'elle en avait 15.
1: Oula.
3: Et alors, au commentaire cette année, Stéphane Bern sera rejoint par Camille Scherf. Et alors, j'ai voulu revenir sur le présentateur qui a marqué l'Eurovision. C'était Léon Zitrone. Alors déjà,
1: la dernière fois
3: que la France a organisé le concours, c'était l'année suivant la victoire de Marie Myriam. Nous sommes en avril 78 au Palais des Congrès de Paris, à la présentation devant l'Europe entière, Denis Fabre, qui s'occupait de la partie en français, et donc Léon Zitrone, qui devait parler en anglais. Mais alors, tout d'un coup, il s'est mis à parler toutes les langues.
4: Mesdames, mesdemoiselles, messieurs, bonsoir. Ici Paris. Quant à la deuxième langue de l'Eurovision, l'anglais, elle vous sera présentée par l'une des personnalités les plus populaires de la télévision française. Je veux parler de Léon Zitrone.
5: Ladies and gentlemen, good evening. Mesdames et messieurs, bonsoir. Meine Damen und Herren, guten Abend. Señoras y señores, muy buenas noches. Señoras y señores, buenas
1: tardes.
5: Guten Abend, Damen und Herren. Elif Tov, Gwirotai, Virabatai. Mina Damer, Ocherar, Gokwer.
3: Il a fait toutes les langues. Alors, Léon Zitrone et Denis Fabre, qui ne s'est pas super bien entendu. Léon ne voulait pas qu'on prenne l'ascenseur avec lui, mais Denis ne le savait pas. Il y avait eu embrouille dans l'ascenseur quand même. Et alors, une heure avant le début du direct, la fermeture éclair de la robe de Denis Fabre éclate. Elle se retrouve le dos nu, et donc en urgence, des épingles à nourrice étaient attachées. Et alors, au moment des résultats, époque oblige, la liaison n'était pas dingue. Les jurys donnaient leurs points par téléphone et la communication était compliquée entre Léon Zitrone et la Turquie.
5: Ankara, est-ce que vous êtes en mesure de me communiquer vos points, s'il vous plaît?
6: Oula. Oula.
5: Comment?
6: Non.
5: Je vous entends très très bien, Ankara. Je vous remercie. I'm hearing you extremely well, Ankara. Irlande, 10 points. Mais est-ce que je peux vous demander, Ankara, s'il vous plaît, de parler tout de même un peu moins fort?
3: Non, sympa.
5: Okay.
3: Et alors, en 91, Zitrone fait son retour aux commentaires. Au moment des résultats, la Suède et la France arrivent à égalité parfaite. Sauf que Zitrone ne connaît pas le règlement dans ce cas. Il l'avoue à l'antenne et alors il toussait beaucoup.
7: J'ai cru pendant 30 secondes que nous avions partagé la première place en réalité. Au bénéfice des accessites, c'est la suédoise, mais il faut s'incliner. C'est un point de règlement dont j'avoue que je ne le connaissais pas. Je ne sais pas pour quelle raison on ne nous avait pas distribué ce point de règlement.
3: Bon, Léon le patron et le petit potin, l'an dernier, 166 millions de téléspectateurs ont regardé l'Eurovision.
1: Merci mon bon Nicolas.
3: Ça valait le coup.
1: Comme je suis gentil. Non, ça ne valait pas. Jingle, je le regrette de t'avoir écouté.
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1: Allez, filons à Vienne, justement, en Autriche, retrouver notre ami que vous entendez tous les soirs entre 20h et 21h sur votre radio ici, le ponte des années 80. Ah. Bonjour, mon cher Laurent Petit-Guillaume.
9: Bonjour la France. Hello France. Hola Francia.
1: Buongiorno
9: Francia.
1: Buongiorno Laurent.
9: Buongiorno, oui.
1: Alors vous êtes l'envoyé spécial de notre radio sur place donc à Vienne, car ce soir il y a l'Eurovision 70e édition. Alors c'est qui Monroe? Bah, c'est qui? Bah, elle va chanter quoi? C'est quoi?
9: Bah, non mais dis donc, regarde-moi Monroe, gagnante de l'émission Prodige, 17 ans, voix de soprano qui mélange la pop et le lyrique, c'est sublime, c'est extraordinaire. Il y a une humeur sur scène formidable, de l'artistique avec des danseurs, des danseuses, un souffle qui amène le public en transe à chaque fois qu'elle est passée, parce que nous avons eu la chance de voir les répétitions générales hier soir, les demi-finales, les représentations en public. Elle est sublime, elle est géniale, elle fait l'unanimité auprès des journalistes et dans la salle, je l'ai vu, le public est dingue de Monroe. Mais la concurrence est rude.
1: On y croit alors. Alors on va écouter un petit bout de Monroe, tiens, si tu veux bien, mon Lolo. Voilà, regarde, c'est Regarde-moi.
9: Oui, c'est Regarde-moi. Et Regarde-toi.
1: Celle-là dit Regarde-toi. Alors, c'est Regarde-moi.
9: Oui, mais elle dit aussi les deux. Elle dit... Elle dit les deux.
1: Ah, donc on se regarde tous, alors très bien. Et alors,
9: c'est ça,
1: et sinon
9: c'est ça,
1: les autres.
9: Ça te fout droit.
1: Ah, c'est ça.
3: En tous les sens du terme.
1: Ah, ben oui. Mon Lolo, alors à part elle, il y a qui
9: Pour moi. Ouais. Bon, pour moi, ça n'est pas le duo finlandais qui est vraiment le préféré, les favoris. Faut se méfier des pronostics. Hein. Attention, c'est comme les sondages, ils se plantent à chaque fois. Mais effectivement, les Finlandais, c'est un duo. Il y a une belle blonde qui joue du violon, il y a un beau brun qui chante au milieu des flammes. Bon, c'est vrai que ça emporte un petit peu tout le monde. Ouais. Ça emporte un petit peu tout le monde. Elle s'appelle Linda. Elle a joué avec plein de gens célèbres. Elle a joué avec Céline Dion. Et lui, il s'appelle Peter Parkkonen.
1: Oui, tout
9: et
1: à
9: il
1: fait.
9: Chante Like in 18.
1: Tu veux un petit couteau? Oui, couteau.
3: Voilà, c'est ça.
1: C'est pas mal. D'accord. Les Italiens, ils sont bien, les Italiens, ou pas cette année?
9: Oh, ben, l'Italien, c'est de la variété extraordinaire. L'Italien, il s'appelle Salda Vinci. Alors lui, il a énormément de dents dans la bouche et il les montre toutes. C'est de la variété. Non, c'est de la variété italienne. Voilà, il chante bien. Il y a une belle histoire d'amour avec un mariage à la fin. Oh, c'est extraordinaire.
1: Ah là là, c'est beau,
9: non, mais franchement, la chanson est un tube. C'est de la variétoche, mais on adore ça.
1: Tiens,
9: moi, c'est ma partie préférée.
1: Ah, écoutons. Ah, Dio.
9: Sempre si.
1: D'accord, c'est bien ça. Et la Grèce, comment ils
9: Alors,
1: sont
9: Alors la Grèce, lui, il a le premier prix du plus sympathique des concurrents cette année. C'est un petit bonhomme. Il y a 6 mois encore, il chantait dans la rue. Il a mis des vidéos sur TikTok comme tout le monde. Et puis d'un seul coup, tout le monde s'est pris d'amour pour sa chanson qui est absolument entêtante. Bon, c'est pas non plus ce genre de musique que j'adore. Mais moi, je l'ai mis numéro 3, derrière l'Australienne notamment, qui est ma favorite. Et il est rigolo. Il porte un petit bonnet avec des petites oreilles. Tu auras le même l'hiver prochain, je te promets. T'as lancé la mode.
1: Merci.
9: Ça va t'aller à merveille. Oui.
1: Merci
9: beaucoup. Pour toi, ce look-là. Tu regarderas ce soir.
1: Ouais.
9: Moi, en le voyant, j'ai pensé à toi. Oui.
1: Merci. On écoute un petit extrait. Je sais pas comment je vais le prendre, parce que j'ai pas encore vu sa tête, donc je vous dirai si je l'ai bien pris ou pas.
3: Ça, c'est la Grèce. Ça bouge.
1: Merci, mon Lolo. Qu'est-ce que tu vas faire d'ici ce soir? Alors, qu'est-ce que tu vas faire d'ici ce soir, mon Lolo?
9: Cet après-midi, je vais retrouver tous les journalistes. Non. On se retrouve tous les journalistes de tous les pays du monde et on fait la fête l'après-midi. On attend le suspense pour ce soir.
3: C'est mon Lolo, en fait.
1: Exactement. Ben, on retrouvera Laurent demain, d'accord, pour faire le point. Ok, mon Lolo, et si tu vas te promener, faire les boutiques, rapporte-moi le CD de François Feldman, les valses de Vienne, bien évidemment. Voilà, mes amis, c'est fini.
3: Oh, non, déjà. C'est pas possible. Bichette,
1: ça va trop vite, tu vois, ça m'énerve. Merci à Ici La Rochelle pour votre accueil.
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3: Bonjour et bienvenue dans votre magazine Ma France par ici, les économies. Alors maintenant, vous le connaissez, notre objectif. Hein, chaque semaine, c'est de vous redonner du pouvoir d'achat. Aujourd'hui, on va partir en vacances ensemble. Chouette, mais quels moyens de transport? Quelles assurances? Quels sont les bons plans du moment? On va tout vous dire avec notre invité. Bonjour Sophie Kouane.
4: Bonjour Valère, bonjour à tous.
3: Vous êtes rédactrice en chef adjointe des hors-série de 60 millions de consommateurs. Je vous propose pour commencer de répondre à une première question de Françoise qui vit dans la Vienne.
5: Bonjour Françoise, j'habite dans la Vienne, juste à côté du Futuroscope. Alors nous, pour voyager sans galère, quand on part en vacances, en général, on prend des locations du dimanche au dimanche, on fait ça depuis très longtemps. Comme ça, il y a moins de monde sur les routes, on est tranquille et surtout, il n'y a pas les camions à doubler. On prévoit aussi un pique-nique dans la voiture, comme ça, on s'arrête où on veut, parce que ce n'est pas toujours facile de trouver un endroit pour acheter à manger. Et puis comme ça, on perd moins de temps. Sinon, maintenant qu'on n'a plus d'enfants à charge, on part aussi en dehors des vacances scolaires, un grand avantage, parce qu'il y a moins de monde et on peut louer au dernier moment selon la météo, on va à tel ou tel endroit. Et puis en plus, c'est moins cher. Voilà nos petits conseils du jour. Au
3: revoir. C'est vrai Françoise que ce sont des conseils, c'est pas vraiment une question, vous faites bien de le préciser. Merci en tout cas pour votre témoignage. Alors Sophie Kouane, partir le dimanche, un petit encas dans la voiture et hors vacances scolaires, là on est pas mal côté pouvoir d'achat ou pas?
4: Ah, Françoise elle a tout bon et puis surtout elle est flexible. Et ça, la flexibilité dans les dates, c'est essentiel si on veut des bons plans pour les vacances. Évidemment l'important c'est aussi de bien intégrer tous les coûts de ces moyens de transport quand on projette un petit peu ses vacances. Pas seulement se dire je vais prendre le train d'un point A à un point B, mais il faut se rendre jusqu'au train, il faut compter parfois les bagages quand on prend un avion, le prix du parking, le métro, et tout ça, ça vous fait votre enveloppe réelle pour le transport. C'est important parce que typiquement le coût des bagages, notamment aérien, ça alourdit fortement la note. Un bagage en soute, par exemple, c'est entre 18 et 130 euros, selon les compagnies. Donc c'est pas rien.
3: Oui, c'est vrai. Il y a beaucoup de frais cachés, c'est un peu ce que vous dites, mais on va y revenir. Sophie Kouane, vous êtes rédactrice en chef adjointe des hors-série de 60 millions de consommateurs. On va évoquer donc tous les sujets utiles pour profiter de nos vacances sans se ruiner cet été, si bien sûr on a la chance de partir, en commençant peut-être donc par le moyen de transport, justement. Comment on décide d'y aller de telle ou telle façon pour pas se ruiner justement d'un point A à un point B?
4: Alors, il y a plusieurs choses à prendre en compte. D'une part, est-ce que vous êtes seul ou en couple, ou vous avez des enfants? Tout de suite, en termes de volume de bagages, ça va pas être la même chose, et la quantité de bagages va peser sur le budget du transport. Prendre en compte les différents coûts annexes. Par exemple, un coût typique, les Ouigo, qui sont le moyen de transport le plus économique, le tarif low cost de la SNCF, eh bien, quand vous avez des bagages supplémentaires, vous devez payer un surcoût. Ça, c'est une chose à intégrer.
3: Ça veut dire que, finalement, avant de décider du moyen de transport, il faut prendre le temps de comparer, c'est ça l'idéal ?
4: Oui, alors vous parlez à une journaliste de 60 millions de consommateurs, donc évidemment la comparaison des différents produits, elle est essentielle et ça vous permettra vraiment de savoir où vous allez. Je parlais tout à l'heure du Ouigo, on peut même comparer au sein de la SNCF un tarif Ouigo et un tarif sur un TGV Inouï qui est réputé être plus cher, suivant la destination et le jour où vous allez le prendre, vous n'aurez pas forcément des tarifs si avantageux que ça en Ouigo.
3: Donc premier message, prendre le temps nécessaire avant, anticiper, comparer, notamment sur les moyens de transport. Bon, on est souvent attaché à la voiture aussi en France, notamment quand on part pas trop loin, les destinations un peu stars, notamment pour l'été. D'abord, c'est la France, il y a aussi l'Espagne, l'Italie, c'est vrai qu'on peut imaginer y aller en voiture. Est-ce que c'est un bon choix budget ?
4: Alors, ça reste un bon choix de budget malgré les hausses de coûts récentes du carburant. Bon, là encore, c'est intéressant de faire des simulations, mais en particulier pour les familles, on a parlé de la question des bagages, mais la question des équipements encombrants comme la poussette, ça permet aussi d'alléger la note de ce côté-là. Bon, pour les couples et les personnes seules, là encore, on a fait des simulations, c'est nettement moins intéressant de prendre la voiture. On pourra éventuellement aller vers le covoiturage qui permet...
3: Oui, ça c'est pas mal.
4: Voilà, c'est une solution pour alléger...
3: Quand on n'est que deux dans la voiture, quand on a une place ou deux.
4: Absolument. Néanmoins, vous ferez vraiment des économies d'échelle en prenant une solution à laquelle on pense pas toujours, le car. Il faut savoir que les compagnies de car n'ont pas du tout répercuté les hausses de coûts du carburant. Et là, vous allez avoir des tarifs qui sont facilement 3 fois moins chers qu'une voiture, beaucoup moins chers que le train, avec parfois des trajets qui sont moins longs que le train. Donc, c'est une solution à envisager.
3: Et puis, on peut partir assez loin en bus. Hein. Moi, je me rappelle de mes années étudiantes, j'avais fait Avignon, Tangier, j'imaginais, en bus.
4: Ah oui, moi, j'étais allée à Prague. Donc, vous voyez.
3: Non, c'est vrai qu'on peut aller loin en bus. Tiens,
4: effectivement.
3: C'est un autre type intéressant. Pour réserver des billets d'avion ou de train, bon, il commence à être tard hein, pour les vacances d'été, mais est-ce qu'on peut quand même faire des bonnes affaires en dernière minute?
4: Oui, bon, faut quand même reconnaître qu'en dernière minute, c'est moins facile de faire des bonnes affaires, à moins d'être comme Françoise, votre auditrice du début, qui est flexible. C'est-à-dire, si vous êtes flexible, que vous pouvez partir en semaine sur des trains moins fréquentés, là, vous aurez des chances d'avoir encore des billets pas trop chers. En revanche, si vous partez en pleine période scolaire un samedi, remontez vos manches pour prendre des trains pas chers en dernière minute.
3: Vous savez, quand on achète des billets de train, d'avion, d'ailleurs de bus, hein, mais surtout train et avion, Sophie Kouane, on a souvent, maintenant, on nous propose des assurances annulation. Alors sans doute parce que dans ce cas-là, on peut changer d'avis, se faire rembourser, mais c'est pas très clair cette histoire-là. Est-ce qu'il faut prendre une assurance annulation? Est-ce qu'on a le droit d'annuler? Comment s'y retrouver?
4: Alors, bah évidemment, vous avez le droit d'annuler. Sur les Ouigo, l'annulation n'est pas possible. Hein. Vous ne pouvez que vous faire rembourser, échanger les billets, pardon. Mais attention, quand vous prenez une assurance annulation, c'est pas j'ai changé d'avis, je vais prendre une autre date. Le changement d'avis n'est pas couvert par l'annulation, hein, hélas. Les annulations, c'est très encadré. Décès dans votre famille, maladie impactant gravement un autre membre de la famille, un licenciement, une catastrophe naturelle. Et ça, il va falloir le prouver, notamment au niveau de la maladie. Ne sont pas couverts les maladies qui se déclarent alors que vous aviez déjà une maladie chronique, par exemple. Vous avez un diabète, vous faites une hypoglycémie importante. Ça, c'est la conséquence d'une maladie qui existait déjà. L'assurance annulation ne fonctionnera pas non plus. Donc attention, l'assurance annulation, elle a quand même beaucoup de limites.
3: Oui, c'est ça. Faut pas la prendre comme ça, en se disant c'est bon comme ça, je suis libre, quoi. En gros, notre carte bancaire, elle peut aussi jouer le rôle d'une assurance, hein, si on a payé avec.
4: Absolument, c'est même quelque chose qu'il faut regarder avant même de partir en voyage, c'est de faire le point sur les garanties des cartes bancaires. Elles peuvent faire beaucoup de choses. Les possesseurs notamment de la carte Visa et de la carte Mastercard haut de gamme ont des garanties assez fortes. Hein. Vous pouvez vous faire rembourser 5 000 euros avec la Visa, 10 000 euros avec la Mastercard, avec un problème d'annulation de dernière minute. Elles donnent même lieu à des indemnités si c'est le transporteur qui a annulé. C'est-à-dire, récemment, on a eu des lecteurs qui se sont plaints de la compagnie Volotea qui avait annulé des vols de dernière minute. Eh bien ça, typiquement... la carte bancaire, si vous avez payé avec, peut vous couvrir. Elle peut même vous indemniser un petit peu plus en cas de perte de bagages par une compagnie aérienne.
3: Si on part à l'étranger, c'est bien d'avoir notre carte vitale européenne. Hein. J'ai découvert ça et ça permet de voir des frais éventuellement médicaux pris en charge.
4: Absolument. Alors, c'est une carte gratuite que vous demandez à votre caisse d'assurance maladie. Alors, prévoyez quand même 3 semaines de délai pour l'obtenir. Et elle est intéressante parce que dans les pays européens, elle vous permet d'être pris en charge dans les mêmes conditions que l'assuré du pays. à condition évidemment d'être soigné par un professionnel de santé du service public. Et à ce moment-là, vous paierez le même type de somme qu'en France, par exemple.
3: Et pour rester à l'étranger, il faut faire attention aussi aux forfaits téléphoniques et puis aux frais bancaires. Hein, parce que dès l'instant qu'on passe une frontière, on peut se voir appliquer une surfacturation sur ces deux outils du quotidien, le téléphone et la carte bancaire.
4: Oui, les surfacturations sont fréquentes, mais attention, il faut faire le distinguo entre la zone économique européenne, à laquelle on inclut la Norvège, l'Islande et le Liechtenstein. Dans cette zone-là, il n'y a pas de frais supplémentaires, c'est interdit au niveau des forfaits téléphoniques. Ça inclut souvent dans les forfaits le Royaume-Uni, par exemple. Mais la Serbie ou même la Suisse ne sont pas dans les forfaits. Donc attention, si vous allez dans ces pays-là, vérifiez votre couverture ou prenez une couverture supplémentaire. Pour les frais bancaires, c'est la même chose. En zone euro, vous n'aurez pas de frais bancaires supplémentaires si vous tirez de l'argent ou si vous payez avec votre carte. En revanche, dès que vous sortez de la zone euro, ça peut douiller assez fortement puisque vous allez avoir des frais fixes plus des frais au pourcentage des sommes dépensées. Donc là, une petite astuce, c'est de penser aux banques en ligne avec lesquelles il y a quasiment pas de frais quand on est à l'étranger.
3: Rapidement, dans votre hors-série Vacances et week-ends sans galère, vous avez comparé les modes de transport sur des destinations stars et vous évoquez souvent des prix cachés. Vous en parliez un peu tout à l'heure, vous pouvez nous rebriefer rapidement ?
4: Ah oui, alors méfiez-vous du prix d'appel de 34 € pour un Paris-Barcelone, par exemple, hein, dans une compagnie low cost. Alors évidemment, ça fait rêver, mais il faut savoir que le bagage cabine va coûter entre 8 et 60 €. Le bagage cabine, c'est une toute petite valise. Le bagage en soute, il coûtera entre 80 et 130 €. Vous serez facturé si vous voulez être à côté de vos enfants ou à côté de votre mari ou de votre femme dans l'avion. Donc, vous voyez, si vous ajoutez toutes ces tous ces frais, ça va être vraiment une facture importante.
3: Quand on se déplace en voiture, c'est pas toujours facile de se garer. Alors pourquoi ne pas louer un emplacement chez un particulier, par exemple ? Bonjour Geoffroy de Villepin.
6: Bonjour, enchanté, merci pour votre invitation.
3: Bienvenue, vous êtes fondateur de Casa Park. Quel service est-ce que vous proposez ?
6: Alors, casapark.fr, c'est un service qui permet à des voyageurs de se garer deux fois moins cher chez l'habitant. Partout en France et Dom-Tom également. À proximité donc des aéroports, des gares TGV et également donc des ports où quand on a un ferry à prendre par exemple pour une île.
3: Ça veut dire que vous proposez à des particuliers de mettre à disposition un emplacement pour que d'autres particuliers y garent leur véhicule, quoi.
6: Exactement, donc ça peut être un jardin, une cour intérieure, un parking extérieur, un garage privatif. Et une fois garé, en fait, l'hôte, nous on les appelle les hôtes, hein, les particuliers qui accueillent donc des voyageurs, une fois garé, vous emmène à destination et viennent vous rechercher au retour. Deux fois moins cher que le parking.
3: Donc on est vraiment sur un emplacement où on met un véhicule et on le laisse pendant la durée du séjour. On est d'accord que c'est pas un parking où on vient trois fois par jour et qu'on utilise tout au long de la journée.
6: On le laisse tout à fait la durée du séjour. En moyenne, c'est 7 jours, mais ça peut être 3 semaines, 4 jours, un week-end. On bénéficie de cette solution casapark.fr.
3: Et cette solution, elle est plutôt valable donc quoi, dans des endroits très touristiques ? Est-ce qu'il y a des lieux en particulier où il y a à la fois besoin d'offres et de la demande ?
6: Oui, tout à fait. Alors, c'est souvent des hubs de mobilité, là où on n'arrive plus à se garer, tout simplement. Donc, ça peut être à proximité donc des aéroports comme Roissy, Beauvais, Orly, Nantes également, en Bretagne ou dans le sud de la France. Mais ça peut être aussi à proximité de certaines villes très touristiques, des plages, des stations de ski. Dès qu'il y a, en fait, si vous voulez, un bateau à prendre, un train à prendre, vous voyez, ça vient solutionner aussi la congestion. Vous savez, quand on a des bouchons, on sait où se garer, on sait qu'on va on va se garer chez un autre Casa Park.
3: Merci beaucoup Geoffroy de Villepin, vous êtes fondateur même de Casa Park, c'est donc casapark.fr. Merci d'avoir accepté notre invitation. Rapidement, Sophie Kouane, rédactrice en chef adjointe des hors-séries de 60 millions de consommateurs, le logement le moins cher quand on part en vacances ?
4: Ah bah écoutez, chez l'habitant, effectivement, via soit les gîtes, soit les plateformes, ça peut être intéressant. Là encore, il faut comparer les plateformes entre elles.
3: Et le camping, c'est pas mal aussi, ça marche bien, non ?
4: Ah oui, le camping, à condition de partir en tente ou en caravane, ça peut être vraiment très peu cher. Ouais. En revanche, si vous optez pour un mobil-home, là, ça peut être beaucoup plus important comme facture.
3: Non, le vrai camping, effectivement. Le mobil-home, c'est un peu la maison.
4: Le camping avec la tente, oui, vous pouvez avoir des emplacements vraiment pas chers dans des beaux sites et même en pleine saison.
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3: En version magazine, le samedi, le thème aujourd'hui, des vacances sans se ruiner, avec Sophie Kwan, rédactrice en chef adjointe des hors-série de 60 millions de consommateurs. Il y en a un là qui vient de sortir, il est en kiosque d'ailleurs, et vous nous y parlez de tourisme, de vacances, mais avec l'œil du pro de la consommation, et donc ça nous aide à mieux choisir, mieux être guidé. Et puis on va accueillir aussi Nicolas Labat, bonjour.
7: Bonjour.
3: Vous êtes fondateur d'Anol. Qu'est-ce que c'est Anol ? Donc A-N-O-2-L-E.
7: Oui, alors Anol.com, c'est le premier et le seul site qui réunit l'échange et la garde de maison. Le principe est simple, vous allez d'abord créer votre annonce, soit dans la catégorie échanger si vous souhaitez échanger une maison, un appartement, un camping-car ou un mobil-home, soit dans la catégorie garder si vous souhaitez garder des maisons, ou soit dans la catégorie faire garder si vous avez besoin de faire garder votre maison ou votre appartement. Ensuite, vous allez contacter les propriétaires des annonces qui vous intéressent en utilisant la messagerie sécurisée du site. Et lorsqu'un échange ou une garde est envisagé, il ne vous reste plus qu'à compléter et valider le contrat d'échange ou de garde, toujours sur le site.
3: Là, on est d'accord que dans ce cas de figure, il n'y a pas d'échange financier entre les particuliers. Il y a peut-être un abonnement à votre plateforme et c'est tout ensuite.
7: Oui. Oui, il y a juste un abonnement donc qui est à 150 euros par an. Il permet d'accéder à toutes les fonctionnalités du site, comme la messagerie par exemple. Mm. Les échanges et les gardes sont illimités. Si vous ne réalisez pas d'échange ou de garde l'année de votre abonnement, l'année suivante est offerte.
3: Et juste une question là, vous parlez d'échange de maisons. Est-ce qu'il faut échanger les maisons en même temps ou il y a un système de points au niveau de la plateforme comme on peut le voir avec d'autres acteurs qu'on avait pu recevoir ici ?
7: Oui, alors il y a un système de points. Donc c'est les nuitées. Vous pouvez réaliser donc un échange non réciproque.
3: C'est ça.
7: Donc, par exemple, si un membre A souhaite aller chez B et que B n'est pas forcément disponible à cette période, il peut utiliser le système de nuitée pour accueillir A et ensuite les dépenser pour aller chez C. Donc c'est un système de points, c'est une nuitée égale une nuit pour une personne.
3: C'est hyper clair et donc c'est anol.com. Merci beaucoup Nicolas Labat pour cette présentation, c'est hyper intéressant et l'échange de maison fait partie des solutions. L'économie collaborative d'ailleurs en général, non Sophie Kwan, fait partie des solutions pour trouver notamment un logement pas cher entre particuliers.
4: Ah bah alors l'échange de maison c'est de plus en plus plébiscité puisqu'effectivement ça permet de faire diminuer très fortement le coût des vacances.
3: Oui, oui.
4: Alors bon, il faut passer le cap de prêter sa maison à des inconnus. Voilà, une fois que vous avez passé ce cap-là et que vous avez retiré de vos placards les affaires pour laisser place aux affaires de vos invités finalement, vous pouvez effectivement réduire considérablement la facture, découvrir d'autres pays et finalement

0: Prêtez au jeu de notre quiz, le vrai faux, pour finir avec les idées claires sur ce thème des vacances. Vrai ou faux, réserver un billet d'avion le mardi permet toujours de payer moins cher.
1: Non, c'est faux, c'est une légende urbaine.
0: C'est noté. Les assurances de carte bancaire couvrent automatiquement tous les problèmes en vacances.
1: Eh ben là, non plus, hélas, on aimerait. Hein.
0: Les compagnies low cost facturent parfois les bagages cabines, vrai ou faux?
1: Alors c'est faux, elles les facturent toujours.
0: C'est à noter, ça fait
1: partie. Oui, le bagage cabine, c'est le bagage qui est dans les compartiments au-dessus de vous. Le seul qui n'est pas facturé, c'est le tout petit sac que vous mettez sous le siège.
0: Ah oui, là, faut vraiment le savoir. Bon, on peut utiliser ces chèques vacances uniquement pour payer un hôtel, vrai ou faux?
1: Bah, faux, on peut l'utiliser pour plein de prestations différentes. C'est vraiment valable dans beaucoup d'endroits.
0: Vrai ou faux, en Europe, on peut utiliser son téléphone sans hors forfait dans tous les cas?
1: Alors, c'est vrai, c'est un des meilleurs moyens pour faire. Enfin, c'est. Sauf si en Europe, vous considérez l'Europe géographique et que vous incluez la Suisse, par exemple.
0: Et puis, vrai ou faux, prendre une assurance annulation est toujours indispensable pour un billet de train ou d'avion?
1: Ben non, si vous avez une carte bancaire, ce sera vraiment inutile de prendre une assurance supplémentaire.
0: Et vous nous le disiez à juste titre, attention, il ne faut pas penser que prendre une assurance annulation qui coûte de l'argent va permettre d'annuler n'importe comment. Quoi. Il y a plein de conditions restrictives.
1: Ah, il faut toujours lire les petites notes en bas de page.
0: Merci beaucoup en tout cas pour vos éclairages. Sophie Kouane, je le rappelle,
1: merci,
0: vous êtes rédac, chef adjointe des hors-série de 60 millions de consommateurs. Je ne fais pas la liaison puisqu'il y a un H, n'est-ce pas? Voilà, j'espère qu'en tout cas vous y voyez plus clair, vous qui nous avez écoutés. Pour écouter l'émission, mais aussi toutes les autres, c'est sur ici.fr. Alors la semaine prochaine, soyez à l'écoute, on va s'occuper de nos plantes, fleurs et potagers. Et puis j'attends vos questions par ici, les économies@radiofrance.com.
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1: Les annales de l'imposture fourmillent de reliques archéologiques fabriquées de toutes pièces. Mais à ma connaissance, l'incroyable mystification qui s'est déroulée sur l'île de Mindanao aux Philippines et qui a divisé la communauté scientifique pendant des années n'a jamais eu d'équivalent. L'affaire commence le 8 novembre 1972, quand un hélicoptère transportant une dizaine de journalistes, dont des correspondants étrangers, se pose dans une clairière au cœur de la forêt tropicale. « Surtout, restez calme », ordonne Manuel Elizade, un jeune fonctionnaire philippin chargé de la protection des minorités indigènes. « Quand nous serons au contact, regroupez-vous et adoptez une attitude humble et pacifique. Les tasadés sont-ils dangereux ? S'inquiète à voix basse Dick Marwell du New York Times. En guise de réponse, Elizade désigne une trace à peine visible dans le fouillis végétal. C'est par là. Suivez-moi sans bruit. Les journalistes lui emboîtent le pas en file indienne et s'attaquent à l'ascension d'un piton rocheux. Bientôt, le cœur de Marwell s'emballe. De part et d'autre de la piste, coiffant des pieux mal équarris, des crânes humains semblent ricaner à son approche. Au bout d'une demi-heure de marche exténuante, Manuel Elizade, le fonctionnaire philippin, fait signe au groupe de stopper sa progression. Tout à coup, émergeant des feuillages, de petits hommes nus apparaissent, armés de gourdins et de lances primitives. « Ne bougez pas. Souriez-leur gentiment », enjoint Elizade au reporter éberlué. Après avoir distribué aux petits hommes des bijoux de pacotille, Elizade explique « Ces hommes sont les derniers de la planète à vivre encore à l'âge de pierre. Leurs connaissances technologiques n'ont pas évolué depuis 100 000 ans. Ils ignorent la roue, l'élevage, l'agriculture. Leur langue semble se réduire à une centaine de sons. Comme s'ils venaient de remonter le temps en une fraction de seconde, les journalistes observent intensément les êtres primitifs. Surgis d'un monde préservé, ignorant tout de l'extérieur, les tasadés ne sont-ils pas les derniers témoins de la préhistoire? Tandis que le reporter imagine déjà les gros titres qui accompagneront les articles sensationnels qu'ils écriront dès leur retour à Manille, les tasadés, apparemment satisfaits de leur cadeau, les invitent par geste à découvrir leur territoire. « Combien d'individus compte la tribu ?» demande un rédacteur en noircissant fébrilement un carnet de notes. « 26 », répond Elizade, « répartis en 7 groupes distincts, nichés dans des grottes à flanc de montagne. »« C'est à peine croyable !» s'exclame un photographe, tout en mitraillant un enfant occupé à trier des vers de terre de la taille d'un doigt. « Mais c'est le scoop du siècle, tu veux dire ?» enchérit un autre. Et effectivement, l'affaire fait grand bruit. Baptisée paléo-hippie par un anthropologue en mal de formule choc, les tasadés envahissent les médias. Bientôt, le National Geographic leur consacre sa couverture et la chaîne de télévision NBC offre 50 000 dollars à Elizade pour superviser le tournage d'un documentaire. Des scientifiques accourent de toutes parts et se posent des questions. Comment les tasadés ont-ils survécu alors qu'une population humaine doit compter au moins 400 individus pour éviter l'inceste qui les fera disparaître progressivement? De quoi se nourrissent-ils, sachant que même les tribus les plus arriérées doivent pratiquer un embryon d'agriculture pour compléter les faibles ressources qu'offre la forêt? Les scientifiques n'ont pas le temps d'approfondir ces questions. Quelques mois plus tard, le gouvernement philippin transforme la montagne boisée des tasadés en réserve et en interdit l'accès. L'année suivante, le président Marcos instaure la loi martiale et l'île de Mindanao se retrouve bientôt coupée du monde. Il faut attendre 1989, la chute du dictateur et la levée de l'état d'urgence pour qu'Oswar Itten, un journaliste suisse, découvre par hasard dans une vieille revue un reportage sur les tasadés. Curieux de savoir ce qu'ils sont devenus 17 ans après le battage médiatique dont ils ont fait l'objet, Iten part à leur recherche. Quand il parvient sur les lieux, les alignements de crânes ont disparu et les grottes sont vides. Les Tazadés et leurs descendants se sont intégrés à un village de bûcherons. Ils ont troqué leur cache-sexe en écorce contre des shorts et les jeunes écoutent du rock sur des radios portables. Interrogés par le journaliste qui identifie les plus anciens sur des photos, tous nient en bloc avoir un jour fait partie d'une tribu primitive. Alors, les Tazadés ont-ils vraiment existé? Ou, à l'instigation de Manuel Elizade, ont-ils participé de leur plein gré à un énorme canular, à une mystification d'ampleur planétaire et sans doute lucrative, au cours de laquelle ils ont faim de vivre dans des grottes, de se nourrir de vers de terre et de racines et de communiquer entre eux à l'aide de grognements?
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1: Bienvenue, voici l'actualité de la semaine avec RFI, avec la Radio-Télévision Suisse, avec Radio-Canada, avec ICI et la RTBF. Et on va d'abord se pencher sur l'avenir des pensions en Suisse. Le gouvernement veut favoriser le travail après 70 ans, après 70 ans, mais sans toucher à l'âge de référence de la retraite fixé à 65 ans, Pierre Anchoffat.
2: Un paradoxe peut-être, mais l'âge réel moyen du départ à la retraite est à 64,2 ans, signe que les retraites anticipées sont en grande partie compensés par ceux qui prolongent leur activité professionnelle.
1: En Belgique, une importante mobilisation des enseignants contre les mesures d'économie décidées par le gouvernement de la Fédération Wallonie-Bruxelles. Certains brandissent même la menace d'une grève au finish, Sabine Brelet.
3: Oui, on n'en est pas encore là, mais la tension est forte dans certaines écoles. Des enseignants ont déjà observé plusieurs jours de grève et ce n'est pas fini. Ils veulent empêcher le vote de ces mesures au Parlement.
1: Sur le continent africain, nous allons revenir sur cette nouvelle épidémie de fièvre Ebola. Nicolas Sûr, elle a éclaté dans l'est de la République démocratique du Congo.
4: Oui, l'Organisation mondiale de la santé alerte sur son ampleur et sa rapidité.
1: Le Pont-Neuf à Paris, transformé en caverne, plus de 40 ans après avoir été emballé par cristaux, le plus ancien pont de la capitale française a donc les apparences d'une caverne, un autre genre d'emballage. Cette fois, c'est l'artiste JR qui signe cette œuvre éphémère. Enfin, une fois n'est pas coutume, nous irons aux États-Unis avec vous, Marie-Christine Bouillon, parce qu'un rendez-vous majeur de la télévision vient de s'arrêter. C'était l'un des talk-shows de fin de soirée les plus écoutés.
5: Il s'agit du Late Show sur le réseau CBS qui a été diffusé pour la dernière fois jeudi après 33 ans. Et décision financière ou politique, la question se pose.
1: Le gouvernement suisse ne souhaite donc pas élever l'âge de la retraite au-delà de 65 ans. Avec son projet de réforme pour les années 2030-2040, Pierre-An, le Conseil fédéral se démarque de la tendance en Europe.
2: L'AVS, l'assurance vieillesse et survivants, pilier central de notre état social, est un objet de débat permanent car des réformes régulières cherchent à stabiliser l'édifice en l'adaptant à l'évolution démographique. Or, avec l'augmentation de l'espérance de vie, il semblerait logique d'élever l'âge de référence de la retraite comme ailleurs en Europe. Sauf que cela doit passer l'écueil de la votation populaire. Et le peuple vient de rejeter une initiative populaire qui le demandait, sans en écarter le principe à moyen ou long terme, le gouvernement. Le gouvernement renonce donc à toucher aux 65 ans pour cette réforme 2030.
1: Ouais, et alors comment stabiliser, Pierre-An, dès lors, les finances de cette assurance vieillesse et survivants ?
2: Patronne des affaires sociales, la socialiste Elisabeth Baumschneider compte sur des incitations à travailler plus longtemps et l'âge réel où les Suisses quittent le monde du travail la rend optimiste.
6: En moyenne, c'est à 64,2 ans, donc on est très bien en comparaison européenne et ce qui est important justement, c'est ces incitatifs pour que les personnes puissent avoir un intérêt à travailler plus longtemps, mais aussi que les employeurs, les patrons jouent le jeu, soient nos alliés dans cette réforme et qu'ils maintiennent les personnes en activité ou engagent des personnes, même lorsqu'elles ont 60 ans et plus.
2: Si la gauche salue le maintien de l'âge de référence à 65 ans, la droite, par la voix de la libérale Johanna Gapani, dénonce une pseudo-réforme.
7: On a l'impression que c'est un projet ambitieux alors que ça ne l'est pas du tout. J'ai un petit peu du mal à comprendre tout ce qui est fait autour d'une réforme qui est au final accouche d'une souris. Le Conseil fédéral confirme qu'il n'a pas conscience du défi face auquel on se trouve. On a un vrai problème au niveau du financement de la retraite. Aujourd'hui, le but de cette réforme, c'était quand même d'arriver à un équilibre financier. Et là, le Conseil fédéral est totalement à côté de la plaque.
2: La question de l'âge reviendra donc sur la table lorsque le Parlement s'emparera du projet.
1: En Belgique, les enseignants se mobilisent contre les mesures d'économie décidées par le gouvernement de la Fédération Wallonie-Bruxelles. Cette semaine, le mouvement est allé crescendo, grandissant, pour tenter d'empêcher le vote de ces mesures au Parlement, Sabine.
3: Pour les profs qui se mobilisent, c'est maintenant ou jamais. Après le vote, il sera trop tard. Ils se disent méprisés, salis. Ils dénoncent un manque de dialogue et de considération. Car depuis des mois, ce sont les mêmes revendications qu'ils avancent, comme le résume ce permanent syndical.
8: Le retrait des mesures sur le Minerval dans l'enseignement supérieur, le retrait des mesures sur la gratuité dans l'enseignement fondamental, le retrait des mesures sur l'augmentation du temps de travail dans l'enseignement secondaire. Ce sont nos principales revendications.
3: À l'approche du vote au Parlement, de nombreux enseignants ont décidé de partir en grève, parfois plusieurs jours, un mouvement qui a plutôt fait tache d'huile cette semaine et qui laisse planer un doute sur le bon déroulement des examens de fin d'année. Sur ce marché où des enseignants sont venus distribuer des tracts, on est tantôt pour, tantôt contre cette mobilisation.
9: Je trouve que ce qu'on leur demande est exagéré et je pense que si on les maltraite, c'est aussi nos enfants qu'on maltraite à travers eux.
10: Moi je suis indépendant et donc c'est pas dans mon tempérament de manifester pour tout et pour rien. Je me dis que pendant qu'ils sont en rue, ben, ils ne donnent pas cours non plus. Donc il y a probablement à boire et à manger dans tout ce qu'ils font et dans tout ce qu'ils disent.
1: Voilà donc pour ces avis sur un marché. Donc alors du côté du gouvernement, Sabine, on tente de calmer le jeu.
3: Notamment concernant l'obligation pour les profs du secondaire supérieur de prester 2 heures de plus par semaine. C'est ce que dit la ministre de l'Éducation, Valérie Glatini.
5: Il n'y aura pas de perte d'emploi. On a chiffré le nombre d'enseignants qui quittent naturellement le degré secondaire supérieur chaque année. C'est à peu près 2170 équivalents temps plein. Or, la mesure coûterait 1300 équivalents temps plein. Donc, il n'y aura pas de perte d'emploi.
3: Le vote au Parlement ne devrait pas avoir lieu avant la première semaine de juin. Un impact sur l'organisation des examens n'est pas exclu, tant le fossé paraît profond entre les enseignants et le gouvernement de la Fédération Wallonie-Bruxelles.
1: Des centaines et des centaines de cas suspects et plus de 160 mortels. La fièvre hémorragique Ebola est de retour au Congo. L'épicentre de l'épidémie se trouve dans une ville minière de Mongwalu, dans la province de l'Ituri, c'est dans l'extrême nord-est du pays. Mais des cas sont désormais aussi signalés en Ouganda, au nord et au sud Kivu. Nicolas, l'OMS pense que l'épidémie a probablement débuté il y a des mois.
4: Oui, vu l'ampleur du problème, les premiers cas sont vraisemblablement bien antérieurs à ceux qui ont été officiellement documentés et qui remontent au 15 avril. Et pour ne rien arranger, des retards et des ratés se sont multipliés dans la détection. D'abord, les premiers symptômes de la souche qui circule, Bundibugyo, évoquent davantage le paludisme. Ensuite, les tests utilisés en RDC ont été conçus pour détecter la souche Zaïr qui sévit d'habitude dans le pays. Quand les premiers échantillons arrivent à Bunia, ce test se révèle négatif. Mais ces mêmes échantillons, testés à Kinshasa avec d'autres méthodes, sont positifs.
1: Ouais, et puis il y a eu aussi, Nicolas, des défaillances logistiques.
4: Oui, des prélèvements partis d'Ituri ont mis 11 jours pour arriver à Kinshasa. La chaîne du froid n'a pas été respectée, tout cela ralentit la confirmation, d'autant que les relais d'information habituels restent d'abord silencieux. Les églises, les infirmiers, les renseignements, les croyances locales ont aussi joué un rôle néfaste. Quand les premiers cas sont apparus à Mongwalu, personne ne donne l'alerte. Les familles pensent que c'est une maladie mystique et les malades ne sont pas amenés dans les centres de santé. Dès lors, le virus a circulé lors des soins, des veillées funèbres et des repas de deuil.
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1: Impossible de passer à côté à Paris, l'artiste JR, célèbre pour ses photos géantes en noir et blanc, a emballé le célèbre Pont-Neuf, plus de 40 ans après Christo. L'œuvre éphémère, la caverne du Pont-Neuf, vient d'être installée sur le pont. Le site sera accessible gratuitement pendant 3 semaines à partir du 6 juin prochain, mais pas besoin d'attendre jusque-là. Avant d'en profiter, les passants en prennent déjà plein la vue, comme l'a constaté Simon Le Baron.
11: Le plus vieux pont de Paris rougirait presque tant il est photographié, même s'il se cache sous la toile noire et blanche.
12: C'est des montagnes, on voit de la neige, on voit un glacier.
13: Là, ça me donne envie d'aller prendre mes skis et d'aller me faire une piste. C'est génial.
12: Est-ce qu'il y aurait un lien avec la fonte des glaciers? Est-ce que ça veut dire quelque chose de ce côté-là? Parce que c'est vrai que ça descend dans l'eau.
13: Moi, j'adore.
11: Voilà qui contraste en tout cas avec l'immense bâche publicitaire installée sur un bâtiment voisin.
13: Plutôt que de couvrir les immeubles en construction par des pubs pour des grandes marques de luxe, je trouve qu'il y a, il y a un vrai côté artistique, quoi.
12: Sur le style de JR, ça s'intègre bien avec les nuages ce matin, avec les éléments.
14: C'est onirique, c'est une belle promesse pour l'été parisien.
15: Je ne sais pas si on peut rentrer dedans.
11: On pourra rentrer dedans, oui, du 6 au 28 juin.
15: Vous êtes à l'atelier, là?
16: Ouais.
11: Grâce, entre autres, à Patrice, métallier qui participe au chantier, pas peu fier de montrer le résultat à ses collègues.
15: Quand on commence à monter l'arche à l'intérieur, je prends des photos aussi.
16: Okay.
11: Et heureux d'avoir vu la caverne en avant-première.
15: Ah bah oui, c'est un peu le fait d'avoir le casque et puis d'avoir le badge. Hein. Voilà, un peu privilégié.
11: Et vous pouvez pas dire?
15: Ah non, ah non, je vous ne dis rien.
11: Vous pouvez nous dire si ça va être bien, juste?
15: Très bien, très bien, très joli. Voilà, et plein de surprises.
11: Et en plus, ce sera gratuit et 24 heures sur 24.
15: Allez, les petits gars, je vous laisse et je vous tiens au jus.
1: Reportage de Simon Le Baron pour Ici Paris. On va se quitter, une fois n'est pas coutume, aux États-Unis avec vous, Marie-Christine, parce que chez vos voisins, la très populaire émission Le Late Show a quitté le petit écran cette semaine sur CBS.
5: Oui, l'animateur Stephen Colbert a présenté son dernier monologue d'ouverture jeudi au Ed Sullivan Theatre, rue Broadway, à New York. Ce type d'émission, diffusée après les bulletins de fin de soirée aux États-Unis, combine humour, variété et satire. Voici le professeur au département de communication de l'Université du Québec à Montréal, David Grondin.
17: C'était une pratique établie depuis le début de la télévision, donc qui accompagnait les gens en fin de soirée dans leur salon. C'était une pratique qui était héritée de la radio auparavant des années 30 et 40. Et donc, c'est quelque chose qui était vraiment un ralliement pour plusieurs Américains.
5: Stephen Colbert animait le Late Show depuis 11 ans.
1: Alors, pourquoi la chaîne CBS a-t-elle mis fin au Late Show?
5: Le réseau assure que la décision est purement financière. Mais de nombreuses voix y ont vu la main du président américain. L'animateur Stephen Colbert était dans la mire de Donald Trump pour avoir critiqué une entente hors cours de 16 millions de dollars entre la maison mère de CBS, Paramount, et Donald Trump. Le 14 juillet 2025, Stephen Colbert a dit « Je crois que ce type d'entente financière compliquée avec un élu porte un nom légal, un beau gros pot de vin ». Au même moment, Paramount attendait le feu vert de la Maison-Blanche pour une transaction majeure. De nouveau, David Grondin de l'Université du Québec à Montréal.
17: Il y a une couleur politique à cette décision-là. Clairement, ça vient dans le contexte du rachat de CBS par une entreprise proche de Donald Trump et donc les pressions qui sont faites et lui-même qui s'en est félicité rapidement.
5: Le réseau CBS et Donald Trump ont rejeté toutes allégations de corruption.
1: Oui, et c'est donc une voix critique à l'égard du président américain qui s'éteint.
5: Oui, Stephen Colbert critiquait ouvertement l'administration Trump, comme le font d'ailleurs aussi les animateurs des talk shows de fin de soirée des autres chaînes, malgré les menaces répétées du président.
1: Voilà la fin donc du Late Show aux États-Unis. Merci d'avoir été là une nouvelle fois pour l'accent des autres. Belle fin de semaine. Je vous fixe bien sûr rendez-vous dans 8 jours avec les partenaires des médias francophones publics. Très belle fin de semaine.
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1: Il y a exactement 29 ans, c'était en avril 1997, Gaëtan Roussel et ses compères de Louise Attaque nous présentaient une certaine Léa et qui revenait parmi nous ce matin ici.
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1: Bienvenue à bord pour votre début de week-end d'ici des 6h avec la capitainerie, Fabien à la rédaction en chef, Justin à la technique, au standard notre rayon de soleil, Oumaïma, ce matin et pour l'actualité, Valentine Letesse. Bonjour Valentine.
5: Bonjour François-Xavier, bonjour à tous.
1: Et attention, ce week-end au coup
5: de
1: chaud.
5: Des records de température ont déjà été battus hier et elles grimpent encore ce samedi. Les conseils des secouristes pour se baigner en toute sécurité dans une demi-heure.
1: C'est l'info du jour à 6h30.
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1: Samedi 23 mai, votre week-end démarre donc ici. Bienvenue, il est 6h. Les infos, Valentine, à la une, la victoire de Lens en Coupe de France de football.
6: On le mérite tellement, le club le mérite tellement, la région le mérite tellement. C'est exceptionnel.
7: C'est quand même mon club de cœur. Merci papa, je t'aime.
8: C'est incroyable, j'en ai pleuré. On a ravagé le Stade de France, c'est historique. Là, regarde, la fleur, la coupe, la fleur, la fleur, on l'a gagné.
5: Et la joie des supporters avec cette fin de saison en apothéose pour le club du Nord, vainqueur hier soir de Nice. 3-1 dans un Stade de France. Nouredine Zidane, largement acquis à la cause des Lensois.
9: C'est le seul trophée national qui manquait au palmarès du RC Lens. Une Coupe de France, beau cadeau d'anniversaire pour les 120 ans du club que Gauthier, 19 ans, voit pour la première fois sacré.
10: C'est un moment qu'on attendait depuis si longtemps en fait. Ça libère un peu, c'est enfin un trophée majeur. Franchement, ça fait chaud au cœur d'avoir une équipe si impliquée. On sent vraiment un lien fraternel entre l'équipe et les supporters.
9: En luttant pour le titre quasiment jusqu'au bout avec le PSG, la saison était déjà réussie pour le RC Lens, certes, mais ne pas remporter la Coupe aurait laissé un goût d'inachevé, selon le gardien Robin Risser.
11: On avait à cœur de leur offrir comme cadeau. On voulait mettre une cerise sur cette magnifique saison et avec cette Coupe, je pense qu'on l'a mis.
9: Le gâteau pour la deuxième place en Ligue 1, la cerise avec la Coupe et la chantilly pour l'entraîneur Pierre Sage. C'est l'émotion procurée à un public qui attendait un trophée depuis plus d'un quart de siècle.
12: Je me nourris du bonheur à la fois des joueurs et du public. Avec l'équipe, on a justement cette chance-là de pouvoir rendre les gens heureux et ça me suffit.
9: Un bonheur que toute l'équipe prolongera cet après-midi avec la parade en bus à Impérial avant la présentation de la Coupe de France sur le parvis de l'Hôtel de Ville.
5: Un titre à célébrer aussi à Montpellier ce matin avec la victoire du MHR en Challenge Cup de rugby hier face aux Irlandais de l'Ulster, 59-26, troisième succès dans la compétition des Montpellierains. Aujourd'hui, place à la finale de la plus prestigieuse des Coupes d'Europe, la Coupe des Champions. Bordeaux joue pour conserver son titre à partir de 15h45 à Bilbao face aux Irlandais du Leinster.
1: Vous écoutez votre radio ici, il est 6h03, une question ce matin, Valentine. Qui est la mère de ces deux enfants retrouvés au bord d'une route au Portugal?
5: On en sait plus ce matin sur cette Française de 41 ans, soupçonnée de l'abandon de ses deux petits garçons de 4 et 5 ans cette semaine. Cette mère de famille, Louise Adélaïde Boinard, habite l'Alsace depuis l'année dernière seulement.
13: Elle s'appelle Marine, a 41 ans et habite à Colmar depuis peu, selon le maire de la commune. Avant, elle était à Troyes, dans l'Aube, où elle exerçait comme sexologue, un métier qu'elle pratique toujours en libéral. Elle est d'ailleurs spécialisée dans le traitement du psychotraumatisme, des troubles développés pendant l'enfance et dans l'accompagnement des hommes. Très active sur les réseaux sociaux, dont LinkedIn, la quadragénaire vante une pratique centrée sur l'écoute, le bien-être émotionnel et l'introspection. Elle a écrit, par exemple, « La douceur est la clé de toute libération traumatique ». Une professionnelle très bien noté, de nombreux avis soulignent sa bienveillance et sa sensibilité. Marine, qui ne s'était jamais fait remarquer depuis son arrivée à Colmar cet été, aucun signalement n'avait été effectué par la crèche ou l'école de ses enfants avant leur disparition. Mais son comportement a suscité des questionnements depuis son arrestation à une terrasse de café. Le porte-parole de la gendarmerie portugaise a expliqué qu'elle était distante vis-à-vis de la situation. Elle chantait d'ailleurs hier en sortant du fourgon blindé qui l'emmenait au tribunal pour être entendue.
5: Et son interrogatoire comme celui de son compagnon doivent reprendre ce matin. À Paris, deux animateurs du périscolaire sont placés en détention provisoire. Deux hommes de 52 et 44 ans soupçonnés de violences sexuelles sur une vingtaine d'enfants d'école primaire et maternelle du 7e arrondissement. Des agents municipaux de la ville de Rouen, également soupçonnés d'agression sur des enfants. Trois plaintes ont été déposées contre ces employés de crèche et du périscolaire. Ils ont été immédiatement suspendus, indique la mairie.
1: Sur le rail, Valentine, des retards en série.
5: Et des voyageurs arrivés jusque tard dans la nuit en gare de Paris-Austerlitz d'abord. Les trains au départ ont accusé jusqu'à 5h30 de retard à cause d'un bruit non identifié et entendu sur une rame de TER en région parisienne. Finalement, rien. Après plusieurs heures de vérification, le trafic est rétabli ce matin, indique la SNCF. À l'instant, quand dans le sud-est, une rupture d'alimentation électrique a entraîné plusieurs heures de retard sur tous les trains entre Montpellier, Nîmes, Avignon, Marseille et Paris hier. La patience des voyageurs mise aussi à l'épreuve de la chaleur. Avec déjà hier, Guillaume Fariol, des records de température pour un mois de mai et ce temps exceptionnel.
0: Météo France publie sur les réseaux sociaux une photo satellite de notre pays. Pas un nuage, ciel totalement dégagé. L'illustration parfaite de ce dôme de chaleur coincé sur la France qui fait grimper le thermomètre à des valeurs inédites pour un mois de mai. Record mensuel battu hier à Saint-Brieuc ou Dinard en Bretagne, plus de 29 degrés. À La Roche-sur-Yon en Vendée ou au Château d'Oléron en Charente-Maritime, plus de 32. D'autres records vont tomber dans les prochains jours, en particulier en début de semaine prochaine au pic de ce coup de chaud particulièrement précoce. La barre des 35 degrés pourrait même être franchie jusqu'en Bretagne, exceptionnelle pour la saison. Une alerte orange canicule semble exclue à ce stade, mais certains départements pourraient basculer en vigilance jaune. Et ça, ce serait une première pour un mois de mai.
5: Un soleil omniprésent, de quoi illuminer la croisette pour la clôture du Festival de Cannes ce soir. On connaîtra le vainqueur de la Palme d'Or de cette 79e édition.
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5: Et la météo, François-Xavier, on le disait, c'est un avant-goût de l'été.
1: Bah oui, c'est ça, Valentine, des conditions en effet très agréables, vous l'évoquiez, pour l'ensemble de nos régions, jugées plus tôt. Alors attention tout de même en ce début de journée à quelques brumes matinales sur le secteur de la Haute-Marne et la Bourgogne. Quelques nuages bas également du côté du littoral vendéen, mais déjà partout ailleurs, un anticyclone bien présent et qui nous donne ce bel ensoleillement. Pour cet après-midi, plein feu, le soleil s'impose un petit peu partout avec une sensation, vous le disiez, Valentine, le test de météo est Festival. Vos températures particulièrement douces et légèrement au-dessus des normales de saison, avec ce matin 21 degrés pour Biarritz, nous avons 22 à Aix-en-Provence, 24 pour Chalon-sur-Saône et Bonifacio, 25 degrés du côté de Montauban et Amiens, 27 à La Rochelle en après-midi, des valeurs comprises entre 25 et 31 degrés, la maximale pour Pau, où vous êtes accueillis avec plaisir à tout moment sur votre radio locale, ici Berne Bigorre.
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1: On a pu l'entendre dans un épisode de plusieurs séries télé populaires type Malcolm ou encore Stranger Things, et cette très jolie chanson d'amour restera avant toute chose l'un des plus grands succès du groupe suédois ABBA, numéro 1 en 1976 dans de nombreux pays dont la France. Fernando, faut bien se le dire, est éternel, et le voici ce matin sur votre radio ici.

0: votre radio. Ici vos titres favoris toute la journée, y compris pour le réveil. À l'instant, Abba et Fernando.
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0: Valentine, on peut avoir tendance à confondre transpiration et perte de graisse, mais transpirer, ça ne veut pas forcément dire maigrir.
3: Effectivement, l'essentiel, c'est de brûler de l'énergie tout en gardant un corps solide. Mmh. Et pour ça, une suggestion. Mixer cardio et renforcement musculaire.
0: Et ce combo cardio-renfo vous est détaillé par notre coach sportif, évidemment, Nordinatab. C'est à 6h15, on prend avec lui 2 minutes pour être en forme. Et puis, à retrouver ce soir en prime sur France 2, non pas un divertissement, mais un épisode de la saison 4 de Capitaine Marlowe. Au casting de cet épisode breton, intitulé à contre-courant, Romane Boringer, Olivier de Benoît et David Hallyday. C'est la surprise. Alors, comment le chanteur a-t-il été approché par la réalisatrice José Dayan, dans son micro de Patrice Gascoin dans vos coulisses télé à 6h20. Côté musique, nous avons de Pointer Sisters pour vous ce matin. Une dynamique favorisée par ce titre, I'm so excited à écouter ici avant les infos de 6h30. Pour le moment, il est 6h12, partageons ensemble une actu de vos territoires qui nous est rapportée par nos collègues d'ici Touraine et qui nous dresse le portrait de Frédéric à jouer les tours en Indre-et-Loire. Cette infirmière de métier a décidé, Valentine, de soigner et d'héberger des pigeons blessés chez elle.
3: Ah, c'est pas les patients habituels.
0: Non, effectivement, ça change un peu. Frédéric qui anime d'ailleurs en parallèle la page Facebook qui s'appelle Cœur de Pigeon et qui rassemble en fait aujourd'hui pas moins de 3500 passionnés.
3: D'accord. Mmh. Alors, comment lui est venue l'idée?
0: Écoutez, c'est après avoir secouru un volatile qui était en détresse sur la route qu'elle a créé ce fameux réseau social pigeonesque, de sorte de lutter contre les préjugés et d'organiser le soin des oiseaux. Ils ont l'air d'aller mieux.
3: Oui. Ça fait beaucoup de colocs à plumes, quand même.
0: Ouais, ça fait du monde, effectivement. Mais c'est sympa, en même temps, non?
3: Il y en a beaucoup à Paris, déjà.
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0: Point de foot, mais la Corse ce soir à l'Orange Vélodrome. L'île de Beauté prend ses quartiers à Marseille avec votre radio ici, puisque Patrick Fiori et Corsu Mezzu Mezzu réunissent ce samedi pour un concert exceptionnel. Tenez-vous bien, Santa, Benabar, Julien Clerc et Francis Cabrel. Le voici justement en version corse, bien sûr, pour sa petite Marie, aux côtés de l'ensemble vocal Affiletta, Cara Mariuccia. Une nouveauté de votre radio ici à 6h13.

0: retrouver sur le troisième album de Corsou, Mezzu Mezzu, Affiletta et Francis Cabrel sur votre radio ici pour cette reprise de Petite Marie nommée Calamari Yuccia. C'est 9h17 pour vous, de petits gestes au service d'une très grande vitalité en compagnie de notre coach Nordine Attab. Bonjour Nordine.
1: Bonjour.
0: Aujourd'hui, vous répondez à une question que l'on se pose fréquemment. Le cardio est-il la meilleure solution pour perdre du poids ?
2: On associe souvent perte de poids avec transpiration. Mais transpirer, ce n'est pas forcément perdre du gras. Ce qui compte, c'est de dépenser de l'énergie tout en gardant un corps actif et solide. Et pour ça, le secret, c'est de mélanger les efforts. Pas uniquement du cardio, mais aussi effectuer du renforcement musculaire. On débute avec un exercice durant lequel on va croiser deux sollicitations, le squat et les montées de genoux. Et pour ça, on débute debout, les bras le long du corps, les pieds légèrement écartés. Et à partir de là, on effectue un mouvement de squat, c'est-à-dire on inspire en fléchissant les jambes, et ensuite je pousse sur mes jambes pour me redresser. Et en fin de mouvement, je monte le genou droit vers la poitrine, je repose le pied, puis le genou gauche. Et vous pouvez effectuer 3 séries de 12 répétitions. Et grâce à cette combinaison d'exercices, vous allez solliciter notamment les jambes, mais aussi renforcer le système cardiovasculaire et la coordination.
0: Donc Nordine, on combine plusieurs exercices en même temps.
2: Exactement. Plus un exercice mobilise de muscles, plus il demande d'énergie. Et ça, c'est très intéressant quand on cherche à perdre du poids. On continue avec un deuxième exercice durant lequel vous êtes debout, les bras le long du corps, les pieds légèrement écartés. À partir de là, vous fléchissez les jambes afin de poser les mains par terre. Ça y est, vous y êtes. Et ensuite, vous avancez vos mains afin de terminer le mouvement en position de gainage de face, en position de planche, bien aligné, bien parallèle au sol. On appuie sur les mains, bras tendus. Et enfin, vous ramenez un genou vers la poitrine en levant le pied, par exemple la jambe droite. Vous reposez le pied droit et vous effectuez le même mouvement de l'autre côté, de la jambe gauche. Vous revenez enfin en position de départ en vous redressant et en protégeant le dos. Vous pouvez effectuer 4 séries de 10 répétitions. Pour terminer, pensez à miser sur le travail cardiovasculaire, mais également sur le renforcement musculaire. Parce que la perte de poids, ce n'est pas une séance magique, c'est une accumulation de petits efforts qui font la différence. Allez, à vous de jouer.
0: Merci beaucoup Nordine Attab. D'autres gestes prodigués par Nordine pour favoriser notre perte de poids intelligemment, s'il vous plaît, sont à retrouver sur notre site ici.fr, mais aussi tous nos podcasts forme et bien-être en vous abonnant à notre application Radio France. Il est 6h19, vous écoutez ici, on vous souhaite un début de week-end très agréable avec une femme like you parfaitement mise en valeur par le chanteur Camaro.

0: On vous accueille avec grand plaisir de bon matin sur votre radio ici. Beau réveil au son de Camaro, c'était Femme Like You.
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0: 6h22 avec celui qui a son multipass pour entrer dans vos chaînes de télé préférées. Bonjour Patrice Gascoigne.
2: Bonjour François-Xavier, bonjour à tous.
0: Pour les coulisses télé de ce samedi, Patrice, une programmation plutôt singulière. France 2 brouille les pistes ce soir. Pas de divertissement en prime time, mais à la place, un épisode de la série Capitaine Marlowe.
2: Ce soir, David Hallyday a une déclaration à faire. Enfin, plutôt son personnage dans Capitaine Marlowe. Il a un truc à vous dire.
3: Bon, ben, je n'avais pas forcément prévu d'annoncer aujourd'hui. Mais bon, manifestement, j'ai pas le choix. Ben voilà. Carla et moi allons nous marier.
2: Alors, je vous cache pas que la nouvelle va en surprendre quelques-uns. Dans l'enquête de Capitaine Marlowe, ce soir sur France 2, David Hallyday incarne Grégoire, un grand reporter exilé sur une île bretonne. Ce Grégoire reçoit ses anciens amis de lycée pour un week-end de retrouvailles, mais effectivement, lorsqu'il leur présente sa jeune et jolie fiancée, l'ambiance se tend. Et malheureusement, le lendemain, un de ses amis meurt dans une explosion. Je laisse à Marlowe, Corinne Maziro, le soin de découvrir sous vos yeux ce soir le coupable. En attendant, j'ai voulu savoir pourquoi José Dayan, créatrice et réalisatrice de Marlowe, a-t-elle pensé à vous, David Hallyday, pour ce personnage de Grégoire?
3: Ça faudrait lui demander, je ne peux pas répondre à sa place. En tout cas, tout ce que je peux dire, c'est qu'il y a 2 ans déjà, elle m'avait sollicité pour un Marlowe. Et je ne pouvais pas parce que j'étais en tournée. Je pensais qu'elle allait oublier, et en fait, non.
2: José n'oublie jamais.
3: C'est ça, oui, on apprend à la connaître. J'étais très surpris qu'elle repense à moi 2 ans après. J'ai lu le scénario, il m'a bien plu. Je me suis dit, allez, on y va. Ça a été un très beau déclencheur que de bosser avec elle. J'ai découvert d'abord quelqu'un d'extraordinaire humainement, qui sait ce qu'elle veut. Elle est, je me suis senti totalement en confiance. Bon, elle bosse très très vite. Et donc voilà, le casting était top. Donc j'ai vraiment pris beaucoup beaucoup plaisir au point de me dire, ça serait vraiment génial de remettre le pied à l'étrier une nouvelle fois, puis de continuer quelque part à faire sur un beau projet comme ça. Why not?
2: Moi, je suis sûr que ça va donner des idées à certains de proposer à David Hallyday d'être héros de série.
3: Ben pourquoi pas, si c'est un rôle de composition et puis quelqu'un totalement différent de moi, pourquoi pas. Oui, non, mais c'est très amusant de tourner. Et je trouve que c'est pas complètement antinomique avec mon métier à moi. Il y a vraiment des similitudes entre la musique, la scène, en tout cas le live, un plateau de cinéma.
2: Les coulisses de ce premier rôle pour David Hallyday à voir ce soir sur France 2 dans Capitaine Marlowe. Quant à moi, Capitaine Gascoigne, je reviens de

0: avec de nouvelles coulisses télé.
1: Eh oui, mes respects, mon capitaine. À demain, en effet, 6h20, 6h25 sur votre radio ici, dans moins de 5 minutes. C'est le retour de l'info avec vous, Valentine Letest, l'actu française et internationale résumée en 90 secondes. Et puis à 6h32, dans l'info du jour, Valentine, attention aux différences de température.
2: Oui, quand maman vous apprenait à vous mouiller la nuque avant de vous baigner, ce n'était pas pour rien. Les secouristes confirment le risque d'hydrocution existe. Reportage dans 6 minutes.
1: Dans l'intervalle, c'est la musique des Pointer Sisters, avec Tonique, grâce au classique I'm So Excited et votre horoscope signe par signe préparé par Catherine Viguier sur votre radio ici. Bienvenue.

0: Votre radio ici qui vous fait danser de bon matin. I'm so excited de Pointer Sisters pour le démarrage de votre week-end. 6h28, bonjour Catherine Viguier.
1: Bonjour François-Xavier.
0: Avec vous l'horoscope du samedi 23 mai 2026. Catherine, avec vous, on détaille une tendance.
1: Celle du soleil aux Gémeaux pour nos 12 signes. Bélier, donc une bonne nouvelle, le soleil et Mercure en signe ami, vous brillez, vous communiquez. Taureau, il s'agit de votre trésorerie et vous allez négocier de manière habile. Gémeaux, vous êtes la vedette du zodiaque, mis en valeur, profitez-en. Cancer, Vénus vous rend séduisant et cette séduction vient surtout de votre bel intérieur. Lion, période agréable, vous avez des alliés utiles car il faut vous battre au sujet de votre travail. Vierge, tout ce que vous pensez, écrivez-le, retenez-le, vous avez des idées de génie. Balance, en vous évadant, vous vous videz la tête et ça se passe bien mieux ensuite. Scorpion, vous analysez, vous sublimez vos émotions en aimant fort ou en vous racontant. Cher Sagittaire, tout ce qui a trait au partenariat vous intéresse, restez en éveil. Capricorne, malgré des succès bien mérités, faites une place à votre santé, c'est important. Verseau, vous êtes plus léger, moins angoissé et c'est bien mieux en cas de difficulté. Poisson, vous aurez sans doute le sourire et on sera heureux de vous trouver sur notre chemin. Et pour nous tous, à défaut de croire en l'autre, eh bien croyons déjà en nous.
0: Oui, ce sera déjà un excellent début, effectivement. Merci Catherine Viguier, horoscope qui est à retrouver en intégralité sur l'application ICI. Merci de nous rester fidèles. Très beau week-end, vous écoutez ICI. Il est 6h30, toute l'actualité en France et dans le monde. Place aux 90 secondes, c'est avec vous, Valentine Lottès.
2: Déjà des records de température battus hier. Il n'a jamais fait aussi chaud pour un mois de mai à Saint-Brieuc, Dinard, La Roche-sur-Yon ou encore en Charente-Maritime avec 32,5 degrés relevés à Château-d'Oléron par Météo France. Son interrogatoire reprendra ce matin au Portugal. On n'en sait plus sur la Française soupçonnée de l'abandon de ses deux enfants au bord d'une route. Une psychomotricienne, sexologue de 41 ans récemment installée en Alsace. Son compagnon, arrêté avec elle, est un ancien gendarme de 55 ans, adepte des théories du complot. Soupçonné d'agression sexuelle sur une vingtaine d'enfants, deux animateurs du périscolaire à Paris sont placés en détention provisoire. Deux hommes de 52 et 44 ans intervenant dans des écoles primaires et maternelles du 7e arrondissement. Le trafic des trains rétabli ce matin, indique la SNCF, après de très gros retards hier soir en gare d'Austerlitz à Paris, à cause d'un son étrange entendu à bord d'une rame TER en région parisienne. Tout le trafic a été suspendu pour rechercher l'origine du bruit, sans succès. Enfin, après trois échecs en finale, le Racing Club de Lens s'offre son premier titre en Coupe de France de football. Vainqueur en finale hier soir de Nice, 3-1, dans un stade de France largement acquis à la cause des nordistes. Des sculptures, peintures, œuvres d'art et moments de l'histoire de nuit. C'est la nuit européenne des musées ce soir. Ils sont 1300 en France à ouvrir leurs portes gratuitement.
0: 6h32, l'info du jour, Valentine, avec les précautions à prendre pour se rafraîchir ce week-end.
2: On se mouille la nuque, les bras et le visage avant de plonger pour échapper à ces températures records en ce week-end de Pentecôte. Message des secouristes, Marius Delaunay, vu la différence de température entre la plage et à l'intérieur de l'eau.
3: Au Sable d'Olonne, par exemple, une dizaine de nageurs sauveteurs seront postés sur la grande plage et le secteur de Tanchette, hein, les zones de baignade les plus fréquentées de la commune.
4: On a une température de l'eau qui est effectivement assez fraîche, puisque avec des vents d'est, on est aux alentours de 14, 15, peut-être 16 degrés.
3: Loïc Potier est le responsable des plages des Sables. Il va forcément redoubler de vigilance ce week-end.
4: C'est l'avant-saison, c'est les premiers beaux jours du coup de la période d'avant-saison. On en profite pour rappeler de bien regarder la couleur du drapeau, d'aller prendre conseil auprès des nageurs sauveteurs.
3: Pour éviter les chocs thermiques et la fameuse hydrocution, ça peut aller du mal de crâne jusqu'à l'arrêt cardiaque pour les cas les plus rares et les plus extrêmes. Il faut donc rappeler les gestes simples pour Yann Le Biavan, médecin-chef adjoint chez les pompiers de Vendée.
5: Avant de se baigner, il faut éviter de rester longtemps en plein soleil, plutôt boire régulièrement de l'eau, hein. Et quand on va rentrer dans l'eau, il ne faut jamais plonger brutalement après avoir eu très chaud. Il faut plutôt rentrer progressivement, commencer par se mouiller la nuque, les bras, le visage, le thorax. Enfin, des méthodes que nos grands-mères nous ont apprises et qui sont toujours valables.
3: Et les secouristes recommandent également de redoubler de prudence pour les plus fragiles, les enfants, bien sûr, et les personnes les plus âgées.
2: Voilà, on ne se rafraîchit pas n'importe comment et pas n'importe où non plus. Les voies navigables de France rappellent les dangers de la baignade sauvage dans les fleuves, canaux et rivières, notamment à cause de de la présence d'écluses et de ponts.
0: Merci beaucoup Valentine, retour de l'info à 7h sur votre radio ici. La météo justement, parlons-en ensemble à 6h34, météo de ce samedi 23 mai, c'est donc un avant-goût d'été, des conditions très agréables pour l'ensemble de nos régions, jugées plus tôt. Attention tout de même en ce début de journée, hein, quelques brumes matinales sur le secteur de la Haute-Marne notamment et la Bourgogne, quelques nuages bas également du côté du littoral vendéen, mais déjà partout ailleurs, un anticyclone bien présent qui nous donne ce bel ensoleillement. Et puis pour cet après-midi, plein feu, le soleil s'impose un petit peu partout avec une sensation de météo estivale. Vos valeurs particulièrement douces et donc légèrement au-dessus des normales de saison, avec ce matin 21 degrés pour Hendaye, 22 à Hyères, 24 du côté de Tours et Porto Vecchio, 25 pour Albi et Béthune, 27 à Libourne, et en après-midi, des valeurs comprises entre 25 et 31 degrés, la maximale pour Orthez. Vous êtes accueillis avec plaisir, bien sûr, à tout moment sur votre radio locale. Ici Bern Bigorre.
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0: En 1975, la France découvrait un certain William Scheller. C'était avec le titre Rock and Dollars, et fort de ce premier succès, et bien quelques mois plus tard, le chanteur renouvelait l'expérience avec le Carnet à spirale, autre classique à réécouter ce matin sur votre radio ici. Bon week-end avec nous.

0: On vous espère en pleine forme ce samedi matin. Votre radio ici est pour vous accueillir le carnet à spirale feuilleté par William Scheller.
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0: Je sais que vous le savez, mais on vous le rappelle quand même avec Valentine. 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
3: Tout à fait.
0: 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Également avant 7h pour la musique de votre week-end, vous pourrez compter sur Laura Branigan qui arrive.
3: Elle n'était pas réveillée.
0: Non,
3: bah... il est encore très tôt. Hein.
0: Bah 6h38, la pauvre en même temps. Hein. Mais elle est bien là, inoubliable self-control, c'est à suivre sur votre radio ici. 6h38, donc, la nouvelle mode des lunettes connectées d'envie numérique, vie privée. Ce matin, Valentine Letesse, on parle des risques de cette nouvelle technologie pour nos données.
3: Et par rapport au smartphone, une nouvelle étape a été franchie. Les lunettes connectées sont invisibles, ou presque, hormis une petite LED qui s'allume sur la monture lorsqu'elles enregistrent du son ou de l'image. Mmh. Ces lunettes permettent notamment de filmer en toute discrétion. Et c'est bien le problème, explique la CNIL, la Commission Nationale de l'Informatique et des Libertés. Avec ce type de monture, facile de s'introduire dans un lieu où la prise d'image et de son est interdite sans attirer l'attention. Et contrairement à un téléphone portable que l'on doit sortir, tenir, orienter, les lunettes filment tout ce que l'on regarde, même pas besoin d'appuyer sur un bouton. Le modèle commercialisé par le groupe Meta, propriétaire d'Instagram et de Facebook, est relié à un système d'intelligence artificielle.
0: Okay.
3: Il suffit de dire « Hey, Meta, prends une photo pour capturer en image la scène et les personnes face à vous. »
0: Mais leur utilisation, elle est bien encadrée par la loi, Valentine ?
3: Toute atteinte à la vie privée avec enregistrement ou transmission de paroles ou d'images est punie d'un an de prison et de 45 000 euros d'amende. Peu importe l'appareil utilisé, il n'y a pas de législation spécifique. Mmh. Mais les lunettes connectées soulèvent des enjeux encore plus grands. Êtes-vous prêt à considérer tous vos amis, vos voisins, vos collègues ou n'importe qui croisés dans la rue comme une caméra mobile ? Vu le succès du modèle de Meta, 7 millions d'exemplaires vendus l'année dernière. La question est de savoir dans quelle société nous souhaitons vivre. Les technologies émergentes sont justement au menu cette année du G7, des autorités de protection des données,
0: okay,
3: soit les équivalents de notre CNIL pour chacune des 7 grandes puissances mondiales.
0: Et pour en savoir plus sur les objets connectés et les risques qu'ils représentent pour vos données, rendez-vous sur ici.fr, page vie numérique, vie privée, votre chronique qui revient demain à 6h38 avec Valentine Letesse, bien sûr, sur votre radio ici.
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0: 6h41, très beau réveil avec votre radio ici. On espère que vos valises sont bouclées. Bah oui, pour un voyage dans le temps organisé par Stéphane Bern et précisément ce matin au temps de la mondialisation du savon.
4: Le savon de Marseille a des odeurs de Provence, d'huile d'olive et de lavande. Et pourtant, il vient de bien plus loin. Alep, en Syrie. Au Moyen-Âge, les chevaliers partis en croisade, en Orient, ramènent des reliques, des épices. C'étaient les souvenirs duty-free, mais version médiévale. Et à Alep, en Syrie, ils découvrent aussi l'art de la savonnerie. C'est là qu'est fabriqué le plus vieux savon du monde depuis l'Antiquité. Conçu à base d'huile d'olive et de baies de laurier, ces pains de savon sont lentement cuits dans des chaudrons, puis séchés. Un produit raffiné et parfumé qui surprend les guerriers venus d'Occident, plus habitués à briller sur les champs de bataille que sous la douche. Ils rapportent la recette avec eux en Provence en l'adaptant à la mode locale. On garde l'huile d'olive abondante dans les campagnes et on abandonne le laurier. Rapidement, les ateliers prospèrent à Marseille et Louis XIV réglemente sa fabrication. Ne peuvent être utilisées que des huiles pures et sans mélange de graisse, sous peine de confiscation des marchandises. En clair, pas question de savonner le roi avec du gras de canard. Et voilà que grâce à la qualité de sa production, Marseille devient la capitale du savon.
5: C'est Marseille, bébé !
4: À la fin du XVIIe siècle, on en produit 20 000 tonnes par an, qui se vendent en portions de 5 à 20 kg. De quoi bien se frotter derrière les oreilles. C'est ainsi qu'une invention orientale est devenue un symbole provençal. La prochaine fois que vous vous lavez avec un cube de savon de Marseille, vous pourrez chanter sous la douche « Tout, tout pour ma Syrie, ma Syrie ».
0: Ah, magnifique. Merci mon cher Stéphane Paul Naberne. Voyage dans le temps, le best-of à suivre également demain à 6h43. En attendant de retrouver vos inédits, bien sûr, de retour dès lundi sur votre radio ici. Ce sera juste avant les infos de 8h. En ce qui nous concerne, il est 6h43. C'est à la une de Femme Actuelle cette semaine, Valentine.
3: Les éco-recharges valent-elles le coup ? Côté fabricant, on prétend qu'elles sont plus économiques mais moins polluantes. Mm-hmm. Mais les associations de consommateurs, elle reste réservée.
0: Tentons donc de démêler le vrai du faux avec la rédactrice en chef de Femme Actuelle, Sabrina Nadjar, avec nous dans 3 minutes, le temps d'écouter la musique de Jérémy Frérot. Vous écoutez Adieu, ici.

0: 6h46, votre radio ici vous souhaite un très joli réveil du samedi à l'écoute de Jérémy Frérot, venu vous interpréter Allieu.
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0: Les éco-recharges valent-elles le coup? C'est le sujet qui est traité cette semaine dans ce dossier à la une de Femmes Actuelles. Et nous en discutons bien sûr avec Sabrina Nadjar, la rédactrice en chef. Bonjour Sabrina.
3: Bonjour François-Xavier.
0: Alors Sabrina, tout d'abord, est-ce que vous pouvez peut-être nous rappeler ce qu'on appelle des éco-recharges?
3: Alors vous savez, ce sont ces petits sachets, ces petites poche qui remplace un emballage qui est habituellement extrêmement résistant. Je ne sais pas si vous voyez ce que je veux dire. Les emballages, par exemple, de lessive. Alors, ce sont des emballages qui sont faciles à utiliser, à ouvrir, à fermer, pour verser, prélever. Ils sont remplacés donc par un emballage un peu plus sommaire. En général, c'est un espèce de sachet avec un système d'ouverture très simple.
0: D'accord.
3: Et qui est beaucoup plus léger. Et le but, c'est de transférer le produit qui est dedans dans le fameux emballage d'origine plus durable dans le temps.
0: Alors, est-ce que c'est vraiment économique ?
3: Sur le papier, pour tout vous dire, ça en a l'air. On se dit que c'est un emballage plus léger, qu'il n'y a pas de fioritures, qu'il est donc plus facile à fabriquer et en plus moins lourd à transporter. Mais en pratique, c'est moins simple. Des enquêtes sur le terrain montrent que une fois la promotion passée pour donner envie aux acheteurs, certaines recharges de gel douche ou d'assouplissant, par exemple, sont plus chères au litre que la bouteille prête à l'emploi. Donc c'est vraiment un comble. Et la raison de ce comble, c'est en fait parce que l'outil de production n'est pas toujours adapté aux éco-recharges ou que les quantités vendues sont insuffisantes pour faire baisser les prix. Donc finalement, c'est totalement contre-productif.
0: Côté écologique, est-ce que ces éco-recharges permettent vraiment de réduire l'impact sur l'environnement, Sabrina ?
3: Alors, réduire le plastique, bien sûr, c'est positif. Mais l'impact global sur l'environnement dépend de la fabrication, du transport, de la concentration en éléments actifs du produit.
0: Bien sûr.
3: Et puis savoir si aussi il est recyclable ou pas. Bon, si la recharge est une simple poche plastique fine, normalement, elle mobilise moins de matières premières qu'un flacon d'origine. En fait, on réduit de 10 à 20, voire 30% la consommation de plastique pour un usage donné. Voilà, bon, c'est important, mais soyons honnêtes, on la ramène quand même pas à zéro.
0: Oui, c'est déjà un effort
3: mais
0: de faire, en
3: faire
0: tout cas.
3: Quand même.
0: Mais peut mieux faire. Exactement. Merci beaucoup, Sabrina. Je rappelle que ce dossier, les éco-recharges valent-elles le coup, est à la une de Femmes Actuelles cette semaine. Merci, Sabrina Nadjar.
3: Merci à vous.
0: Je rappelle que vous êtes la rédactrice en chef de Femmes Actuelles, le magazine disponible pour ce nouveau numéro This Weekend chez tous les marchands de journaux. Ici, votre radio. Merci de nous avoir choisi. Vous croisez ce matin Laura Branigan avec ce magistral Self-Control. Tout va bien.

0: avec Laura Branigan pour Self Control sur votre radio ici. Merci beaucoup de nous rester fidèles en ce début de week-end de Pentecôte avec les Ronettes qui viennent faire un petit tour par chez nous également. C'est sympa ça, Valentine.
1: J'adore, Be My Baby.
0: Eh oui.

0: c'est aussi votre radio du week-end avec The Ronettes ce matin pour vous faire chanter sur Be My Baby. Il est 6h55, on prend la direction ce matin des Pyrénées-Orientales. Nous sommes tout près de Collioure à Saint-Genis-des-Fontaines. Nous y retrouvons Jean-Paul. Bonjour Jean-Paul.
1: Bonjour Jean-Paul.
2: Bonjour François-Xavier et Evelyne.
0: Alors Valentine, mais c'est presque Valentine, pareil.
1: J'aime bien Evelyne. Non, j'aime bien.
0: Jean-Paul, on est ravis de vous accueillir avec Emeline slash Valentine. Dites-nous, quel est votre message ?
2: Alors, mon message, c'est surtout de passer un bon week-end, de profiter de ce beau temps.
0: C'est vrai.
2: Surtout. Et puis, qu'est la paix pour moi, ça serait bien aussi.
1: La paix ?
2: Ouais, qu'est la paix. Écoutez, on entend beaucoup de problèmes en ce moment.
0: Ah oui, bon. Ça c'est certain. Vous avez raison. On va faire en sorte, en tout cas, que les choses s'apaisent, nous, à notre niveau. Dites-nous, Jean-Paul, il paraît qu'il y a une activité un peu insolite ce week-end. Enfin, insolite pour nous, en tout cas.
2: Ce week-end, c'est la fête de la nature ici, dans le département. Et si vous voulez, là, on va une randonnée pour voir un petit peu tout ce qui est reptile dans la région.
1: Jean-Paul, j'ai une question, vraiment. C'est Evelyne qui vous parle.
2: Oui.
1: Pourquoi aller chercher des serpents ? Quelle idée ?
2: Mais c'est ma curiosité, parce que je vais vous dire honnêtement, j'en ai peur.
0: Ah ! Donc c'est pour...
1: Donc vous aimez vous faire peur.
2: j'aime me faire peur, en effet, parce que...
0: Est-ce que vous voulez...
2: Il y en a beaucoup par ici.
0: Ah bah, hein. On imagine bien. Est-ce que vous voulez qu'on vous inscrive à Fort Boyard aussi avec Valentine ? Pour se faire peur, c'est pas mal aussi.
2: Je regarde. Je suis fidèle de Fort Boyard. Mais j'aime bien les regarder, mais j'irai pas dans la cage.
0: Bon, en tout cas, vous saluez les serpents de notre part avec Evelyne slash Valentine. Et on vous embrasse bien fort, mon cher Jean-Paul. On vous envoie le poste radio directement à la maison. Il est totalement inoffensif, mais il vous permet de rester connecté à votre radio. Ça, c'est chouette.
2: Ah bah écoutez, c'est très gentil, et puis écoutez, moi pour celui-là, je suis un fidèle de votre radio, je trouve ça tellement sympa que quand je suis levé, en général, j'appuie sur mon poste pour vous écouter.
0: Eh bien merci beaucoup de nous rester fidèles Jean-Paul, on vous dit à très très vite, merci beaucoup. Et à 6h57, pour le meilleur de sa revue de presse décalée, et surtout pour nous mettre les points sur les i, il est arrivé, c'est Willy Rovelli, bien sûr, bonjour.
3: Bonjour. Et on commence avec l'affaire Patrick Bruel qui n'en finit pas. Une masseuse porte plainte contre le chanteur qui lui aurait demandé avec insistance qu'elle lui fasse des massages au niveau de l'anus. Ouais, là pour lui, ça sent vraiment la merde. Et pour Bruel, 2026 risque d'être un anus horribilis, mais avec un seul N. C'était dit, rendez-vous dans 10 plaintes. Le film Michael sur Michael Jackson cartonne au cinéma avec 5 millions de spectateurs en 3 semaines. Un film pourtant interdit aux moins de 13 ans. Pas pour les empêcher de voir le film, hein, mais pour dissuader les pédophiles d'y aller. Voilà, un film à voir en 3D, 3 doigts. Le comédien Michael Culkin qui a vu Michael a dit qu'il l'avait beaucoup touché. Pas le film. Plus de 1700 personnes confinées dans un paquebot à Bordeaux après un décès lié à une gastro-entérite. Le gastro le plus connu jusqu'ici à Bordeaux, c'était Philippe Etchebest. Apparemment, on s'est bien chié sur ce bateau. Hein. Le comédien Michael Youn, que l'on voit actuellement dans l'émission Mask Singer sur TF1, victime d'un homejacking par 3 hommes cagoulés. Bon, bah là, il savait qu'il était caché sous les masques. Hein. C'est voleur. Voilà, bah là, c'était facile. En même temps, il y a quelques années, il chantait Fouta cagoule, bah voilà, ils ont foutu leur cagoule. Hein. Épidémie d'antivirus, explosion des ventes de masques en France. Patrick Bruel veut déjà pas mettre un slip pendant ses massages, alors un masque. À Livourne, en Italie, les propriétaires de chiens ont encourent 500 euros d'amende s'ils ne nettoient pas son urine. Pise aussi devrait faire pareil, parce qu'il y en a marre que les chiens pissent partout. Bonne nouvelle, pour lutter contre les déserts médicaux, le gouvernement envisage de fournir gratuitement un dromadaire à tous les patients. L'écrivaine Aurélie Valogne rachète la maison de Jane Birkin dans le Finistère. Vu l'hygiène de Serge Gainsbourg, Jane Birkin c'était surtout une ex-fan des cystites. Enfin, la question du jour. Si on boit la bouteille un soda orange suspect, est-ce qu'on peut choper un fantavirus ? Bah vous avez 2 heures. Allez, passez un bon samedi et à tout à l'heure midi.
0: Pas mal le coup du fantavirus, on aime beaucoup. Willy Rovelli qui vient déjeuner chez vous, c'est tout à l'heure évidemment sur votre radio ici. Valentine, merci beaucoup de m'avoir accompagné. On vous retrouve à 7h30.
1: Avec plaisir François-Xavier, à tout à l'heure pour l'info en 90 secondes.
0: Et tout de suite au micro d'ici matin dans votre région, c'est parti.
4: Bonjour, et bah oui on est là, on est au taquet, on est en pleine forme, on est heureux de vous retrouver surtout. J'espère que vous aussi vous êtes en pleine forme en ce début de week-end. Il va faire beau, il va faire chaud. Bonjour Anouk Caron.
5: Bonjour Mathieu, bonjour tout le monde.
4: Bonjour notre réalisateur, c'est JP tout ce week-end. Bonjour.
5: Salut Mathieu, bonjour à tous.
4: Et c'est Hugo qui sera au bout du fil au 04 90 14 04 04. Je vous le dis tout de suite, je vous mets au parfum, mais après les infos de 7h, on va vous offrir vos places pour le concert de Calogero qui viendra chanter cet été au Théâtre Antique de Vaison-la-Romaine. On a deux places pour vous.
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4: Nous sommes le samedi 23 mai, bon réveil, il est 7h. L'info ici en Vaucluse, à nous Caron, une brasserie bretonne mise en demeure par la vauclusienne Mireille Mathieu à cause d'une bière.
7: Oui, car récemment, cette brasserie située dans le Finistère a commercialisé une bière brune avec pour nom Mireille Mathieu, la brune de contrebande. Un message humoristique qui n'a pas du tout plu à la chanteuse avignonnaise qui a donc saisi son avocate, Dimitri Morgado.
8: Et ce qui a le plus choqué la chanteuse, c'est que son nom soit modifié comme ça, passant de Mathieu à Mafieux, un milieu bien loin d'elle. Maître Christine Aubert-Maguero est l'avocate de Mireille Mathieu.
9: C'est déstabilisant pour elle quand même, qu'on puisse faire commerce sur une image un peu dégradante de son nom et son image en fait.
8: Le brasseur breton a donc reçu un courrier de l'avocate le 7 mai dernier avec plusieurs objectifs.
9: D'arrêter déjà de fabriquer, de commercialiser et puis de détruire tous les exemplaires qui étaient encore en stock.
8: Un courrier qui a visiblement eu un effet inattendu puisque le patron de la brasserie a rédigé une lettre manuscrite envoyée à Mireille Mathieu pour s'excuser.
9: C'est une démarche qui a touché quand même Mireille. Et du coup, suite à ça, elle a décidé de s'arrêter là. Elle va pas lui faire la guerre, c'est pas du tout le but.
8: L'affaire s'arrête donc ici, pas de poursuite judiciaire. Et pour cette bière intitulée Mireille Mathieu, il est désormais temps de lui dire...
7: Adieu, la bière brune, et vous retrouverez toutes ces précisions sur ici.fr. Si vous avez été témoin ou victime de comportements inappropriés de la part de masseurs, kinésithérapeutes ou d'ostéopathes à Villeneuve-les-Avignon et à Avignon, la police souhaite vous entendre. Une enquête est actuellement menée pour identifier d'éventuelles victimes pour des faits commis depuis le mois de juillet 2019. Tous les numéros et mails à contacter sont sur notre site internet ici.fr.
4: La réclusion criminelle à perpétuité requise contre l'ex-compagnon de Laetitia à Digne-les-Bains.
7: Depuis ce lundi, Guillaume Bussy est jugé devant la cour d'assises des Alpes-de-Haute-Provence pour proxénétisme sur personnes vulnérables et viol avec acte de torture et de barbarie sur son ancienne compagne Laetitia. Et hier, Mathilde Romagnan, c'est donc la peine la plus lourde qui a été demandée par le ministère public.
10: Nous sommes sur les infractions les plus graves qu'on trouve dans le code pénal, a déclaré l'avocate générale devant la cour. Ce qu'on reproche à Guillaume Bussy, a-t-elle ajouté, c'est d'avoir porté atteinte à la dignité humaine. La question du consentement de Laetitia a régulièrement été abordée dans ce procès, mais l'accusation le rappelle, on ne peut consentir à des actes de torture et de barbarie. La loi ne le permet pas. Laetitia, 42 ans, a décrit à l'audience l'emprise d'un homme qui l'avait réduite pendant 7 ans au rang d'objet, la prostituée de force, l'obligeait à pratiquer des actes sexuels extrêmes et à boire chaque jour son urine sous couvert de relations sadomasochistes. Maître Honegger, son avocat, espère un verdict à la hauteur.
11: Nous, notre débat, c'est qu'il soit condamné, c'est qu'elle et ses enfants et sa famille soient reconnus comme victimes et que soit pris en compte la réalité de ce qu'elle a souffert pendant toutes ces années. On a pu voir ce qu'ont dit les experts sur les personnalités pervers, sur les personnalités sadiques, et on a effectivement pu voir les conséquences gravissimes que peuvent avoir ce genre d'actes sur les gens.
10: Laetitia et ses enfants ont été longuement applaudis à leur sortie du tribunal. Les membres du collectif féministe 8 mars toute l'année sont à Digne-les-Bains depuis lundi pour la soutenir.
7: Et le verdict est attendu cet après-midi.
4: À Avignon, l'association ADO Animalis indique qu'elle ne se laissera pas faire.
7: Cette association de défense animale avait fait un post sur Facebook il y a quelques jours pour dénoncer l'arrivée d'un cirque avec animaux sauvages en zone de Courtine à Avignon. Et 24 heures plus tard, Ginette Allard, la responsable d'ADO, explique avoir reçu un message d'intimidation.
12: C'est un message téléphonique en nous disant « si vous ne retirez pas votre poste, on va venir vous voir ». Voilà, c'est exactement les mots. Alors, on ne va pas dire que c'était des menaces, parce que c'était des conseils qu'on devait suivre. J'ai appelé la police, j'ai fait le poste comme on m'a dit de faire, et voilà. On a l'habitude, ils essayent de faire par intimidation. Une fois par an, à peu près, à la même période, on a des cirques avec animaux sauvages qui viennent s'installer sur Avignon. C'est toujours les mêmes, hein, et ils ont peur que l'influence que l'on ait un peu dissuade les spectateurs de venir. Ouais. Mon message, je ne vais pas le retirer. Il a rien. Je dis juste ce qui se passe. Je n'insulte pas, je ne n'agresse pas. C'est pas la politique d'ADO. Voilà. Et que c'est révoltant. C'est révoltant.
7: Et de leur côté, les responsables du cirque démentent être à l'origine de ces intimidations. On va continuer à transpirer et à chercher l'ombre aujourd'hui. L'épisode de chaleur se poursuit. Il devrait atteindre son paroxysme en début de semaine prochaine, selon Météo France, avec des températures chez nous qui iront jusqu'à 33 degrés. Et puis eux n'ont pas souffert de la chaleur hier soir. Les Lensois remportent la Coupe de France de football pour la première fois de leur histoire. Ils se sont imposés hier soir 3-1 face à Nice au Stade de France. Un moment historique pour les nordistes qui achèvent une saison exceptionnelle. Ils sont deuxièmes de Ligue 1 et désormais donc champions de France en Coupe.
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7: Et on le disait, Mathieu, on va continuer à transpirer.
4: Oui, il va faire beau, il va faire chaud, vous l'avez dit. Jusqu'à 33 degrés cet après-midi. C'est à Lille sur la Sorgue, Bolène et dans l'enclave des Papes que ces températures sont attendues. On ne se rend pas loin ailleurs puisque vous soyez à Avignon, à Cavaillon, Carpentras, vous aurez 32 degrés. Ce matin, il fait 13 sur l'enclave des Papes, comme d'ailleurs à Avignon. 15 degrés, la température la plus douce, c'est un Marindol, et il fait 8 degrés dans le pays de Sceaux, et puis dans le ciel aujourd'hui, du soleil, grand ciel bleu.
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4: Enfin, avec ce beau temps, je vous sens de bonne humeur, ça va vous plaire aussi ce qui arrive. C'est Mylène Farmer pour la musique, tout de suite, 7h06.

0: Sans contrefaçon, je vous ai entendu chanter, vous aussi à la maison. C'était Mylène Farmer, il est 7h10.
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0: Ah bah, il fait pas mauvais hein, ce matin. 14,5 degrés et un ciel déjà bien dégagé. Il est à Sorgues, Papillion. Il nous a écrit sur la page Facebook ici Vaucluse. Dans les températures, ouais, voilà, de 13, 14, grand max 15 degrés ce matin, ce qui est pas mal quand même. Un ciel bien dégagé à Rasto chez Nadine qui relève 13 degrés. On va même jusqu'à 16 degrés. Tiens, à Visan, où le ciel est bleu là aussi chez Martine et elle entend les oiseaux qui chantent. Vous aussi, laissez-nous vos messages. Dites-nous, tiens, ce que vous avez prévu pour ce beau week-end. Peut-être qu'il y a des manifestations, des idées de sortie sympas près de chez vous. Bah, partagez tout ça sous la belle photo que nous a mis Nicolas. Il est à Mérindol. Cette jolie photo, c'est un lever de soleil. Ah, c'est très très beau. Bon, malheureusement, Nicolas, bon, on avait prévu de lui passer un petit coup de fil pour qu'il nous raconte l'histoire de cette photo. Et puis, bah, un petit contretemps, il est au boulot. Il a dû nous quitter, Nicolas. Donc, on lui souhaite bon courage pour cette journée. Mais il m'avait quand même laissé quelques petites infos. Et Mérindol, c'est un coin qu'il connaît bien puisqu'il a vécu 7 ans là-bas à Mérindol et c'est un lieu qu'il a beaucoup charmé, où il revient très régulièrement. Il aime la photo, il aime les levées, les couchers de soleil, et on en a la preuve sur cette photo. Et puis c'est un passionné de randonnée, Nicolas. J'espère qu'il pourra venir un jour nous raconter tout ça sur ici Vaucluse. D'ici là, bah vous aussi, si ce week-end vous avez une jolie photo du département que vous avez envie de la partager avec nous, faites-le surtout hein. Et peut-être que le week-end prochain on sera ensemble pour en discuter. Il est 7h12.
3: Et tous les week-ends, Jérôme Prodhomme sort son dico pour nous expliquer les expressions de la langue française.
0: Ah oui. Tiens, ce matin, une expression que vous utilisez peut-être. Monter sur ses grands chevaux. Ça vous arrive?
3: Bah oui, quand même.
0: De temps en temps. Oui. On se laisse marcher sur les pieds. Mais qu'est-ce que ça veut dire et d'où ça vient? C'est Jérôme qui va nous expliquer ça, là, dans moins d'une petite minute. Et puis Christophe Maé viendra chanter aussi.
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0: Le Carpentracien. Avec son tout dernier titre, La Lune.
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0: Pourquoi on se pose cette question tous les week-ends avec Jérôme Prodhomme? Et Jérôme, vous venez nous expliquer, vous, les expressions de la langue française.
9: Oh, dis donc, belle bête, hein.
10: Ouais, ouais, ouais, il envoie du bois, mon Médor.
9: C'est pas un cheval?
10: Bah si, c'est mon cheval, Médor.
9: Bah non mais attendez, Médor, c'est un nom de chien, ça.
10: Bah, attendez, mais je vous demande, bah, moi. C'est mon cheval, je l'appelle comme je le veux.
9: Oui.
10: Bah, il s'appelle Médor, il s'appelle Médor, voilà, c'est comme ça. Mais c'est dingue, ça, quand même. Oh, bah, puis là, c'est mon canari.
9: Oui.
10: Mon canari s'appelle Minou.
9: Et c'est pas un nom de chat, ça?
10: C'est Minou et c'est comme ça.
9: Vous savez quoi? On va faire pourquoi on dit monter sur ses grands chevaux. L'expression est très ancienne, puisqu'au Moyen-Âge, les chevaliers montent sur leurs grands chevaux quand vient le combat. Et ces grands chevaux sont spécialement dédiés à la bataille, et l'homme qui est dessus, il part au combat, il crie, il hurle, il faut pas le chercher. Au XVIIe siècle, à la cour de Lunéville, en Lorraine, des descendants de ces preux chevaliers avaient l'habitude de rehausser leurs souliers de talons d'or pour marquer le coup et être plus haut que les autres, en rappelant que leurs ancêtres dominaient le combat autrefois. Comme ils étaient prétentieux, susceptibles sur leur droit de naissance et qu'ils avaient sale caractère, leur titre officiel de grands chevaux de Lorraine a fini par faire naître l'expression pour parler de quelqu'un qui s'énerve vite, fort, pour une raison petite et qui vous méprise même quand il vous parle.
10: Eh ben, c'est sûr que chauve comme vous êtes, hein. Mmh. Vous risquez pas de monter sur vos grands cheveux, vous.
9: Bon,
10: hein.
9: Ben, vous voyez, moi, là, je reste zen. Je monte sur rien du tout. Même pas sur mes grands chevaux. Rien.
10: Ouais, ouais.
9: Bon, bref, voilà pourquoi on dit monter sur ses grands chevaux, alors qu'on ne sait plus vraiment pourquoi. Encore que vous, maintenant. vous savez.
0: Grâce à Jérôme Prodhomme. Il y a d'autres mots et d'autres expressions aussi à découvrir. Vous allez sur l'appli ici et sur ici.fr. Il est 7h15. Tiens, si je vous dis, Anouk, le mot amourier, c'est un mot provençal, ça vous fait comme ça penser à quoi, amourier?
3: Amourier, amour.
0: Bah oui. Hein, forcément.
3: Vous aussi, j'imagine.
0: Moi aussi, mais pas du tout. Ça ne veut pas dire ça. Et on va découvrir exactement ce qui se cache derrière ce mot avec Paulin Reynard. Bah oui, parce qu'on va apprendre le provençal ou le réviser, c'est selon. Dans trois petites minutes, après Christophe Maé, la lune. Elle.

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1: Une chanson en hommage à toutes les mamans. C'est le nouveau titre de Christophe Maé, La Lune. Ce qui me permet de vous rappeler, quand même, notez-le sur le calendrier, que la fête des mamans, c'est la semaine prochaine, dimanche prochain. Tiens, votre maman, elle est fan de Calogero. Ça sera un beau cadeau de l'inviter au Théâtre Antique pour le concert de Calogero à Vaison cet été. J'ai deux places à vous offrir dans moins de 2 minutes. Bonjour. Pour l'instant, nous avons rendez-vous avec Paulin Reynard à 7h20. Ici Vaucluse, c'est Jen Daki. Les mots, les expressions des gens d'ici. Bonjour Paulin.
2: Bonjour Mathieu.
1: Aujourd'hui, vous attirez notre vigilance sur un mot particulier.
2: Évaqui, méfie, oui. 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

0: faire à soi. Et voilà aussitôt alors que Mistral nous ramène à une Provence laborieuse, celle des magnans, celle des vers à soie que l'on élevait dans les maisons et dans les magnaneries.
1: Paulin, si on trouve le mûrier blanc, on peut imaginer que Frédéric Mistral cite d'autres variétés colorées, non ?
0: Avez razoun azako, le trésor de Félibrige, il nous cite aussi l'amourailler nègre, le mûrier noir, ou l'amourailler rose, une variété de mûrier blanc aux fruits qui sont rosâtres, ou l'amourailler rouge, venu, lui, d'Amérique. Alors, on continue sans couleur en parlant par exemple de l'amourailler nané, le mûrier nain, ou encore l'amourailler des latines, le mûrier à papier, baste. Ça montre que notre langue est riche, bien sûr, comme le monde dans lequel elle évolue.
1: Et Mistral parle même du mûrier du palais, sous lequel se réunissaient autrefois à Toulon les chefs de famille. Bon, ça, c'est une autre histoire. D'ici là, Paulin Reynard, vous revenez demain avec Jendaki. Il est 7h22. Lui a l'habitude, généralement, de sillonner les grandes salles, les très grandes salles même, avec notamment sa guitare électrique. Cette fois, changement d'ambiance et de décor pour Calogero, qui pour cette nouvelle tournée parcourt des scènes plus intimistes. Il va, évidemment, je vous rassure, toujours reprendre ses plus grands succès.

bien petit aperçu de ce que ça peut donner en live Calogero. Alors là, ce sera des versions inédites de ces grands succès. Vous découvrirez dans un cadre magnifique, sous les étoiles, le théâtre antique de Vaison-la-Romaine. Calogero en concert cet été, ça sera le samedi 4 juillet à 20h30. J'ai deux places pour vous, vous allez y remporter maintenant et on va voir si vous êtes des fans de Calogero. 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Je vous ferai pas de proposition là. Je compte sur votre mémoire, votre talent, vos connaissances au 04 90 14 04 04. Ici Vaucluse vous invite au prochain concert de Calogero. Bonne chance.

0: C'est culte sans Lave Pain, les Rolling Stones avec Start Me Up, ici Vaucluse, 7h26. Sortez les vélos aujourd'hui, il va faire beau, bon, un poil chaud cet après-midi. Mais ça peut être très sympa quand même d'aller faire un petit tour à vélo à Carpentras. C'est une grande fête du vélo qui est organisée toute la journée, de 10h à 17h, sur la place d'Inguimbert. Vous pourrez participer à des balades à vélo dans le centre-ville. C'est un petit parcours de 5 km, ça fait environ 25 minutes à pédaler. C'est vraiment pour tout public, hein, vous venez avec les enfants. À 14h30 cet après-midi, tiens, vous pourrez découvrir les espaces verts de la ville, toujours à vélo, vous avez compris le principe. Vous serez accompagné par une médiatrice du patrimoine qui va vous révéler quelques-uns des secrets de ces espaces verts. C'est gratuit, c'est ouvert à tous. Attention, ça sera sur réservation, ça, hein, cet après-midi, 14h30. Notez qu'il y a aussi des ateliers toute la journée pour, par exemple, s'essayer au VTT sur une piste de pump track. Vous savez, il y a des bosses, il y a des petites difficultés sur ces pistes-là. Les plus petits, eux, pourront participer à des ateliers dresdiennes. Il y a une expo photo. Le but de cette journée, c'est de vous donner envie de mettre la voiture de côté et puis de découvrir d'autres manières de se déplacer en ville. Rendez-vous donc à Carpentras dès 10h et jusqu'à 17h, place d'Inguimbert. Nous, on va se retrouver dans moins de 3 minutes et on va vous donner l'info en France et dans le monde de ce samedi.
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0: 7h28, ici Vaucluse vous invite au concert de Calogero. Ça va être beau ça, au Théâtre Antique de Vaison-la-Romaine cet été le 4 juillet, 20h30. Bonjour Patrice.
3: Oui, bonjour, bonjour.
0: Vous êtes au Pontet, Patrice. Ah ben très bien, vous-même aussi.
3: Ah ben oui, en plus avec la chance de vous avoir et de pouvoir jouer, c'est ça fait que le week-end débarque bon.
0: Sur les chapeaux de roue, exactement.
3: Voilà, c'est ça.
0: Patrice, vous ne m'avez pas donné la réponse à la question. Alors, je vais vous la reposer la question. Comment s'appelait le groupe avec lequel Calogero a commencé dans les années 90?
3: C'était les Tchats.
0: Eh bien oui.
3: Voilà.
0: Vous vous souvenez de ça?
3: Oui, je me rappelle. C'était le connu des Tchats de l'époque. Après, le reste, je ne saurais pas vous dire, mais ça, oui.
0: Ça a eu un petit succès à l'époque. Et puis, après, évidemment, il a explosé avec sa carrière en solo. Vous diriez que vous aimez Calogero ou que vous êtes fan de Calogero, Patrice?
3: Je dirais plutôt que j'aime. Je pense qu'il peut y avoir des fans. Mais je trouve qu'il y a de très beaux textes avec de sa mise en musique à lui qui procure pas mal d'émotions. Il a quand même... Voilà, c'est...
0: Je suis d'accord avec vous.
3: J'aime bien. Après, fan, je ne sais pas si je dirais fan, mais oui, c'est quand même de grands talents.
0: En tout cas, vous allez passer une belle soirée. En plus, le cadre est magnifique, le Théâtre Antique de Vaison. Et puis, c'est des versions inédites qu'il va vous proposer dans cette tournée intimiste. Patrice, eh bien, écoutez, voilà. Je vous félicite et j'ai une question à vous poser encore rapide. Okay. Dites-moi, quelle est votre radio préférée en Vaucluse?
3: Ah, ben, c'est ici Vaucluse. Il n'y a pas photo.
0: Bon week-end à vous, merci.
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0: 7h30, l'info d'ici, à nous Caron ce matin.
4: On parle santé, et si vous aussi vous galérez à prendre rendez-vous chez un médecin, ça va vous intéresser. Le Vaucluse est l'un des départements les plus touchés par les délais d'attente pour consulter un généraliste.
0: Et la suite après le 90 secondes, avec vous Valentine Letess.
5: Heureux sont les Lensois, vainqueurs de leur toute première Coupe de France de football. Le Racing Club de Lens a battu Nice hier soir en finale, 3-1. Une fin de saison en apothéose avec la qualification des Nordistes en Ligue des Champions la saison prochaine. Jamais il n'a fait aussi chaud en mai à Saint-Brieuc, La Roche-sur-Yon ou encore à Dinard, où des records de chaleur ont été battus hier. Et des températures jusqu'à 35 degrés sont encore annoncées aujourd'hui par Météo France. Deux animateurs périscolaires en prison, soupçonnés de violences sexuelles sur une vingtaine d'enfants à Paris, des petits, de maternelle et de primaire. Ces hommes sont placés en détention provisoire. Quant à Rouen, 3 plaintes sont déposées contre des agents de crèche et de centres de loisirs, également soupçonnés d'agression sur des enfants. À la recherche de Manon Relando, disparue il y a un mois et demi près de Nantes, au moment de la fuite de son conjoint en Algérie avec leur petite fille, une grande battue citoyenne est organisée ce samedi dans l'espoir de la retrouver. Sur les rails, retour à la normale du trafic des trains ce matin, après de très gros retards hier sur le réseau de toute la France, à cause d'une panne d'alimentation près de Nîmes et d'un bruit étrange entendu à bord d'une rame dans un TER de région parisienne. La Palme d'Or, remise ce soir sur la Croisette, où la 79e édition du Festival de Cannes s'achève. Parmi les favoris, le film Minotaure et l'espagnol La Bola Negra.
4: Merci Valentine Letès. Dans l'info d'ici ce matin, on parle donc d'une problématique qui vous concerne peut-être, la difficulté à prendre rendez-vous dans un délai raisonnable chez un médecin généraliste. Un récent rapport de Doctolib et de la Fondation Jean Jaurès montre que le Vaucluse est l'un des départements les plus touchés, entre 6 et 7 jours pour obtenir une date de consultation. Et les Avignonnais que vous avez rencontrés se débrouillent comme ils peuvent, Pénélope Jobert.
6: C'est le cas de cette Avignonnaise qui n'arrive pas à trouver un rendez-vous.
7: J'avais mon médecin traitant qui est en cessation d'activité, donc il a dû partir à la retraite. Et là, en fait, pour se soigner, les médecins généralistes ne prennent pas de nouveaux patients, ils sont déjà complets. Il y a quelques années en arrière, j'habitais à Marseille. Si vraiment, je suis pas bien ou j'ai besoin d'un docteur, je retourne voir mon docteur à Marseille. Parce que pas le choix, quoi. Faut payer le trajet plus le médecin, mais je sais que c'est un bon docteur.
6: Même scénario pour Rémi, qui a passé 9 mois sans médecin généraliste, malgré des pathologies importantes.
8: J'ai un peu d'hypertension, j'ai un peu de diabète, donc j'ai besoin d'un suivi. Et bien, je me suis retrouvé comme un âne. Quand on a des pathologies comme ça, on a toujours un stock de médicaments. Un petit peu. Et il y a un moment, quand on arrive au bout, on va à la pharmacie, parce qu'on va toujours à la même pharmacie. Donc, ils nous connaissent, donc ils nous avancent des médicaments.
6: Anne-Christine Pichon est pharmacienne dans le centre d'Avignon. Elle voit de plus en plus de personnes utiliser la cabine de téléconsultation dans la pharmacie.
9: Alors nous, on a une téléconsultation et on leur dit bien que ça ne remplace pas le suivi d'un médecin traitant et qu'il y a plein de médecins qui sont partis à la retraite malheureusement et qui n'ont pas été remplacés. Alors heureusement, il y a le centre médical qui est près du Palais des Papes, mais un médecin ne remplace pas 3 médecins qui partent à la retraite. Le médecin traitant, c'est un coordinateur, donc ça dépanne, mais ça fait pas la coordination.
6: Pour Sébastien Adnaud, délégué régional du syndicat généraliste MG France, la téléconsultation n'est pas une solution.
10: La téléconsultation, elle est inaccessible pour les patients du territoire qui ont vraiment besoin de soins, c'est-à-dire les patients chroniques, âgés, et qui n'ont pas les moyens d'avoir accès à la téléconsultation parce que il y a une fracture numérique, il y a une fracture d'utilisation des outils. L'outil numérique est une aide, un supplément, mais c'est surtout les initiatives territoriales locales qui doivent être facilitées par les agences régionales de santé, etc., qui arriveront à trouver de l'accès aux soins.
6: Il rappelle que la maison médicale de garde permet de consulter un médecin généraliste.
4: Un reportage de Pénélope Jobert à réécouter sur ici.fr.
0: Anouk Caron, dans le journal de 8h, nous allons revenir sur les réquisitions qui se sont tenues hier au procès Bussy à Digne-les-Bains.
4: L'avocate requiert la prison criminelle à perpétuité contre Guillaume Bussy, accusé de viol et d'actes de torture et de barbarie sur son ex-compagne Laetitia. Et puis on évoquera aussi une bière humoristique qui n'a pas fait rire la principale intéressée. Mireille Mathieu a demandé à ce que la bière brune Mireille Mafieux soit retirée de la vente. On vous expliquera tout. Et on fait le point, Mathieu, sur la météo. Sans surprise, il fait chaud.
0: Oui, je vous le confirme, on va chercher à se rafraîchir, à se mettre à l'ombre aussi cet après-midi, avec un ciel, déjà, on va commencer par là, tout bleu, je n'ai pas grand-chose à vous dire, on va surtout s'intéresser aux températures, et qui cet après-midi dépasseront les 30 degrés partout en plaine, puisque sur les reliefs, il fera 28 degrés. Ça sera le cas sur le plateau d'Albion, mais sinon, 33 degrés sous abri. À Lille sur la Sorgue, à Bolène, dans l'enclave des Papes, ailleurs 32 degrés. Ce matin, profitez de cette relative fraîcheur, il fait bon, avec 13 degrés à Avignon et Carpentras, 15 à Mérindol, c'est la température la plus douce pour l'instant, et puis 8 degrés dans le pays de Sceaux. Un mot de vos conditions de circulation. Écoutez, en ce samedi matin, ça roule sans difficulté sur les grands axes du département. Vous restez vigilant, vous qui êtes sur la route, peut-être que vous partez bosser. S'il y a un souci, vous êtes témoin d'un accident, il y a un obstacle sur la chaussée par exemple, passez-nous un petit coup de fil pour nous donner l'info au 04 90 14 04 04. Et puis il y a deux retards à vous signaler sur le trafic des trains. Ça concerne notamment un train à grande vitesse de la compagnie Renfe à destination de Madrid au départ d'Avignon TGV. 25 minutes de retard pour ce train qui devait normalement partir à 8h37. Et puis au départ de la gare Avignon Centre, notez que le train de 8h21 à destination de Pont-Saint-Esprit est lui supprimé.
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0: Allez, je vous laisse vous occuper du petit-déj, hein. Café, thé, chocolat, prenez ce que vous voulez. Nous, on s'occupe de la musique. Très bonne musique. Bambou, Alain Chamfort.

0: sans les chapeaux, les lunettes de soleil. Météo de rêve, nous dit Mireille. Bon, c'est vrai que pour celles et ceux qui attendaient le soleil et la chaleur, vous allez être servis et ça va durer toute la semaine prochaine. Nicole, elle se réveille à Vaison-la-Romaine ce matin. En écoutant ici Vaucluse, le ciel est bleu, il n'y a pas de vent, tout va bien. Nicole qui nous rappelle que c'est le Corso de Vaison avec la grande parade, le grand défilé ce soir 21h et également demain 16h. Et puis, il y a dans les rues de Vaison-la-Romaine également la fête foraine jusqu'à lundi pour ce grand Corso.
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0: Il est 8h-20, si vous cherchez à mieux maîtriser votre budget, mais que vous n'avez quand même pas envie sur vos courses de renoncer à la qualité, que vous aimeriez bien savoir aussi d'où viennent les produits que vous consommez, on a une solution.
3: À Velleron, la MAP propose justement une autre manière de remplir son panier. Alors comment ça fonctionne concrètement? Est-ce que c'est vraiment accessible à tous? On vous dit tout dans notre rendez-vous circuit court.
0: Circuit court, c'est 2 minutes tous les jours pour découvrir les produits et les bonnes adresses d'ici. Bonjour Camille Richard.
4: Mathieu.
0: Vous êtes la présidente de cette AMAP de Velleron. Déjà, qu'est-ce que c'est une AMAP? Comment ça fonctionne?
4: Donc une AMAP, c'est une asso qui aide des petits paysans à vendre leur production et à faire la promo de leurs bonnes pratiques. Les abonnés ont accès à une nourriture de saison, donc savoureuse, ouais, et sans produits chimiques. Ceci en échange de leur fidélité aux paysans partenaires.
0: Donc c'est un engagement, ça veut dire que pour le client, c'est un engagement sur la durée?
4: Oui, sur 6 mois qu'on renouvelle de saison en saison. Comme ça, les revenus des paysans sont sécurisés.
0: Et donc chaque semaine, on commande son panier. Vous avez 2 types de paniers, je crois.
4: Oui, un grand et un petit, et on peut choisir de venir chaque semaine ou 1 semaine sur 2.
0: Ça veut dire que, imaginons, j'ai une famille avec des enfants, est-ce qu'avec un grand panier, votre grand panier, je peux nourrir la famille?
4: Oui, vous pouvez nourrir la famille 1 semaine, sachant que les enfants mangent souvent à la cantine. Ouais. C'est dosé comme ça.
0: Alors, on va parler budget quand même, parce que quand je fais mes courses, bah forcément, je regarde mon portefeuille. Est-ce que vous diriez que ce système d'AMAP permet de mieux maîtriser son budget? Si oui, pourquoi?
4: Eh ben, parce que d'abord, c'est hyper avantageux. Les tarifs directs producteurs, c'est moins cher qu'au magasin. Et en plus, c'est meilleur, hein, c'est fermier, ça a du goût. Comme on passe nos commandes à l'avance, on sait combien ça va nous coûter. Donc, si on voit que c'est un peu trop pour notre budget, ben, on enlève un peu. Mmh. On passe nos commandes en fonction de notre budget et on se régale.
0: On maîtrise son budget. On maîtrise peut-être aussi ce qu'on met dans son assiette. On sait les conséquences que peuvent avoir une grosse consommation de produits ultra transformés sur notre santé. D'ailleurs, si on est en panne d'idées, je crois que vous avez des recettes. En fait, vous proposez aussi des recettes.
4: Ah oui, toutes les semaines, on envoie des recettes à nos adhérents par mail. Et puis, autour du panier, pendant la distribution, on s'échange des recettes, des tours de main. On se forme entre nous, en fait. C'est la transmission des savoir-faire entre familles.
0: Et si vous êtes aussi avec nous ce matin, déjà, c'est pour nous rappeler le principe de ces AMAP. Hein, il y en a beaucoup, ça se développe de plus en plus. Mais parce que vous recherchez...
4: en Vaucluse, hein.
0: Combien?
4: 86 en Vaucluse.
0: Oui, quand même. Donc, c'est quelque chose qui prend de l'ampleur. Mais, justement, vous recherchez des nouveaux adhérents pour que le système perdure.
4: Oui, il nous faudrait au moins 4 ou 5 familles en plus, comme ça tous nos paysans y trouveront leur compte.
0: L'appel est lancé, vous soutenez l'agriculture vauclusienne et puis vous faites du bien à votre santé aussi avec des bons produits. Oui. Cette AMAP, c'est à Velleron et puis si vous avez besoin d'infos en plus, passez-nous un coup de fil, on vous donnera toutes les coordonnées pour rejoindre la MAP de Velleron. Le numéro de votre radio, c'est le 04 90 14 04 04. Merci Camille, bonne journée.
4: Merci, bonne journée.
0: En montant en voiture, tiens, et puis vous aidez surtout à rouler malin, on fait ça chaque week-end avec notre spécialiste automobile, c'est Benjamin Cuc. Tiens, parlons du GPL. Vous savez, c'est ce carburant qui permet quand même de faire de sacrées économies, mais que les constructeurs ont quasiment abandonné. On va vous expliquer pourquoi.
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0: 8h moins le quart, si vous aimez chiner, fouiner, trouver des petits trésors, je vous conseille d'aller faire un tour à Villeneuve-les-Avignons, à côté d'Avignon aujourd'hui, 58e édition de Brocante Passion. Ça a démarré là, depuis 6h, c'est jusqu'à 19h. Il y a du vintage, de l'ancien, du recyclé, de l'art primitif, il y a même du kitsch. Vous allez faire, je pense aussi, de bonnes affaires, ça se passe sur la place Charles-David. Et là, je vous laisse avec Florent Pagny.

0: Je sais qui je suis. C'était extrait de l'album de Florent Pagny, son dernier album qui s'appelle Grandeur Nature. Ici Vaucluse, 8h-10.
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0: Nous allons vous aider à rouler malin, on fait ça chaque week-end avec Benjamin Cuc, notre spécialiste de l'automobile. Et on va évoquer ce matin un carburant oublié, le GPL. Il est pourtant économique, moins polluant, mais il est quasiment absent du marché. Benjamin, pourquoi ?
3: Oui, et c'est assez incompréhensible. Le GPL, gaz de pétrole liquéfié, est un mélange de butane et de propane. C'est sans doute aujourd'hui l'un des carburants les plus malins du marché. D'abord pour son prix. En ce moment, on est autour de 1 euro le litre, parfois moins. Même avec une légère surconsommation d'environ 15 à 20%, le coût au kilomètre reste deux fois moins cher que l'essence classique. Ensuite, sur le plan environnemental, moins de CO2, quasiment pas de particules et de très faibles émissions de NOx. Autrement dit, c'est une solution simple, rapide, sans contrainte et immédiatement disponible.
0: Mais alors si c'est intéressant, ce fameux GPL, pourquoi on n'en voit presque plus ?
3: Parce qu'à l'exception de Dacia, les constructeurs ont progressivement abandonné le GPL. Dans les années 90, c'était une vraie alternative. Mais avec la montée en puissance du diesel, puis de l'électrique, le GPL a été complètement laissé de côté. Un peu comme l'E85 d'ailleurs. Il souffre surtout d'un problème d'image. Le GPL traîne encore une réputation des années 90. Avec la peur de l'explosion, en particulier dans les parkings. Pourtant, aujourd'hui, les systèmes sont extrêmement sécurisés. Près de 350 000 voitures GPL ont été vendues l'an dernier en Europe. En France, depuis janvier, il se vend plus de voitures au GPL que de diesel.
0: Ouais, donc si je vous comprends bien, c'est un bon produit, mais il est mal connu et surtout mal soutenu.
3: Exactement, le GPL souffre d'un problème d'image et aussi de stratégie industrielle. Il ne fait pas rêver, il n'est pas subventionné comme l'électrique, il n'est pas au cœur des politiques publiques. Résultat, il survit, mais il ne se développe pas. Et c'est dommage. Pour beaucoup d'automobilistes, c'est sans doute aujourd'hui la solution la plus simple, la plus économique et la plus réaliste. D'ailleurs, Dacia vend 40% de ses Sandero en version GPL. Et la bonne nouvelle, c'est que la filiale de Renault vient même de lancer des boîtes automatiques sur tous ses modèles au GPL. Donc, pour rouler malin, économique et avec autant de plaisir, pensez GPL. Bonne route.
0: Et les conseils de Benjamin sont à partager en allant sur notre site ici.fr et sur l'appli ici, où vous avez d'ailleurs une carte interactive qui vous permet de retrouver toutes les stations essence les moins chères près de chez vous. Ça, c'est bien pratique, surtout en ces longs week-ends du mois de mai. 7h52, LP, Lost on You, et juste après, je vous emmène à la forteresse de Mornas.

0: Elle a 10 ans, cette chanson, Lost on You, la chanteuse LP. Ici Vaucluse, 8h-5. Allez, on va parler d'une période de l'histoire qui fascine les enfants, le Moyen-Âge, avec ses châteaux forts, Anouk, et puis ses chevaliers aussi.
1: Et en Vaucluse, il y a un monument qui les plonge dans cette époque, la forteresse de Mornas, qui jusqu'à lundi leur propose justement de devenir de preux chevaliers.
0: Comme va nous l'expliquer Stéphanie Burlet, qui est la responsable de la forteresse.
2: C'est une immersion médiévale vraiment pensée pour les enfants, puisque toutes les animations sont ludiques et interactives avec les enfants vont beaucoup y participer. Ça va être un peu avec des défis, des initiations. La mission première, ça sera de comment devenir chevalier. Alors il y a toute la présentation des armes et de la tenue du chevalier. Il va avoir des tirs à la perrière. Il va avoir des tournois de joute équestre, bien sûr pour les enfants. Et bien sûr à la fin l'adoubement des jeunes chevaliers, parce que le but c'est ça aussi, comment devenir chevalier.
0: Oui, parce que l'adoubement, ça sera vraiment le moment fort de ces journées aux côtés des chevaliers.
2: C'est vraiment du début à la fin. À la fin, il y a ce fameux adoubement. C'est ce qui est vraiment le plus beau et le plus impressionné. C'est quand les enfants dans la chapelle, ils vont être faits chevaliers. Et après, bien sûr, il va y avoir la petite séance photo derrière sur le trône dans la forteresse où les parents pourront prendre des photos des enfants qui seront tenus, bien sûr.
0: Et vous pourrez aussi assister à des joutes équestres, des tournois, c'est pour toute la famille, hein. Les parents aussi vont y trouver leur compte. Notez que ces animations, elles sont incluses dans le parcours de visite de la forteresse de Mornas, ça commence aujourd'hui. Vous en profitez pendant tout ce week-end de la Pentecôte, c'était donc jusqu'à lundi inclus. C'est 12 euros l'entrée, 10 euros si vous bénéficiez de tarif réduit, et c'est gratuit pour les enfants de moins de 5 ans. 7h57, aujourd'hui c'est samedi, et peut-être que cet après-midi, vous allez en profiter ce samedi pour aller faire vos courses. Ah oui, les courses au supermarché, ça n'est pas de tout repos, comme va nous l'expliquer Fred Ballard dans 30 secondes.
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0: 7h58, oui, on pourrait croire que le week-end est fait pour se reposer, mais dans l'humour en tube, Fred Ballard a trouvé une activité incontournable le samedi. Le poussé de caddie et le passage en caisse.
8: Passe pas. Gérard, on peut voir deux secondes par ici, Gérard.
9: Ouais, c'est bien là, ouais.
8: C'est les pieds, ça passe pas.
9: Ça passe pas ?
8: Ça passe pas, je crois.
9: Bah, c'est le code barre, ça devrait passer, y'a ouais, pas de problème.
10: C'est ça le problème, c'est qu'on croit qu'il n'y a pas de problème, donc on continue de faire la queue à la seule caisse où il y a quand même un problème, Gérard.
9: Non, ça passe pas là,
8: ça passe pas.
9: Un problème.
8: Ça passe pas.
9: Ça passe pas.
8: Madame Germain, qu'est-ce que c'est un problème, madame? Les filles, ça passe pas.
9: Ça passe pas là.
8: Bah, parce qu'il faut les passer devant le code barre et puis c'est tout. Mais ça passe pas. C'est pour qui les piles,
9: monsieur?
8: Bonjour monsieur, c'est pour vous les piles? Pourquoi vous voulez des piles, monsieur?
10: C'est vrai ça, quelle idée d'avoir ce besoin d'acheter des piles le week-end quand on bosse pas, alors qu'on pourrait très bien le faire la semaine quand on bosse, franchement. Mais au supermarché, il n'y a pas qu'en caisse hein, qu'on se marre avec les inconnus. Les fous rires arrivent parfois par les haut-parleurs avec Blaise, le préposé aux annonces.
11: Quelle délicieuse odeur de pain. Du pain frais et chaud vient de sortir de notre four. Il est à votre disposition au rayon pain.
10: Oui, alors, quand on se sent obligé de préciser que le pain se trouve au rayon pain, c'est qu'on a quelques doutes sur le potentiel intellectuel de la clientèle. Mais bon, l'essentiel, c'est que la clientèle n'a aucun doute non plus sur le potentiel comique du gars qui cause dans le micro.
0: Et si vous avez envie de continuer de rire avec Fred Ballard et ses invités humoristes, rendez-vous sur l'appli ici. Je vous souhaite un très bon début de week-end.
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0: Nous sommes le samedi 23 mai, ici Vaucluse, il est 8h. L'info ici en Vaucluse, Anouk Caron, l'association Adéo Animalis, victime d'intimidation après avoir dénoncé l'arrivée d'un cirque avec animaux sauvages à Avignon.
1: Depuis le milieu de la semaine, le cirque franco-belge Müller a déployé son chapiteau et ses animaux sauvages sur le parking du Carrefour en zone de Courtine à Avignon. Une arrivée qui désespère la responsable de l'association de défense animale Adéo Animalis, David Doba.
12: Des tigres, des lions et toutes sortes d'animaux sauvages, impossible de les rater. Ils sont tous sur l'affiche du cirque qui s'est installé cette semaine à Avignon sur le parking de Carrefour en zone de Courtine. Une arrivée qui n'est pas une surprise pour Ginette Allard, la responsable de l'association Adeo Animalis.
13: Régulièrement, une fois par an à peu près, à la même période, on a des cirques avec animaux sauvages qui viennent s'installer sur Avignon. Celui-là, c'est le franco-belge. L'année dernière, c'était Muller. Mais bon, ça ne veut pas dire que c'est la même chose, sinon ils vont m'en vouloir. Mais c'est les mêmes configurations, on va dire. Voilà.
12: Quelques heures plus tard, Ginette écrivait sur sa page Facebook « Le moment que nous redoutions est arrivé. C'est insupportable de voir des animaux dans des cages sur un parking. » Message qui n'a pas été apprécié par tout le monde.
13: Alors, on ne va pas dire que c'était des menaces, parce que c'était des conseils qu'on devait suivre.
12: Si elle le prend avec humour, Ginette Allard a tout de même prévenu la police. Les responsables du cirque que nous avons contactés démentent être à l'origine de ces intimidations. En attendant 2028 que la loi interdisant les animaux vivants dans les cirques entre en vigueur, Ginette espère que le nouveau maire d'Avignon prendra un arrêté municipal pour les interdire et surtout que les parents qui amènent leurs enfants dans ce genre d'établissement changent d'avis.
13: Avoir des animaux qui s'assoient sur un tabouret, quel est l'intérêt ? C'est pas intéressant.
12: Le cirque doit lever le camp le 31 mai prochain.
1: Et d'ici là, les animaux comme les humains vont avoir chaud. L'épisode de chaleur se poursuit et s'installe durablement sur la France, prévient Météo France. Le pic est attendu en début de semaine prochaine avec des températures qui grimperont jusqu'à 33 degrés dans le Vaucluse. Un puissant anticyclone bloque l'air chaud venu du Maroc au-dessus de la France.
0: La réclusion criminelle à perpétuité requise contre Guillaume Bussy.
1: Cet homme de 51 ans est jugé depuis ce lundi devant la cour d'assises des Alpes de Haute-Provence à Digne-les-Bains. Il est accusé de proxénétisme sur personnes vulnérables et d'actes de torture et de barbarie à l'encontre de son ex-compagne Laetitia, notamment lors de viols à répétition entre 2015 et 2022. Le verdict est attendu cet après-midi. La police d'Avignon cherche des personnes victimes de gestes inappropriés de la part de masseurs kinésithérapeutes et d'ostéopathes à Villeneuve-les-Avignon et à Avignon. Si vous souhaitez témoigner, il faut contacter le commissariat d'Avignon. Tous les numéros et adresses mail sont sur notre site internet ici.fr.
0: Un homme arrêté pour avoir envoyé de nombreux, très nombreux mails de menaces.
1: Oui, cet habitant d'Orange menaçait de tirer des coups de feu sur plusieurs tribunaux de France. Il a donc été interpellé hier. Aucune arme n'a été trouvée chez lui, mais son profil reste inquiétant, Philippe Aupert.
14: Cet homme avait adressé des mails à la moitié des tribunaux de France, à de très nombreux commissariats. Il s'estimait victime de persécutions judiciaires. Même un tribunal au Canada s'était plaint de cette avalanche de mails menaçants. Des mails par centaines. Le commissariat d'Orange lui en avait reçu une vingtaine en quelques heures. Ce qui a déclenché l'interpellation, c'est un dernier message hier où l'homme indiquait qu'il allait vider son chargeur devant un tribunal. Deux heures plus tard, la police interpellait cet homme de 33 ans à son domicile à Orange. Un dossier d'expulsion locative pourrait être à l'origine du déferlement de mails. L'homme avait déjà été mis en cause pour du harcèlement numérique. La justice a demandé une expertise psychiatrique dans le week-end.
1: Une précision de Philippe Popper.
0: Une brasserie bretonne nomme sa bière brune Mireille Mafieux et la chanteuse avignonnaise est choquée.
1: Ce nom humoristique n'a pas du tout fait rire la Vauclusienne qui a mis en demeure cette brasserie dans le Finistère en lui demandant de retirer immédiatement cette bière de la vente. L'avocate de la chanteuse, maître Christine Aubert-Maguero, explique que cette caricature n'a pas du tout plu à Mireille Mathieu.
15: Elle est toujours très choquée par ce genre d'exploitation qui détourne son image, qui détourne son nom. Je pense qu'elle prend ça comme un manque de respect, en fait. La caricature, ça peut faire rire ceux qui sont pas concernés. Après, ça dépend comment c'est fait. Là, on a l'ajout d'une image caricaturale d'elle à un détournement de son nom associé l'univers de la mafia et donc un peu de la criminalité pour une boisson alcoolisée en plus. Voilà, Mireille a beaucoup de valeurs et tout ça ne correspond absolument pas à ses valeurs. Donc je pense qu'il faut aussi comprendre ce point de vue-là. Et c'est pas parce qu'on est célèbre que chacun peut faire ce qu'il veut avec son nom et son image, oui.
1: Et l'histoire se termine tout de même bien, car le brasseur a écrit une lettre manuscrite à Mireille Mathieu pour s'excuser. Un geste qui a beaucoup touché la chanteuse. Elle a donc décidé d'abandonner les poursuites à son encontre.
0: La Coupe de France, oui, aux couleurs sang et or. Anouk.
1: Oui, aux couleurs de Lens, qui a remporté la Coupe de France de football hier pour la première fois de son histoire. Les nordistes se sont imposés 3-1 face à Nice et ils ont pu compter sur plus de 50 000 supporters pour les encourager au Stade de France. Et puis avis à ceux qui cherchent à adopter une boule de poils, la SPA de Vaucluse organise aujourd'hui son printemps des coussinets au refuge du Petit Pigeolet à Lille-sur-la-Sorgue pour découvrir les chiens et les chats à l'adoption. Et on le rappelle, ce n'est pas une décision à prendre à la légère. Un animal, ça ne s'adopte pas sur un coup de tête.
0: Et puis on va retrouver justement la SPA Vauclusienne avec Marina ce matin, qui a un animal à vous présenter à l'adoption. Ça sera dans notre rendez-vous. Hashtag trop mignon. C'est dans 5 minutes.
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1: Les chats et les chiens qui vont avoir chaud eux aussi.
0: Ah oui, comme nous. Ah oui, ça c'est sûr. On va tous chercher l'ombre. On sera tous à l'ombre cet après-midi. Le ciel est bleu ce matin. Il sera bleu cet après-midi. Vous pouvez vous habiller très léger, même déjà ce matin, parce que franchement, il fait 16 degrés sur la vallée du Rhône. À Orange et à Avignon, on a 14 degrés. À Carpentras, un peu plus frais sur le pays de Sceaux avec 9 degrés. C'est là qu'il fera le plus frais, entre guillemets, cet après-midi avec 28 degrés. Sinon, nous passerons par tous les 30 degrés en pleine. Et le maximum pour cet après-midi, ça sera à Lille-sur-la-Sorgue, à Bolène et dans l'enclave des Papes avec 33 degrés sous abri, 32 degrés sur le reste du département. Une tendance, on vous l'a dit, qui s'installe pour tout ce week-end de la Pentecôte et bien au-delà.
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0: Ça va, vous? Oui, passez un bon début de journée. Bah déjà, vous avez choisi votre radio locale, ici Vaucluse. Vous avez bien fait, je vous en remercie. Nous, nous avons convié vos artistes préférés. Lui, il en fait partie, c'est Michel Berger. Il n'y a pas de honte, 8h07.

0: On est bien là, écoutez Michel Berger à se réveiller tous ensemble, comme Martine. Martine, elle est à Bollène ce matin, 16 degrés, beau ciel bleu, le soleil qui brille. C'est la même chose à Ville-sur-Ozon. Bonjour Josiane, 17 degrés, ciel bleu là aussi, tout va bien, la vie est belle. Et en plus, vous écoutez ici Vaucluse.
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0: Du courage et une belle leçon de vie dans un instant, nous carons.
4: L'histoire de Mathilde, une jeune Vauclusienne qui se bat depuis plusieurs années contre une maladie rare, mais elle ne se laisse pas abattre, elle va bientôt relever un défi qui force le respect.
0: Ouais, une belle histoire vraiment, très inspirante que vous allez découvrir avant 8h30. Et puis on vous a, pour le petit déjeuner, mis autour de la table le phénomène. La chanteuse numéro 1 dans le monde, Taylor Swift, avec son dernier titre, arrive. Pour l'instant, 8h11, hashtag trop mignon, c'est une nouvelle vie qui attend les animaux des refuges en Vaucluse. Ça, c'est grâce à vous. Ce matin, on vous emmène découvrir Hadès, qui vous attend à la SPA vauclusienne de l'Isle-sur-la-Sorgue. Bonjour Marina.
5: Bonjour Mathieu, bonjour tout le monde.
0: Hadès, c'est le chien que vous nous présentez ce matin. C'est un dog argentin, c'est un mâle, il est castré. Il est né le 13 décembre 2021. Et vous me dites que c'est le compagnon de vie idéal, Hadès.
5: Oui, Hadès, c'est un mélange de tendresse et de douceur. C'est un chien qui n'est pas brut du tout. Pendant les promenades, il est très très calme. Il se promène avec une nonchalance naturelle. Tous nos bénévoles et salariés sont admiratifs devant lui. C'est quand même un dog argentin, donc il a de la prestance.
0: Ouais.
5: C'est un gros gabarit et on s'attend toujours avec les gros gabarits que ce soit un peu plus brut, que... mais lui c'est tout le contraire, c'est vraiment une crème. Par contre la seule chose c'est qu'Hadès n'est pas compatible avec les chats, il ne pourra pas aller dans une famille qui a des chats, vraiment.
0: Vous avez le portrait et les photos d'Hadès sur notre site ici.fr, sur l'appli ici, et vous pouvez aussi aujourd'hui, tiens, si vous voulez agrandir la famille, vous rendre à la SPA Vauclusienne, vous faites vos portes ouvertes toute la journée.
5: Oui, aujourd'hui on fait des portes ouvertes, les gens peuvent venir pour une adoption, pour se renseigner aussi, et on fait aussi des visites, c'est-à-dire que les gens peuvent venir pour voir les animaux, pour voir le refuge, pour se renseigner sur diverses problématiques qu'ils peuvent rencontrer avec des chats errants. On s'occupe de la protection animale en globalité.
0: C'est de 10h à midi hein, et de 14h à 17h, ça se passe à la SPA Vauclusienne de l'Isle-sur-la-Sorgue. Merci beaucoup Marina. Et puis nous, tiens, tout à l'heure, à partir de 9h, nous allons découvrir ce qui se passe dans la tête de votre chat avec Élise Esterman. Elle est vétérinaire, spécialiste du comportement des chats, installée à Cavaillon. Elle sera avec nous en studio. Peut-être que votre chat à la maison ignore complètement sa litière là, depuis quelques jours, qu'il vous mordille sans raison, qu'il a perdu l'appétit. Au contraire, il est devenu ultra câlin, sans raison. Tout ça, ça indique évidemment quelque chose qui se passe à l'intérieur de sa tête. On va décrypter tout ça. Venez nous parler de votre chat, de son comportement, et puis aussi, venez poser vos questions. On va tout vous expliquer pourquoi est-ce qu'il agit de telle ou telle manière. Ça va être passionnant. 04 90 14 04 04. Vous pouvez vous inscrire dès maintenant. Moi, je vous retrouve dans moins d'une minute.
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0: 8h15, la nouvelle mode des lunettes connectées. Nous en parlons dans Vie numérique, vie privée ce matin. Valentine Letest, surtout on va évoquer les risques de cette nouvelle technologie pour nos données.
8: Par rapport au smartphone, une nouvelle étape a été franchie. Les lunettes connectées sont invisibles ou presque. Hormis une petite LED qui s'allume sur la monture lorsqu'elles enregistrent du son ou de l'image, ces lunettes permettent notamment de filmer en toute discrétion. Et c'est bien le problème, explique la CNIL, la Commission nationale de l'informatique et des libertés. Avec ce type de monture, facile de s'introduire dans un lieu où la prise d'image et de son est interdite sans attirer l'attention. Et contrairement à un téléphone portable que l'on doit sortir, tenir, orienter, les lunettes filment tout ce que l'on regarde, même pas besoin d'appuyer sur un bouton. Le modèle commercialisé par le groupe Meta, propriétaire d'Instagram et de Facebook, est relié à un système d'intelligence artificielle. Il suffit de dire « Hey Meta, prends une photo !» pour capturer en image la scène et les personnes en face de vous.
0: Valentine, attendez, leur utilisation elle est quand même bien encadrée par la loi.
8: Toute atteinte à la vie privée avec enregistrement ou transmission de paroles ou d'images est punie d'un an de prison et de 45 000 euros d'amende. Peu importe l'appareil utilisé, il n'y a pas de législation spécifique. Mais les lunettes connectées soulèvent des enjeux encore plus grands. Êtes-vous prêt à considérer tous vos amis, vos voisins, vos collègues ou n'importe qui croisés dans la rue comme une caméra mobile ? Vu le succès du modèle de Meta, 7 millions d'exemplaires vendus l'année dernière, la question est de savoir dans quelle société nous souhaitons vivre. Les technologies émergentes sont justement au menu cette année du G7 des autorités de protection des données, soit les équivalents de notre CNIL pour chacune des 7 grandes puissances mondiales.
0: Et pour en savoir plus sur les objets connectés, les risques aussi qu'ils représentent pour vos données, allez faire un petit tour sur ici.fr, la page vie numérique, vie privée. 8h16, elle est là, la chanteuse numéro 1, Taylor Swift avec Opelite.

0: l'écoute. Taylor Swift, son dernier titre, Hoplite. Il est 8h20, 20 degrés ce matin à Carpentras où Nini se réveille. Oui, je vous le confirme aussi, ça va chauffer.
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0: L'heure de découvrir.

0: maladie rare, neurodégénérative. C'est une maladie qui s'appelle Strumpel-Lorin. C'est une maladie qui touche 3500 familles en France. Même si Mathilde se bat depuis 10 ans, il y a 4 ans encore, Mathilde se tenait debout. Maintenant, elle est en fauteuil.
1: Et face à tout cela, la famille a choisi ensemble de relever la tête.
0: Soit on abandonne, soit on se bat. Et là, on a décidé de se battre et on s'est lancé ce défi. Mathilde sort en fauteuil et je pousserai. Et puis, la maman sera en voiture pour assurer la logistique. Ça fait 50-60 kilomètres à faire entre... Mont Dragon et le Mont Ventoux, on s'est dit tiens, bon, on voit le Mont Ventoux tous les jours, et ben, on va essayer d'aller au sommet. C'est à la fois symbolique et puis c'est physique. Et puis on s'est dit qu'on avait besoin de faire connaître cette maladie et puis besoin de fonds pour aider la recherche sur cette maladie en particulier.
2: Le départ, Marie, sera donné depuis Mont Dragon avec des passages par Sainte-Cécile-les-Vignes, Malocène et puis le Mont Serein avant l'arrivée finale au sommet du Ventoux.
1: Et l'appel est lancé, venez marcher avec eux les 21, 22 et 23 mai.
0: Effectivement, plus on est, plus on en sentira ce sentiment de solidarité, et plus on sera porté dans cet effort. Donc voilà, c'est marcher à côté de nous, pousser ou nous attendre aux villes étapes. Hein. Il y aura même un couple qui viendra d'Espagne, ses trois enfants étant effectivement atteints de cette maladie.
1: Il y a plusieurs façons en fait de soutenir Mathilde et sa famille. Et
0: bien évidemment, il y a aussi la possibilité de faire un don sur la page Facebook ASL-HSP France. Il y a l'affiche et un petit QR code qui vous envoie vers une cagnotte et les fonds sont directement reversés à l'association. Seul, on va plus vite, mais à plusieurs, on va plus loin. Et j'adore ce qui se passe, avec une dose de stress aussi quand même.
1: Première étape de cette ascension du Mont Ventoux en fauteuil roulant le 21 mai depuis Sainte-Cécile-les-Vignes. La seconde depuis Malocène le 22 mai. Et la dernière, le Mont Ventoux le 23 mai. Pour participer, suivre le défi ou faire un don, direction la page Facebook HSP France.
2: 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Moi aussi, je vais vous raconter une histoire. L'histoire d'une cohabitation de deux génies de la peinture. Je suis sûr que vous connaissez un petit peu cette histoire. Cohabitation qui ne s'est d'ailleurs pas très bien terminée entre Gauguin et Van Gogh, avec un événement final que l'on connaît tous, Van Gogh qui se coupe l'oreille. C'est cette histoire que vous allez découvrir ou redécouvrir dans Gauguin et Van Gogh, une très très belle pièce de théâtre qui sera jouée mercredi soir au Théâtre des Deux Mondes à Vaison-la-Romaine. C'est à 21h. C'est dans le cadre des 10 ans du Théâtre des Deux Mondes. Je vous offre vos deux places. Ça vous dit une soirée au théâtre? Franchement, comme ça, après le boulot, c'est pas mal. J'ai une petite question. Près de chez nous, dans quelle ville Vincent Van Gogh a-t-il été interné durant de nombreuses années? Est-ce que c'est à Arles, à Saint-Rémy-de-Provence ou à Tarascon? 04 90 14 04 04. 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Bonne chance.

0: Et moi, je vous attends pour l'info en France et dans le monde. Ça sera les 90 secondes et c'est à suivre sur votre radio ici.
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0: Gauguin et Van Gogh, c'est cette pièce de théâtre à voir mercredi soir à Vaison-la-Romaine au Théâtre des Deux Mondes qui revient sur l'histoire de leur cohabitation qui ne s'est pas, c'est vrai, bien terminée. Bonjour Nicole.
4: Bonjour Mathieu.
0: Vous êtes à Veden, près de chez nous.
4: Oui.
0: Dans quelle ville
4: oui.
0: Vincent Van Gogh a-t-il été interné durant de nombreuses années?
4: Saint-Rémy-de-Provence.
0: Mais oui, à l'asile Saint-Paul, qui se visite d'ailleurs. L'asile Saint-Paul où il a été interné donc suite à cette crise où il s'est coupé l'oreille.
4: Oui.
0: Il paraît
4: c'est
0: que vous revenez...
4: Accidentellement.
0: Oui, oui, tout à fait.
4: Oui.
0: Tout à fait. Nicole, vous, il paraît que vous avez visité... Alors, je ne sais pas si vous revenez là, il y a quelques jours.
4: Oui, je reviens... Il y a quelques jours que je suis revenue d'Amsterdam et j'ai visité le musée Van Gogh.
0: Alors ça devait être chouette. Hein.
4: Oui, c'est très beau, c'est très beau.
0: Bon,
4: j'ai appris plein de choses sur Van Gogh que je ne savais pas.
0: Et ben vous allez, je pense aussi, découvrir peut-être une partie de sa vie avec Paul Gauguin mercredi soir. En tout cas, ça va être une belle soirée théâtre. Nicole,
4: okay.
0: Avant de vous laisser filer, de profiter du week-end et du beau temps, dites-moi, on va pas se tutoyer, dites-moi quelle est votre radio préférée en Vaucluse.
4: Ici Vaucluse.
0: Bonne journée, merci Nicole.
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0: 8h30, l'info d'ici à nous Caron.
5: On parle consommation de vin et ce n'est pas un scoop. Cette consommation est en baisse, moins 2,7% en 2025. On fait le point dans quelques instants.
0: Ouais, après les 90 secondes, l'info en France et dans le monde, Valentine Letès.
6: Jusqu'à 35 degrés encore annoncés aujourd'hui par Météo France. Après de premiers records de température hier sur la côte ouest. Jamais il n'a fait aussi chaud en mai à Dinard, Saint-Brieuc ou encore à La Roche-sur-Yon. La France est piégée sous un dôme de chaleur. Première nuit derrière les barreaux pour deux animateurs périscolaires soupçonnés de violences sexuelles sur une vingtaine d'enfants à Paris. Les deux hommes de 52 et 44 ans sont mis en examen et donc placés en détention provisoire. Verdict attendu aujourd'hui au procès de Guillaume Bussy. La réclusion à perpétuité est requise contre cet homme jugé pour viol, acte de torture, barbarie et la prostitution forcée de son ex-compagne Laetitia, livrée pendant 7 années à plusieurs centaines d'hommes et aujourd'hui handicapés par les séquelles de ces agressions. Ça roule sur les rails ce matin, après de gros retards hier, jusqu'à 5h30 sur certains trains pour commencer ce week-end de Pentecôte. En cause, une panne d'alimentation près de Nîmes et des vérifications en région parisienne suite à un bruit suspect à bord d'un TER. Bientôt l'heure de ranger le tapis rouge sur la Croisette. Le festival de Cannes s'achève ce soir avec la remise de la Palme d'Or à l'un des 22 films en compétition. Au nord, c'était les champions. Le Racing Club de Lens remporte la Coupe de France de foot. La première de l'histoire du club après 3 échecs en finale. Les Lensois se sont imposés face à Nice, 3-1.
5: Et dans l'info d'ici ce matin, on va tenter de comprendre pourquoi on boit de moins en moins de vin. Selon l'Observatoire international de la vigne et du vin, la consommation mondiale a baissé de 2,7% l'an dernier. C'est inédit depuis 1957. Et Dimitri Morgado, vous avez mené l'enquête dans le Vaucluse, terre viticole, pour tenter de comprendre ce désintérêt pour le vin.
7: Le président des caves coopératives du Vaucluse, Joël Chauveton-Caya, observe ses 15 hectares de vignes à Sorgues. Cette nouvelle baisse de la consommation ne le surprend pas.
8: C'est un constat qu'on fait depuis quelques années. C'est même sur les crus, sur nos plus belles appellations.
7: L'une des explications au niveau national, c'est la concurrence de plus en plus rude de nos voisins étrangers.
8: On a perdu à peu près 11 millions d'hectos sur les, on va dire, 20 dernières années. Et on voit la courbe inverse des Italiens et des Espagnols qui ont pris notre place.
7: Mais ce n'est pas la seule raison. Selon lui, les jeunes se désintéressent des vins de chez nous.
8: Les jeunes, souvent, pensent que le vin, c'est complexe. C'est un produit qui est très, pour eux, difficile, alors que les autres alcools se demandent moins de connaissances.
7: Alors, on quitte Joël Chauveton-Caya pour vérifier ça auprès de ces jeunes, justement. Sur la place Pie, à Avignon, Chloé, 27 ans, est attablée en terrasse. Pas avec un verre de vin, mais de la bière.
9: Honnêtement, je pense que c'est financier d'abord. Il y a le côté un peu convivial de la bière qui va à tout le monde. On boit une pinte et puis on boit un alcool fort, on rentre à la maison.
7: Un peu plus loin, Rico, cette japonaise de 33 ans qui s'est installée en France, a aussi opté pour de la bière, pas forcément pour une question de finance, mais pour le goût.
10: Quand j'étais au Japon, je n'ai pas aimé du tout. Mais ici, il y a plein de types de bière. Donc j'ai commencé à avoir de bière et là maintenant, j'aime bien.
11: On fait de la meilleure bière qu'au Japon alors.
10: Oui.
7: La bière concurrente sérieuse donc pour le vin français, même s'il n'a pas dit son dernier mot. Dans les Halles, Jérémy Fournier travaille à la cave Facespera. Il remarque que les habitudes ont changé.
12: Les rouges sont petit à petit un peu délaissés à l'avantage du blanc et aussi du rosé, qui sont souvent un peu plus faciles à boire, c'est plus frais. L'été, quand il fait bien chaud, on n'a pas envie d'un rouge, on a plus envie d'un blanc bien frais ou même d'un rosé.
7: La clé de la renaissance du vin vauclusien est peut-être là, faire moins de rouge pour élargir la gamme des blancs, des rosés et des pétillants.
5: Un reportage à réécouter sur ici.fr.
0: Anouk Caron dans le journal de 9h, on va revenir sur cette bière brune nommée Mireille Mathieu.
5: Qui n'a pas du tout plu à Mireille Mathieu. La chanteuse avignonnaise a demandé son retrait de la circulation. Et puis on entendra également l'association Adeo Animalis qui explique qu'elle ne se laissera pas faire. Elle a reçu des messages d'intimidation après avoir dénoncé la venue d'un cirque avec animaux en zone de Courtine à Avignon. Et la météo, Mathieu, c'est toujours du chaud, du très chaud.
0: Ah oui, ben là ça y est, là ça s'installe et pour plusieurs jours, voire pour la semaine à venir complète, en tout cas pour ce week-end de Pentecôte, si vous faites le pont, vous avez bien de la chance, vous allez pouvoir profiter du soleil, à l'ombre quand même avec une petite crème solaire parce que ça va chauffer cet après-midi. Hein. 33 degrés sous abri, je vais y revenir. La couleur du ciel, c'est du bleu ce matin, c'est du bleu cet après-midi. Au moins on gagne du temps. Les températures, elles sont, ça y est, déjà douces, hein, avec quasiment 20 degrés en ce moment à Carpentras, 17 degrés à Avignon, un petit peu plus frais encore sur le plateau d'Albion avec 16 degrés ce matin, c'est la minimale et c'est là que vous aurez la minimale aussi cet après-midi, 28 degrés, 33 degrés, je vous l'ai dit, sous abri pour l'île sur la Sorgue, Bolène et l'enclave des Papes et 32 degrés sur le reste du Vaucluse. Je jette rapidement avec vous un œil sur vos conditions de circulation. Écoutez, là si vous partez bosser, si vous partez faire le marché, en tout cas vous êtes au volant, ça roule. Je n'ai pas de difficulté, moi, à vous signaler. Peut-être que vous avez une info à nous faire remonter, en vous mettant évidemment en sécurité, hein, au 04 90 14 04 04, si vous êtes témoin d'un accident, s'il y a un obstacle sur la chaussée qui entrave la circulation, passez-nous un coup de fil.
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0: 8h36. Tiens, je vous propose de quitter la Provence pour le bassin d'Arcachon. C'est beau, hein, le bassin d'Arcachon. C'est vrai, c'est moins joli que la Provence, mais c'est pas mal quand même. On va y retrouver Pascal Obispo.

0: Ce soir, je vous propose d'aller au musée. Oui, de passer votre samedi soir au musée. Oui, vous faites la moue, là. Oui, je vois bien. Vous dites, oh, c'est pas très fun. Pourtant, il y a des surprises qui vous attendent. C'est la Nuit européenne des musées 2026. Et ça se passe ici.
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0: Ah oui, il y a de nombreux musées qui participent à cette Nuit européenne des musées chez nous en Vaucluse. C'est l'occasion surtout de découvrir les collections de ces musées d'une autre manière. Il y a un thème cette année, c'est la musique, que l'on va justement décliner au musée archéologique Théo Desplans de Vaison-la-Romaine. C'est un musée qui dévoile la vie quotidienne pendant l'époque romaine. Et justement, la musique, elle va avoir toute sa place ce soir. Bonjour Gabrielle Virsta.
3: Bonjour.
0: Vous êtes guide conférencière, médiatrice culturelle, et pour cette nuit des musées, alors vous faites très fort à Vaison-la-Romaine, parce que, carrément, vous allez nous dévoiler la bande-son de l'Antiquité. Grosso modo, c'est le box-office, la playlist de l'époque, quoi. C'est ça?
3: Alors, on a travaillé avec des élèves sur le thème de la musique antique à travers les spectacles du théâtre romain pour faire découvrir cette... la vie culturelle romaine antique qui nous échappe un petit peu aujourd'hui. C'est un thème qui est difficile à travailler actuellement, pour des questions d'instruments qui nous manquent, de partitions, de systèmes de notation qu'on ne sait pas forcément interpréter aujourd'hui. Mais on a voulu proposer à des élèves de s'approprier quelques connaissance sur le sujet pour proposer leur propre interprétation ce soir.
0: Et ils ont bien bûché, bien travaillé ces élèves, parce que c'est un projet pédagogique qu'ils ont mené tout au long de l'année. C'est le résultat qu'on découvre ce soir.
3: Oui, c'est ça. Dans le cadre d'un dispositif La Classe L'œuvre, on les a fait travailler avec leur professeur, un professeur de musique, dans le cadre de l'enseignement de CHAM, classe à horaire aménagée musique, et une enseignante de latin pour créer quelques morceaux, quelques pièces musicales qui ont été travaillées en classe avec les enseignants.
0: Et puis en plus, ce soir, finalement, les élèves, ils vont un petit peu prendre votre place, Gabrielle, parce que vous êtes médiatrice culturelle, mais ce soir, ce sont les élèves qui vont jouer les médiateurs au musée.
3: Absolument, c'est tout le but de ce type de projet, c'est de permettre aux élèves de s'approprier leur patrimoine local pour en devenir les passeurs. Donc, dans notre programmation de ce soir, on a prévu donc de leur laisser la parole à deux moments pour nous présenter leur création musicale à 19h30 et une sélection d'objets qui les a inspirés tout au long du projet à 20h. Donc, ce sont vraiment eux qui sont à l'honneur ce soir.
0: Et en même temps, vous redécouvrirez, ou découvrirez, si vous ne les connaissez pas encore, les collections du musée archéologique Théo Desplans de Vaison-la-Romaine. Merci Gabrielle Virsta.
3: Avec plaisir, très bonne journée.
0: Bonne journée à vous, et je précise que il y a beaucoup d'autres musées en Vaucluse, notamment à Avignon, à Carpentras aussi, qui vous proposent des animations spéciales pour cette Nuit des musées. C'est gratuit, hein, bien sûr, vous avez le programme complet sur le site nuitdesmusees.culture.gouv.fr. On va faire un petit peu de sport, et peut-être que vous êtes à l'approche de l'été, sait-on jamais, dans un objectif de perdre un petit peu de poids. Quels sont les exercices à privilégier pour atteindre cet objectif? C'est notre coach Nordine Attab qui va nous le dire.
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0: Ce beau temps vous donne envie de pique-niquer, peut-être. Oui, je vous propose d'aller le faire chez un vigneron, ouais, directement au milieu des vignes. C'est original, ça. Hein. Vous verrez que c'est pas commun. C'est une opération qui démarre aujourd'hui, qui continue jusqu'à lundi inclus. En Vaucluse, il y a 250 domaines indépendants qui vont vous ouvrir leurs portes. Vous, vous amenez votre pique-nique et eux, ils vont vous faire déguster quelques-uns de leurs vins sur le domaine. Alors, certains proposent aussi des animations, des visites de caves, des concerts, des jeux. Vous avez la liste complète des vignerons qui participent en Vaucluse à cette opération pique-nique chez le vigneron. Vous allez sur le site vigneron au pluriel -indépendant avec un s.com. Voilà, si ça vous dit. English Man in New York, c'est Sting et nous partagerons aussi d'autres idées de sortie avant 9h.

0: Englishman in New York, Sting en 1987.
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0: Allez, on va faire un petit peu de sport. Deux minutes pour être en forme grâce à notre coach Nordine Attab. Vous répondez ce matin à une question qui revient très souvent. Le cardio, est-ce que c'est la meilleure manière de perdre du poids, coach ?
3: On associe souvent perte de poids avec transpiration. Mais transpirer, ce n'est pas forcément perdre du gras. Ce qui compte, c'est de dépenser de l'énergie tout en gardant un corps actif et solide. Et pour ça, le secret, c'est de mélanger les efforts. Pas uniquement du cardio, mais aussi effectuer du renforcement musculaire. On débute avec un exercice durant lequel on va croiser deux sollicitations, le squat et les montées de genoux. Et pour ça, on débute debout, les bras le long du corps, les pieds légèrement écartés. Et à partir de là, on effectue un mouvement de squat, c'est-à-dire on inspire en fléchissant les jambes, et ensuite je pousse sur mes jambes pour me redresser. Et en fin de mouvement, je monte le genou droit vers la poitrine, je repose le pied, puis le genou gauche. Et vous pouvez effectuer 3 séries de 12 répétitions. Et grâce à cette combinaison d'exercices, vous allez solliciter notamment les jambes, mais aussi renforcer le système cardiovasculaire et la coordination.
0: Donc si j'ai bien compris, on combine plusieurs choses en même temps.
3: Exactement. Plus un exercice mobilise de muscles, plus il demande d'énergie. Et ça, c'est très intéressant quand on cherche à perdre du poids. On continue avec un deuxième exercice durant lequel vous êtes debout, les bras le long du corps, les pieds légèrement écartés. À partir de là, vous fléchissez les jambes afin de poser la main par terre. Ça y est ? Vous y êtes. Et ensuite, vous avancez vos mains afin de terminer le mouvement en position de gainage de face, en position de planche, bien aligné, bien parallèle au sol. On appuie sur les mains, bras tendus. Et enfin, vous ramenez un genou vers la poitrine en levant le pied, par exemple la jambe droite. Vous reposez le pied droit et vous effectuez le même mouvement de l'autre côté, de la jambe gauche. Vous revenez enfin en position de départ en vous redressant et en protégeant le dos. Vous pouvez effectuer 4 séries de 10 répétitions. Pour terminer, pensez à miser sur le travail cardiovasculaire, mais également sur le renforcement musculaire. Parce que la perte de poids, ce n'est pas une séance magique, c'est une accumulation de petits efforts qui font la différence. Allez, à vous de jouer.
0: 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Ce week-end, ambiance country, un peu de nature aussi, et pourquoi pas un joli corso à Vaison-la-Romaine. Voilà ce qui vous attend dans l'agenda dans 3 minutes.

0: L'album s'appelle Babel, Babel. C'est le dernier album d'Indochine avec cette chanson notamment, Le Chant des Cygnes. Ici Vaucluse, il est 9h-5 et on a de quoi vous occuper pour ce week-end en Vaucluse. Hein.
1: Saint-Yagues et Vastafranche sont sortis ce week-end aux Angles dans le Grand Avignon.
0: Eh bien oui, parce que c'est le retour du Festi Country avec cette année 9 chorégraphes, des danseurs qui viennent de toute la France qui vont danser devant vous, devant vos yeux ébahis sur un grand parquet couvert de 450 mètres carrés. Voilà ce qui vous attend pour aujourd'hui et pour demain. Balathème, stage de danse, concert, DJ, campement, stand, véhicule américain. Ouais, il y a tout ça aussi. C'est toute l'ambiance américaine que vous allez pouvoir découvrir avec les enfants parce qu'il y a des animations pour eux. Il y a de quoi se restaurer sur place. Ça se passe sur l'esplanade de la mairie. Ça coûte 20 euros aujourd'hui, 15 euros demain. Et si vous habitez les Angles, pour vous, c'est gratuit sur présentation quand même d'un justificatif. On va partir à Faucon, là. À Faucon, il se passe un truc sympa aussi.
1: Mais oui, c'est la première édition de la fête de la nature.
0: Avec toutes les associations du village, Anouk, qui sont unis pour proposer des animations. Par exemple, là tout à l'heure, à partir de midi, vous allez découvrir le rôle des insectes pollinisateurs. Ils sont importants pour la nature, mais pourquoi? Ça, vous le saurez. Il y aura d'abord une partie théorique, et ensuite, vous irez dans une prairie observer justement la relation entre les insectes et les fleurs. À 14h, vous pourrez apprendre à reconnaître les plantes sauvages, à récolter aussi celles qui peuvent se manger. À 17h30, là, c'est une guide conférencière qui va vous raconter des contes et des légendes autour de la nature. Et puis, il y a plein d'ateliers, par exemple, pour vous apprendre à rempoter correctement ou encore à fabriquer des petits radeaux avec des cannes de Provence. Voilà, donc il y a de quoi s'occuper. L'entrée est gratuite. C'est toute la journée de 10h à 19h.
1: Et puis, à Vaison-la-Romaine, c'est la 101e édition du Corso.
0: Ouais, moment fort de ce Corso. C'est bien sûr le défilé. Il y en a un ce soir à 21h. Il y en aura un autre demain après-midi à 16h dans les rues du centre-ville. Et puis jusqu'à lundi, vous pouvez aussi profiter des manèges de la fête foraine qui sont installés dans le centre-ville et notamment sur la contre-allée. Voilà de quoi vous occuper. Puis si vous en voulez d'autres, des idées de sortie, je vous donne rendez-vous tout à l'heure à partir de 11h pour Vaucluse en fête. Nous, en attendant, on va vous donner la tendance de votre journée. À suivre l'horoscope.
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0: 8h58, c'est l'horoscope de Catherine Viguier. Bonjour Catherine.
8: Bonjour Mathieu, bonjour à toutes et à tous.
0: Allez, on vous écoute, donnez-nous la tendance.
8: Celle du soleil aux Gémeaux pour nos 12 signes.
9: Bélier, donc une bonne nouvelle, le soleil et Mercure en signe ami, vous brillez, vous communiquez.
10: Taureau, il s'agit de votre trésorerie et vous allez négocier de manière habile.
11: Gémeaux, vous êtes la vedette du zodiaque, mis en valeur, profitez-en.
12: Cancer, Vénus vous rend séduisant et cette séduction vient surtout de votre bel intérieur.
13: Lion, période agréable, vous avez des alliés utiles car il faut vous battre au sujet de votre travail.
14: Vierge, tout ce que vous pensez, écrivez-le, retenez-le, vous avez des idées de génie.
15: Balance, en vous évadant, vous vous videz la tête et ça se passe bien mieux ensuite.
16: Scorpion, vous analysez, vous sublimez vos émotions en aimant fort ou en vous racontant.
17: Cher Sagittaire, tout ce qui a trait au partenariat vous intéresse, restez en éveil.
18: Capricorne, malgré des succès bien mérités, faites une place à votre santé, c'est important.
19: Verseau, vous êtes plus léger, moins angoissé, et c'est bien mieux en cas de difficulté.
2: Poisson, vous aurez sans doute le sourire et on sera heureux de vous trouver sur notre chemin.
14: Et pour nous tous, à défaut de croire en l'autre, eh bien, croyons déjà en nous.
0: On les adore, mais c'est vrai que parfois ils nous laissent un peu perplexes, nos chats. Donc, bienvenue chez vous. On va essayer de comprendre ce qui se passe dans leur tête, là, juste après les infos de 9h, décoder leur petite manie avec Élise Esterman, qui est vétérinaire spécialiste des chats à Cavaillon. Venez nous raconter, vous, les petites habitudes de votre chat, ces petites manies qui parfois vous interrogent. Un chat qui miaule toute la nuit, tiens, qu'est-ce que ça veut dire? Ou un chat qui nous mordit sans raison, il y a forcément une explication. Un chat ultra câlin ou qui ignore totalement sa litière, je suis sûr que tout ça vous parle. Venez nous raconter et obtenir également les explications, les conseils de notre spécialiste. Tout de suite au 04 90 14 04 04.
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0: Je vous souhaite une bonne matinée. Ici Vaucluse, il est 9h. L'info ici en Vaucluse. Anouk Caron, une brasserie bretonne caricature le nom de Mireille Mathieu pour une bière. Mais la blague ne fait pas du tout rire la chanteuse avignonnaise.
1: Oui, cette brasserie du Finistère proposait une bière brune à la vente intitulée Mireille Mathieu, la brune de contrebande. Mais Mireille Mathieu a donc demandé son retrait et mis en demeure l'établissement, Dimitri Morgado.
20: Ce qui a le plus choqué la chanteuse, c'est que son nom soit modifié comme ça, passant de Mathieu à Mafieu, un milieu bien loin d'elle. Maître Christine Aubert-Maguiro est l'avocate de Mireille Mathieu.
21: C'est déstabilisant pour elle quand même, qu'on puisse faire commerce sur une image un peu dégradante de son nom et de son image en fait.
20: Le brasseur breton a donc reçu un courrier de l'avocate le 7 mai dernier avec plusieurs objectifs.
21: D'arrêter déjà de fabriquer et de commercialiser et puis de détruire tous les exemplaires qui étaient encore en stock.
20: Un courrier qui a visiblement eu un effet inattendu puisque le patron de la brasserie a rédigé une lettre manuscrite envoyée à Mireille Mathieu pour s'excuser.
21: C'est une démarche qui a touché quand même Mireille. Et du coup, suite à ça, elle a décidé de s'arrêter là. Elle va pas lui faire la guerre, c'est pas du tout le but.
20: L'affaire s'arrête donc ici, pas de poursuite judiciaire. Et pour cette bière intitulée Mireille Mathieu, il est désormais temps de lui dire...
1: Adieu la bière brune, Mireille Mathieu. Le reportage, lui, est toujours présent et à lire sur ici.fr. Vous avez peut-être été victime de comportements inappropriés de la part de masseurs kinésithérapeutes ou d'ostéopathes à Villeneuve-lès-Avignon et Avignon. Si c'est le cas, la police souhaite vous entendre. Elle lance une enquête pour identifier de potentielles victimes pour des faits commis depuis juillet 2019. Tous les numéros et mails utiles sont sur ici.fr. Un homme de 20 ans, placé deux fois en garde à vue cette semaine à Pernes-les-Fontaines. Il a d'abord été contrôlé en train de conduire sous stupéfiants. Puis ce mercredi, il s'est donc rendu à la gendarmerie pour récupérer sa voiture, mais il était trop tôt. Et c'est à ce moment-là qu'il a mal parlé aux agents, et notamment à l'une, car il s'agit d'une femme. Il a été placé en garde à vue et sera entendu par la justice en novembre prochain.
0: Prison criminelle à perpétuité requise contre Guillaume Bussy à Digne-les-Bains.
1: Cet homme de 51 ans est jugé depuis lundi devant la cour d'assises des Alpes-de-Haute-Provence. Il est accusé de viol aggravé, d'actes de torture, de barbarie et de proxénétisme sur son ex-compagne Laetitia. Et l'avocate générale a donc demandé la peine la plus lourde, Mathilde Romagnon.
22: Nous sommes sur les infractions les plus graves qu'on trouve dans le code pénal, a déclaré l'avocate générale devant la cour. Ce qu'on reproche à Guillaume Bussy, a-t-elle ajouté, c'est d'avoir porté atteinte à la dignité humaine. La question du consentement de Laetitia a régulièrement été abordée dans ce procès, mais l'accusation le rappelle, on ne peut consentir à des actes de torture et de barbarie. La loi ne le permet pas. Laetitia, 42 ans, a décrit à l'audience l'emprise d'un homme qui l'avait réduite pendant 7 ans au rang d'objet, la prostituée de force, l'obligeait à pratiquer des actes sexuels extrêmes et à boire chaque jour son urine sous couvert de relations sadomasochistes. Maître Honegger, son avocat, espère un verdict à la hauteur.
23: Nous, notre débat, c'est qu'il soit condamné, c'est qu'elle et ses enfants et sa famille soient reconnus comme victimes et que soit pris en compte la réalité de ce qu'elle a souffert pendant toutes ces années. On a pu voir ce qu'ont dit les experts sur les personnalités pervers, sur les personnalités sadiques, et on a effectivement pu voir les conséquences gravissimes que peuvent avoir ce genre d'acte sur les gens.
22: Laetitia et ses enfants ont été longuement applaudis à leur sortie du tribunal. Les membres du collectif féministe 8 mars toute l'année sont à Digne-les-Bains depuis lundi pour la soutenir.
1: Et le verdict est attendu cet après-midi.
0: À Avignon, l'association Adeo Animalis indique qu'elle ne se laissera pas faire.
1: Cette association de défense animale avait fait un post sur Facebook il y a quelques jours pour dénoncer l'arrivée d'un cirque avec animaux sauvages en zone de Courtine à Avignon. Et 24 heures plus tard, Ginette Allard, la responsable d'Adeo, explique avoir reçu un message d'intimidation.
24: C'est un message téléphonique en nous disant « si vous retirez pas votre poste, on va venir vous voir ». Voilà, c'est exactement les mots. Alors, on va pas dire que c'était des menaces, parce que c'était des conseils qu'on devait suivre. J'ai appelé la police, j'ai fait le poste comme on m'a dit de faire, et voilà. On a l'habitude, ils essayent de faire par intimidation. Une fois par an, à peu près, à la même période, on a des cirques avec animaux sauvages qui viennent s'installer sur Avignon. C'est toujours les mêmes, hein, et ils ont peur que l'influence que l'on ait un peu dissuade les spectateurs de venir. Ouais. Moi, mon message, je vais pas le retirer. Il a rien au, je dis juste ce qui se passe. Je n'insulte pas, je ne, n'agresse pas, c'est pas la politique d'ADO, voilà. Et que c'est révoltant, c'est révoltant.
1: Et de leur côté, les responsables du cirque démentent être à l'origine de ces intimidations. Et puis, l'épisode de chaleur se poursuit aujourd'hui. Chez nous, dans le Vaucluse, les normales de saison seront largement dépassées avec 7 à 8 degrés supplémentaires durant les prochaines nuits. Un puissant anticyclone bloque en fait l'air chaud venu du Maroc au-dessus de la France.
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1: Et d'ailleurs, aujourd'hui, Mathieu, on dépasse les 30 degrés.
0: Ah oui, je vous le confirme, cet après-midi, Anouk, oui, sur quasiment tout le département, excepté sur les reliefs, où là, forcément, ça sera un petit peu plus frais, entre guillemets, avec quand même 28 degrés sur le plateau d'Albion, où ce matin, il en fait 16, mais on a déjà 20 degrés hein, sur la vallée du Rhône, que ce soit à Orange ou à Avignon, et des températures, donc oui, qui afficheront 33 degrés sous abri dans l'enclave des Papes, à Lille-sur-la-Sorgue et à Bolène cet après-midi. Ailleurs, on n'en sera pas loin, puisqu'il fera 32 degrés, et ça va comme ça continuer demain et également lundi de Pentecôte et a priori tout au long de la semaine prochaine.
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0: Oui, vous avez fait, je sais ce que vous avez fait ce matin en vous levant. Vous avez ouvert grand les fenêtres, vous avez fait des courants d'air, profité de cette relative fraîcheur matinale en écoutant votre radio locale, ici Vaucluse. C'est live tout de suite, District.

0: Ça ne nous rajeunit pas, cette chanson. C'était dans les années 90. Life avec D3.
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0: Ah oui, on les adore, les chats. On les adore, mais pas toujours facile de les comprendre et de les décoder. Ils nous laissent un petit peu perplexes. Vous qui avez un chat à la maison, vous savez de quoi je parle. Un chat qui court partout en pleine nuit, qui boude ses croquettes, qui ignore sa litière, qui vous attaque sans raison, qui griffe le canapé, qui vous mordit, qui change de comportement, comme ça, du jour au lendemain. On ne sait pas pourquoi. Mais peut-être que le chat, en fait, il essaye de communiquer avec vous. Sauf que vous, vous n'avez pas les codes pour comprendre ce qui se passe. Nous avons quelqu'un qui va pouvoir vous aider. Bonjour Elise Esterman.
3: Bonjour.
0: Vous êtes vétérinaire exclusivement félin.
3: Exactement.
0: Ouais, c'est ça, ouais. Hein, à Cavaillon. Donc vous connaissez bien le sujet.
3: Oui.
0: Et vous allez pouvoir nous dire pourquoi il y a du stress, de l'agressivité, des miaulements, peut-être un manque de propreté parfois, ou des problèmes de sommeil chez le chat. J'ai envie de vous entendre, vous qui avez un chat à la maison, nous parler de ses petites manies, de ses petites habitudes. Et puis, si vous avez un comportement qui vous pose question, c'est le moment d'avoir des explications au 04 90 14 04 04. On a eu la question de Mathilde, qui est une question qui revient assez régulièrement. Et je vais vous le dire parce que c'est son chat qui lui apporte des proies. C'est un chat qui sort dehors, qui chasse, parce que le chat chasse.
3: Oui, oui,
0: oui. D'accord.
3: Oui, c'est un chasseur. Effectivement.
0: Sauf que... quand on se retrouve avec une souris, par exemple, ou un oiseau mort, ça arrive, sur le pas de la porte, comment est-ce qu'on doit réagir ?
3: Alors, c'est vrai que le chat est un chasseur, c'est une proie aussi, mais c'est un grand chasseur, et c'est pas sans poser des problèmes, entre autres pour la biodiversité. Donc, effectivement, alors il faut essayer de pas encourager son chat en le félicitant. Pour eux, c'est un cadeau, c'est que voilà, il vous rapporte le petit cadeau le matin.
0: Ah, donc il est fier, en fait.
3: Il est très content. Il okay. est, voilà, il vous rapporte, pour lui, c'est vraiment, il a chassé pour vous, il vous dépose sa proie à vos pieds. Donc, pour lui, c'est vraiment. Donc, on peut essayer de pas l'encourager, d'ignorer ce comportement. Et surtout, il y a des études qui ont été faites qui montrent qu'on peut réduire ce comportement de chasse, entre autres avec une alimentation de bonne qualité, riche en protéines, etc. Ça permet de réduire un peu le comportement de chasse. Et puis, vous avez pas mal de systèmes, entre autres, c'est la LPO, il faut regarder sur leur site, il y a des espèces de collerettes à mettre autour des arbres pour les empêcher d'aller aux arbres. Là, c'est D'accord. la saison, en plus, où on peut avoir des nids, etc. Les clochettes, je déconseille, parce que franchement, imaginez-vous avec un petit collier, avec une petite clochette qui tinte toute la journée. Alors, j'ai certains propriétaires qui le font, parce que vraiment, c'est ingérable, voilà. Mais vous avez, par exemple, des colliers de couleur fluo, etc., qui vont alerter les oiseaux, entre autres. Donc voilà.
0: Est-ce qu'il peut arriver, parce que là on parle de proies mortes, mais est-ce qu'il peut arriver qu'un chat ramène une proie vivante ?
3: Oui, oui. Moi j'avais une spécialiste à la maison qui relâchait des souris. Bon, elle est décédée depuis, mais à 2h du matin, elle nous relâchait des souris vivantes dans la maison.
0: C'est sympa.
3: C'est super sympa. Effectivement, donc ça reproduit un petit peu le comportement de la maman. C'est comme ça qu'elle apprend à ses chatons, en fait, à chasser. Donc voilà, on peut en déduire si on extrapole un peu qu'elle vous incite
0: à aller chasser.
3: Bon, l'avantage, c'est qu'on arrive à rattraper les proies parfois et à les relâcher si elles sont pas blessées, etc. Donc moi, elle y touchait pas, donc j'arrivais à rattraper les souris parfois au bout d'une demi-heure, mais voilà.
0: Avec la souris dans la maison.
3: Ouais,
0: bon.
3: C'est vrai que c'est assez sympa. Et en général, c'est la nuit, sinon c'est pas drôle.
0: Bah oui.
3: Et oui, oui.
0: Mais donc on comprend bien, on n'encourage pas et surtout on fait attention parce que c'est un problème pour la biodiversité.
3: Exactement, surtout par rapport aux oiseaux. Alors. Ouais. En France, enfin, il y a des pays vraiment où c'est très très problématique. Mais voilà, il y a vraiment des solutions assez simples et qui font pas du tout de mal aux chats. Donc c'est pas la peine, voilà, parce qu'il y a des gens qui n'aiment pas les chats par rapport à ça. Mmh. Mais voilà, un collier de couleurs vives. Enfin, il y a vraiment des systèmes qui existent. Donc on peut faire en sorte qu'ils chassent pas trop et qu'il y ait pas d'atteinte majeure sur la biodiversité. C'est pareil, il y a des périodes où ils chassent beaucoup. Mmh. C'est à la tombée de la nuit et au lever du soleil, puisque c'est là où ils ont un avantage avec leur vision. Donc ces périodes-là. Là, on conseille de laisser les chats, si possible, enfermés à la maison. Voilà.
0: On les rentre dans la chambre.
3: Exactement.
0: 04 90 14 04 04. Quelles sont les petites manies, les petites habitudes de votre chat à la maison ? Venez nous raconter ça. Et puis, s'il y a un comportement qui vous intrigue, qui vous laisse un peu perplexe, vous demandez ce qui se passe dans la tête de votre chat. On va peut-être vous aider à comprendre. 04 90 14 04 04. Cette année-là, Claude François, oui, ça vous parle, ça ? C'était dans les années 60, c'est notre petite pépite, notre petit souvenir du samedi matin.

0: Ouais, c'était l'année 62, mais ça, il a chanté ça en 1976. Claude François, cette année-là.
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0: On se met dans la tête de votre chat ce matin, on essaye de comprendre un petit peu comment il fonctionne, pourquoi il a des comportements qui nous, parfois, nous laissent un petit peu perplexes. Venez nous raconter comment votre chat se comporte avec vous au quotidien, et puis s'il y a des petites choses qui vous interrogent, on peut peut-être essayer d'éclaircir tout ça avec Élise Esterman, qui connaît bien les chats, puisqu'elle les pratique au quotidien dans sa clinique à Cavaillon. J'aimerais qu'on aborde un autre sujet qui est important. Important chez le chat, on en parlait hors antenne, c'est le côté très ritualisé. Moi, je vois par exemple, je vais vous prendre mes chats, le matin, je me lève, ils ont l'habitude d'avoir la pâtée, donc ils réclament la pâtée. Est-ce qu'il faut tous les matins donner la pâtée à ce moment-là? C'est un exemple.
3: Oui, alors c'est vrai que c'est une bonne idée. Effectivement, les chats, c'est très rassurant pour eux d'avoir leurs petites habitudes et qu'on voilà de savoir à quoi s'attendre. Parce qu'on a vraiment parlé juste avant là du côté proie, c'est intéressant, du côté chasseur. Mais là, on est plutôt le chat, c'est ça qui fait sa grande richesse. C'est une espèce qui est ambivalente. C'est à la fois un chasseur et une proie. Et du fait que ça soit une proie, il devient facilement anxieux, surtout certains chats. Donc le fait d'avoir ces petites habitudes, de savoir à quoi s'attendre pour eux, c'est hyper rassurant. Et c'est vrai que si on a un vieux chat, par exemple, avec une maladie chronique où il faut des traitements absolument tous les jours, etc. Voilà, il y a des chats qui viennent réclamer leur traitement parce qu'ils savent qu'après, ils vont avoir leur petite friandise, etc. Donc, pour eux, c'est vraiment apaisant et ça fait partie des facteurs de bien-être chez le chat, ça de savoir à quoi s'attendre.
0: Et donc, ça veut dire que, c'est pareil, dans l'aménagement de la maison, on essaie de ne pas trop modifier.
3: Ah oui, ça, oui, oui. Donc, le chat, effectivement, est aussi un animal qui territorial en quelque sorte, qui fait très très attention, et le fait, alors il fait très attention aux odeurs, donc voilà, et si vous changez les meubles voilà tous les 4 matins, que vous mettez des odeurs fortes, etc., pour lui ça va être très très déstabilisant, parce que vous voyez, quand il se frotte contre les meubles et tout ça, il dépose des phéromones, et pour lui c'est rassurant, il balise son territoire.
0: Et à chaque fois qu'il va passer à côté, il y a cette odeur qui va le rassurer.
3: Voilà, exactement. Voilà, il va d'un point à l'autre, on a les zones de couchage, les zones d'alimentation, les zones d'élimination avec la litière, tout ça. Et vous ferez attention, il respecte bien les mêmes petits trajets, il se frotte, en fait il balise son territoire. Et ça, ça fait partie des choses, quand on n'a plus ce marquage facial, ça veut dire que le chat va pas très très bien.
0: Et donc, il peut y avoir, là, pour le coup, on peut voir apparaître des problèmes de comportement.
3: Exactement. Et en gros, ce qu'on sait, c'est que quand le marquage facial disparaît, après, on peut avoir du marquage urinaire, entre autres, qui se met en place, etc.
0: Il fait qu'il va plus faire dans la litière, mais il va faire à côté,
3: ouais, voilà,
0: pour avoir cette odeur.
3: Voilà, il essaye. Le marquage facial est remplacé par du marquage urinaire. Alors, c'est vraiment quand il est... Mais comme je parlais de son côté proie, une proie, ça fait en sorte de pas montrer ses faiblesses, sinon ça devient une proie facile. Donc effectivement, le chat a tendance à bien cacher tous ses problèmes.
0: Et vous, votre chat, alors, comment est-ce qu'il est avec vous à la maison? Il vous réveille toutes les nuits sans raison, ou alors il réclame à manger toute la journée, mais la gamelle, elle est pleine, et vous demandez pourquoi? Ou alors, d'un coup, il était ultra câlin, il est devenu agressif. 04 90 14 04 04, s'il y a une question qui vous trotte dans la tête,

0: Dingler dans les années 80. On va accueillir Philippe dans un instant. Philippe, il a un petit problème avec son chat qui le réveille toutes les nuits pour venir se coucher sur lui. Ça doit être vraiment pénible, ça. Bon, qu'est-ce que ça veut dire? Bah, c'est Élise Esterman. Ça vous fait rire, Élise. Hein,
1: oui.
0: Élise Esterman, qui est spécialiste vétérinaire, spécialiste exclusif félin,
1: oui,
0: à Cavaillon, qui va pouvoir donner des éléments de réponse. Et puis, si vous aussi, vous avez une question qui vous trotte dans la tête concernant votre chat, vous savez ce qu'il vous reste à faire. 04 90 14 04 04. À tout de suite.
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0: connu Petite Marie, il y a la voix de Francis Cabrel et la voix du groupe corse Affiletta dans cette version qu'elle a retrouvée sur l'album Cortou Medzou Medzou. 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
0: On est avec vous sur les routes du Vaucluse. C'est samedi matin, bah écoutez, ça roule, hein, ça roule bien. Si vous êtes au volant, écoutez votre radio locale. Passez-nous un petit coup de fil, on ne sait jamais si vous êtes, vous, témoin d'une difficulté, si l'île est un petit peu chargée, s'il y a des ralentissements qui se font sentir, s'il y a un obstacle qui gêne votre progression sur la chaussée. Donnez-nous ces infos en nous appelant 04 90 14 0404. Ici, on fait la route ensemble.
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0: Ce matin, on se met dans la tête de votre chat pour essayer de comprendre comment lui fonctionne avec ses petites manies, ses petites habitudes. Et grâce à Élise Esterman, qui est vétérinaire exclusivement félin, d'ailleurs à Cavaillon. Bonjour Philippe.
3: Bonjour Philippe. Bonjour à toute votre équipe.
0: Vous êtes bonjour, à Sceaux, Philippe. Et alors, vous avez un chat qui prend un malin plaisir à venir vous réveiller tous les jours, c'est ça?
3: Ah oui, c'est tous les jours, toutes les nuits, tous les soirs. Deux, trois fois par nuit.
0: Il a quel âge, votre chat?
3: Oh, maintenant, c'est une chatte. Elle doit avoir une bonne 10-11 ans. Et ça dure depuis plusieurs années, maintenant.
0: Elle n'a pas toujours été comme ça?
3: Non, elle a pris les habitudes de son prédécesseur.
4: Ah oui, alors effectivement, les chats, comme la plupart des animaux, apprennent aussi en observant comment font leurs congénères. Donc oui, du coup, effectivement.
0: Par mimétisme. En fait.
4: Exactement.
3: Quand on regarde, le soir, lorsqu'on regarde la télé, elle est tranquille sur son coussin, elle bouge pas. Dès que la télé est éteinte et qu'on se couche, dans les minutes qui suivent, on entend un genre de miaulement un peu bizarroïde pour prévenir qu'elle arrive. Elle saute sur le lit et là, elle part quasiment de mes pieds jusqu'à ma poitrine. Et puis, si je suis pas sur le dos pour qu'elle se couche sur ma poitrine, eh ben je prends des coups de patte. Elle me lâche jusqu'à temps que je me mette dans la bonne position.
0: Bon, et du coup, ça vous gêne ou pas ce comportement, vous, Philippe? Pas l'air d'être très agréable.
3: Disons que quand on se couche, c'est pas désagréable. Elle vient, je la gratte derrière la tête, derrière les épaules. Elle ronronne. Au bout d'un moment, elle se met carrément en long le long de moi, bien collée, ou le long de ma femme. Et puis c'est tout. Mais c'est quand elle le fait deux, trois fois dans la nuit.
0: Oui. Oui. Et que là, ça vous réveille. Et là, c'est un peu pénible.
3: Si par exemple je bouge et que je la bouscule, elle m'ahoule parce qu'elle est pas contente et elle revient à la charge.
0: Un bon petit caractère hein, quand même, dites donc. Elle s'appelle comment?
3: On l'a appelée Arsouille.
0: Eh ben, c'est peut-être pour ça qu'elle vous en veut, Philippe. Hein. Est-ce que c'est un comportement qui s'explique
4: Oui, alors Philippe en a parlé, en fait. Quelque part, il fait du renforcement positif. Il la récompense quand elle fait ça en début de nuit, en la caressant, etc. Et donc, elle, finalement... Pourquoi pour elle c'est pas différent quand on se couche dans plein milieu de la nuit. Donc c'est vrai que c'est quand les habitudes sont bien installées comme ça, ça peut être assez compliqué effectivement de là je pense qu'il faut faire un vrai travail avec un comportementaliste. Mais oui, ça s'explique tout à fait parce qu'il y a vraiment ce renforcement positif et les habitudes, c'est ce qu'on a dit, voilà. Après c'est comme chez nous hein, quand on a des habitudes, le petit café du matin, etc., bah pour se défaire de ces habitudes, c'est vraiment extrêmement compliqué.
0: Donc en fait, si je comprends bien, on a des comportements qui encouragent le chat.
4: Exactement. Parfois sans qu'on s'en rende compte, effectivement. Et ce qu'il faut savoir, c'est que on n'a pas besoin de récompenser à chaque fois. Les études montrent que même quand la récompense est aléatoire, ça renforce encore plus le comportement. Donc c'est pas parce que vous n'allez pas la récompenser. Donc une des techniques, ça consiste à faire de l'extinction entre guillemets d'un comportement, mais ça veut dire ne pas la récompenser, enfin la mettre ailleurs, ne pas la récompenser tout le temps, mais ça peut durer très très longtemps, parce qu'il faut savoir que le chat est un animal extrêmement patient et qui arrive souvent à ses fins. Souvent on dit qu'on habite chez notre chat, mais c'est la preuve, c'est pas pour rien. Exactement.
0: Bon, Philippe, là je crois que de toute façon j'ai bien l'impression que chez vous le prix est plié, malheureusement.
3: Ah, je crois, oui, puis en plus c'est vraiment, elle a copié le comportement d'un vieux chat que l'on avait, qui venait systématiquement au pied du canapé lorsque j'y étais, il se mettait à faire un espèce de miaulement comme s'il m'ahoulait, pour que j'allonge mes jambes et qu'il vienne faire sa sieste.
0: Il réclame en fait.
3: Et elle a pris le même, bon le chat-là est décédé, mais c'est elle elle était déjà là, je pense qu'elle le copie dans tout ce qu'il faisait.
4: Oui, c'est vraiment du mimétisme en fait, effectivement, c'est une des méthodes principales d'apprentissage chez toutes les espèces d'ailleurs.
3: Hein. Bon, écoutez. C'est pas désagréable, mais bon. On est réveillé 3-4 fois dans la nuit.
0: Je comprends. Écoutez, vous ferez quand même une caresse pour nous à Arsouille. Merci de votre appel, Philippe.
3: Je vous en prie. Bonne émission.
0: À bientôt.
3: Bon week-end.
0: Avec Élise Esterman jusqu'à 10h pour comprendre ce qui se passe dans la tête de votre chat.
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0: Ou alors ça, je pense que ça va vous mettre de bonne humeur. 1976, en pleine période disco avec Thelma Houston, Don't Leave Me This Way.

0: ouais, ça me met en forme et bonne humeur pour la journée, ça, c'est Thelma Houston.
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0: Mais pourquoi mon chat réagit comme ça? Mais qu'est-ce qu'il veut me dire finalement? C'est ce qu'on essaye de comprendre ce matin avec Elise Esterman, qui est vétérinaire, exclusivement consacrée aux chats. Vous êtes installée à Cavaillon. Et Nancy, elle aimerait bien comprendre pourquoi son chat lui mord les mollets. Bonjour Nancy.
3: Oui, bonjour.
0: Vous êtes à Vaison-la-Romaine. Alors expliquez-nous ce qui se passe avec votre chat.
3: Alors c'est un chat qui a 10 ans, qui de naissance fait des crises d'épilepsie, donc qui est soigné. Alors c'est vrai qu'il est un peu spécial, il n'est pas câlin, il n'est pas... voilà. Mmh. Mais systématiquement, le matin, il vient et il me mord derrière les jambes, derrière les mollets. Il fait ça à ma fille aussi, il fait ça à tout le monde, quoi. Il arrive par derrière et il mord. Alors parfois, il mord parce qu'on sent qu'il est pas bien, il attaque un peu tout, il souffle et tout. Ça, c'est quand il est pas bien. Mm-hmm. Mais voilà, mais sinon, tous les matins, j'ai droit et j'en ai marre.
0: Mais bah oui, je comprends. Il vous fait... Mais ça vous fait mal ou pas?
3: Ah bah tiens.
0: Non, parce qu'il y va franco ou il fait semblant? Non, il y va, vraiment.
3: Non, il fait pas semblant. Okay. Si il m'a troué plusieurs bas de pantalon. Mmh. Il y va franco.
0: Est-ce que vous avez une explication à ça, Élise?
4: Alors, c'est vrai qu'il y a plusieurs explications possibles. Bon, il faudrait vraiment faire une vraie consultation de comportement. C'est relativement long, ça met une heure. Une des principales causes, c'est, je ne sais pas, est-ce qu'il sort votre chat, Nancy, ou
3: alors,
4: pas
3: dans la mesure où il est épileptique, je ne le laisse pas sortir parce que je ne veux pas qu'il fasse une crise n'importe où.
4: Oui, bien sûr. Oui.
3: Et que que ça soit dangereux pour lui, quoi.
4: Alors, effectivement, une des explications les plus fréquentes sur ce type de comportement, c'est le besoin de chasse, en fait. Le besoin de... le matin, finalement, dans un environnement très calme, où il n'y a pas grand-chose qui bouge, etc., ben, nous, quand on se lève, qu'on marche, etc., on va être la première chose. Mmh. Et ça fait partie du comportement du chat, ce comportement de prédation. Donc, quelque part, vos mollets sont la proie. Donc, une des solutions, ça peut être vraiment d'essayer de détourner ce comportement sur des jeux. Je ne sais pas si vous avez déjà essayé avec d'avoir des petites cannes à pêche à portée de main, des petites boulettes.
3: Je m'amuse avec lui, oui, parce que, mais en plus, bon, comme il a, on va dire, il n'a pas la lumière à tous les étages, hein, du fait de ses problèmes neurologiques. Mmh. Donc, c'est pas toujours facile, quoi.
4: Oui, effectivement, là, la situation est rendue encore plus compliquée par le fait qu'il, du fait de ses crises d'épilepsie, effectivement, et de troubles de santé, il va pas forcément réagir comme un chat qui n'a pas ces troubles-là.
3: Voilà, j'en ai eu plus de 10 de chats que j'ai élevés au biberon et tout. Lui, je l'ai depuis tout petit, puisque j'avais fait famille d'accueil pour lui. Et voilà. Mais même sortir, ça le passionne pas, là.
4: D'accord.
3: Parce que j'en ai un autre que je laisse un petit peu sortir. Devant la fenêtre, il s'assied, mais il ne sort pas.
4: Oui, d'accord. Oui. Alors, c'est vrai que pour les chats, de manière générale, un chaton, par exemple, qui a été élevé à l'extérieur, mais tout tout petit, parce que là, on va dire que son seuil d'homéostasie, c'est ce qu'il va considérer comme normal, comme stimulation. Il est acquis très tôt, ça, avant l'âge de 2 mois. Donc finalement, si vous avez récupéré un chat dans la rue, mais qui a toujours connu des petites feuilles qui bougent, beaucoup d'animation, etc., ces chats-là, si vous les mettez après dans un environnement qui, quelque part, est beaucoup moins stimulant, ça peut déclencher des problèmes de comportement. Okay. Donc ça peut être une explication. Donc,
3: mais non, que je l'ai récupéré et on l'a élevé, il a été quasiment élevé au biberon. Donc
4: d'accord, donc là c'est pas son cas à lui, donc peut-être qu'il faudrait plus chercher lui, du côté des troubles neurologiques, effectivement.
3: Il a fait des crises d'épilepsie, il avait 2 mois, il faisait des crises d'épilepsie déjà.
0: Mais oui, effectivement, là, peut-être que ça peut être bien d'aller voir un comportementaliste.
4: Alors là, c'est plutôt de la médecine, mais je pense que Nancy l'a fait. Voilà, c'est vrai que les crises d'épilepsie qu'on appelle primaires, comme chez nous, enfin, c'est qu'ils sont pas secondaires à une autre chose. Donc, c'est un diagnostic d'exclusion. On va chercher toutes les causes possibles de maladie, et puis quand on trouve rien, on dit que l'animal est épileptique. Voilà.
0: Il y a cette pathologie qui fait qu'il
4: réagit pas de manière classique et normal, entre guillemets, même si j'aime pas trop ce mot-là. Voilà.
0: Ouais, une combinaison, Nancy, je sais pas, un petit peu rembourré le matin en sortant du lit. c'est une solution, comme ça au moins.
3: Il vient, c'est pas le chat qui vient se faire caresser, s'il vient se caresser, mais il monte jamais sur les genoux, il ne monte jamais, il faut toujours, il est spécial, quoi. Bon. Il est vraiment spécial.
0: Vous lui ferez une caresse quand même pour nous ?
3: Ah oui, d'accord, parce que je l'adore.
0: Merci pour votre appel, Nancy. Bonne journée à vous. À bientôt.
3: Et au revoir.
0: Jusqu'à 10h, c'est Élise Esterman qui est avec nous pour s'occuper du comportement de votre chat. Il y en a encore des choses à vous dire.
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0: Je vous aime, Julien Clerc.
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0: Julien Clerc, tiens, je vous le dis, il sera en concert le 2 juillet au Théâtre Antique de Vaison-la-Romaine. Ça sera à 20h30. 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Nous, en attendant, on continue de s'occuper de vos chats pour quelques minutes encore avec Élise Esterman, qui est vétérinaire exclusif félin à Cavaillon. Et c'est Fabienne qui a une question pour vous. Bonjour Fabienne.
3: Bonjour.
0: Vous êtes à Entraigues sur la Sorgue. Vous avez un chat qui vient vous rendre visite, c'est ça, sur la terrasse?
3: Alors, c'est un chat qui, donc, manifestement, marque son territoire depuis quelque temps, depuis essentiellement, on va dire, 3 ou 6 mois, suite à l'arrivée d'un chat libre, en fait, à la maison. On a un chat, un vieux chat en fait, qui est stérilisé et qui manifestement ne fait plus son boulot avec les copains puisque il ne chasse pas les chats qui viennent, qui est ce chat qui en tout cas vient marquer son territoire.
0: Donc il fait pipi sur la terrasse, quoi, c'est ça?
3: Voilà, c'est ça.
0: Ok.
3: Voilà, il marque contre les portes, contre les pots de fleurs, contre voilà.
0: Et vous aimeriez bien le chasser, si j'ai bien compris, Fabienne, qu'il ne revienne
3: plus.
0: Et
3: c'est
0: oui.
3: Ça. Parce qu'en fait, autant vous dire qu'avec la chaleur, ça ne va pas être le top.
0: On imagine bien. Alors, Élise, voilà. Qu'est-ce qu'on peut faire?
4: Oui, votre chat sort, a un accès à l'extérieur, votre vieux chat?
3: D'accord,
4: oui.
3: Tout à fait.
4: Oui, donc effectivement, bon, alors là, on est typiquement dans les conflits de territoire. Le marquage, en fait, se fait entre autres urinaire. Bon, c'est visuel, c'est olfactif aussi, et ça se fait en limite de territoire, effectivement. Il faudrait déjà voir, alors le marquage est quand même beaucoup plus fréquent chez les mâles non castrés, les chats libres, il faut se renseigner auprès de votre mairie. Normalement, c'est la mairie qui est responsable des chats libres et qui est censée stériliser en tout cas les chats libres sur le territoire, parce qu'il y a une différence d'odeur déjà qui est très très marquée entre... Et après, c'est vrai que c'est assez compliqué parce que si votre chat sort, alors vous avez des systèmes déjà qui se mettent des systèmes à air comprimé, par exemple, si vous voulez qu'un animal ne vienne pas, etc. Donc quand il passe, il y a des détecteurs de mouvement et ça fait un bruit et puis ça comme un chat
0: fuir.
4: Comme un chat qui crache, donc c'est pas nocif.
3: D'accord.
4: Donc ça existe. Et puis après, bien nettoyer, mais des huiles essentielles d'agrumes aussi, ça peut faire un mélange avec du vinaigre blanc, de l'eau gazeuse et puis des huiles essentielles d'agrumes, ça peut éviter qu'ils reviennent. En général, ils n'aiment pas trop, mais faut pas non plus que ça gêne votre chat, vous, c'est ça le souci.
3: Parce que j'avais acheté un produit que je pulvérisais, en fait, là où il marquait, en fait, enfin, largement sur la terrasse, en fait, même si je n'avais pas vu des zones de marquage, et en fait, ça marche pas vraiment, quoi.
4: Non, c'est vrai.
3: Il vient essentiellement la nuit, parce qu'on l'a quasiment pas vu, ce chat, C'est pas le chat libre qui vient et vient dans la journée, donc lui, on le voit et manifestement, il ne marque pas son territoire, donc c'est pas lui. Je pense même que ce chat a été opéré, stérilisé. Donc, je pense que c'est un autre chat que j'ai entreaperçu une ou deux fois sur la terrasse et que j'ai essayé de chasser tant bien que mal. Enfin, que j'ai chassé tant bien que mal. Mais je pense qu'il vient essentiellement la nuit, puisque c'est le matin qu'on voit les zones qui ont été marquées.
0: Alors, en conclusion, parce qu'on arrive à la fin de cette émission.
4: Après, c'est effectivement, il faut se rapprocher des municipalités. Ouais. Il y en a qui sont quand même très actives en la matière. Mmh. Pour faire stériliser, justement, les chats libres, ça permet... entre autres, de diminuer les nuisances pour le voisinage, quand même, malgré tout.
0: Voilà, Fabienne, ce qu'on pouvait vous dire. Merci pour votre appel. Je vous souhaite un bon week-end.
3: Merci également.
0: Merci à vous, Élise, d'avoir été avec nous. Et puis, je le précise, vous serez de retour dans quelques semaines, le 13 juin, vous serez avec nous, entre 9h et 10h. Donc, préparez vos questions et on sera ravis d'essayer de comprendre ce qui se passe dans la tête de votre chat. Et d'ici là, on vous retrouve à Cavaillon, dans votre clinique.
4: Exactement.
0: À bientôt.
4: À bientôt.
0: Merci.
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0: chanson Le Baiser pour vous accueillir, Marie Vernet. On sait vous recevoir. Hein. Vous êtes avec nous pendant une heure. On va aller se balader en Vaucluse. Bonjour Marie.
1: Bonjour Mathieu. Alors oui, une heure de reportage ici dans notre beau Vaucluse. Quoique, nous allons partir à Menton pour aller cueillir quelques citrons que l'on va distiller ici en Vaucluse.
0: Ah,
1: Philippe Garcia va tout vous expliquer de cette aventure citronnée. Nous avons une heure de reportage qui nous attend et on vous retrouvera, vous, tranquillement, à partir de 11h. Allez, à
0: exactement.
1: Tout de suite.
0: Oui, parce que on a quand même les infos et la météo à vous donner là maintenant.
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0: Bonne matinée sous le soleil. 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Faut ici en Vaucluse. Bonjour Anouk Caron.
3: Bonjour Mathieu, bonjour tout le monde.
0: Une brasserie bretonne mise en demeure par la vauclusienne Mireille Mathieu à cause d'une bière.
3: Oui, car récemment, cette brasserie située dans le Finistère a commercialisé une bière brune avec pour nom Mireille Mathieu, la brune de contrebande. Un message humoristique qui n'a pas du tout plu à la chanteuse avignonnaise qui a demandé que cette boisson soit immédiatement retirée de la vente. Demande entendue par le gérant qui a écrit une lettre d'excuse manuscrite à la chanteuse avignonnaise. Si vous avez été témoin aux victimes de comportements inappropriés de la part de masseurs, kinésithérapeutes ou d'ostéopathes à Villeneuve-les-Avignon et à Avignon, la police souhaite vous entendre. Une enquête est actuellement menée pour identifier d'éventuelles victimes pour des faits commis depuis le mois de juillet 2019. Tous les numéros et mails à contacter sont sur notre site internet ici.fr. Deux gardes à vue la même semaine. C'est ce qui est arrivé à un jeune homme de 20 ans cette semaine à Pernes-les-Fontaines. Il a d'abord été contrôlé en train de conduire sous stupéfiants, puis ce mercredi. Il s'est donc rendu à la gendarmerie pour récupérer sa voiture, mais il était trop tôt. C'est à ce moment-là qu'il a mal parlé aux agents. Il a été placé en garde à vue et sera entendu par la justice en novembre prochain.
0: La réclusion criminelle à perpétuité requise contre l'ex-compagnon de Laetitia à Digne-les-Bains.
3: Depuis ce lundi, Guillaume Bussy est jugé devant la cour d'assises des Alpes-de-Haute-Provence pour proxénétisme sur personne vulnérable et viol avec acte de torture et de barbarie sur son ancienne compagne Laetitia. La victime indique avoir été profondément marquée physiquement et psychologiquement. Elle est aujourd'hui reconnue comme handicapée entre 50 et 80% à cause des sévices subis. Le verdict est attendu cet après-midi. On ressort les t-shirts et les sandales. Aujourd'hui, la chaleur est toujours présente jusqu'en milieu de semaine prochaine avec des températures caniculaires qui vont grimper jusqu'à 33 degrés et les normes de saison vont largement être dépassées dans le Vaucluse dans les prochains jours avec plus 7 à 8 degrés. Et puis lui n'a pas souffert de la chaleur. Étienne Clatt a terminé 8e au championnat du monde de canoë. L'athlète de 28 ans du club de canoë-kayak d'Avignon participait à l'épreuve de canoë de descente en Bosnie-Herzégovine. Et la météo, Mathieu, on le disait, c'est de la chaleur.
0: Eh bien oui,
3: Il fait déjà 24, je vois, là, sur mon ordinateur.
0: Et alors, je vais vous confirmer ça. On a du... Alors moi, au maximum, j'ai du 22 degrés. Hein. Bon, peut-être du 24 localement, mais écoutez, voilà, les températures, elles sont déjà...
3: Il fait bon.
0: Ah oui, là, il n'y a pas de doute là-dessus. Avec cet après-midi, pas loin de 33 degrés sous abri à Lille-sur-la-Sorgue, Bolène et dans l'enclave des Papes. 32 degrés sur le reste du département, excepté sur le plateau d'Albion, où vous aurez 28 degrés. Dans le ciel, eh ben, ça sera tout bleu cet après-midi aussi.
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0: C'est parti, Philippe Garcia aux commandes, une heure de reportage dans notre beau Vaucluse. Avec, pour commencer, un grand coup d'air frais citronné, oui, citron de menton. En fait, au-dessus d'Apte, la distillerie des Agnels ne distille pas que ses propres plantes.
2: C'est vrai, la famille Agnel, présente depuis le Moyen-Âge, a donné son nom au hameau qu'elle habite toujours. Et c'est là qu'elle distille, notamment, la fleur de lavande depuis 1895. À sa tête aujourd'hui, outre ses eaux florales et huiles essentielles, Véronique Agnel vient de développer sa propre gamme de cosmétiques baptisée Pure Nature. Mais ce jour-là, Pierre, employé de l'exploitation, distillait le célèbre citron de menton d'un producteur des Alpes-Maritimes.
3: Ben disons qu'on a la capacité de le distiller de grosses quantités. Il le faisait avant avec un petit alambic chez lui, mais c'était trop long, je pense. Quoi. Et vu les prestations qu'on lui a offertes, il en était content. Et depuis, tous les ans, il revient.
2: Et qu'est-ce que vous en faites alors de ce citron de menton?
3: Ah, ça, il faut lui demander. Nous, on lui distille la matière, on lui rend de l'eau florale, des huiles essentielles.
4: C'est en train de se faire.
3: À chaque passe, on fait une centaine de kilos de citron qu'on broie et qu'on distille.
2: Ça prend combien de temps, ça?
3: Oh, c'est assez rapide. Il y en a pour 10 minutes le temps que ça démarre. Et après, un quart d'heure, 20 minutes, on a toute l'essence.
5: La distillerie existe. On a commencé à distiller au 19e siècle. Mais avant le 19e siècle, la famille était coupeur-récolteur de plantes aromatiques. Puisque à l'époque, les villes payaient les gens qui habitaient dans les campagnes pour aller ramasser les plantes sauvages qui poussaient dans la colline, et notamment la lavande, pour pouvoir parfumer et désinfecter les villes.
2: Ah, Pierre, là, il nous appelle, Pierre. Oui, Pierre.
3: Vous la voyez couler, là, l'essence. On la voit bien, la différence.
2: Là, c'est huile.
3: Là, vous avez l'huile, voilà, et qui se récupère dans l'essentiel.
2: Voilà, c'est ça.
3: Je la récupère, là.
5: Comme un sirop, en fait, tu doses comme un sirop et tu rajoutes de l'eau pétillante ou plate, et c'est très rafraîchissant et ça donne un très bon goût à l'eau. L'huile essentielle,
2: c'est pas du pastis, Pierre?
3: Ah non, non, pas de ça chez nous.
2: C'est du vrai au citronné.
3: Bon. Après, il y a l'été où on fait le lavande, le lavandin.
2: Et là où on peut voir, d'ailleurs, quand on est touriste, qu'on est en vacances, ou même des gens du cru, on peut assister à une distillation.
3: Oui. Hein. Oui, tout à fait. Les gens, ils sont même autour de nous. Il faut qu'on fasse attention, d'ailleurs, parce qu'ils sont tous en train de regarder dans les vases. Ils sont curieux. On a toujours peur qu'il y en ait un qui tombe dedans.
2: L'exploitation agricole de la famille Agnel est passée en agriculture bio sous l'impulsion de Véronique, qui a succédé à son père Raymond en 2015. En visitant l'exploitation, vous allez découvrir une exposition et la boutique des Agnels qui propose ses nombreux produits naturels.
0: Aux Agnels l'été, on peut visiter la distillation des plantes, dont la fleur de lavande, se promener, pique-niquer sur l'exploitation ou encore suivre des cours d'aromathérapie. Les visites sont sur rendez-vous. Juillet-août, c'est tous les jours. Sur www.lesagnels.com, vous retrouvez les infos et vous pouvez vous inscrire. Allez, on va prendre la direction de Vaison-la-Romaine. On va construire tous ensemble un char pour le Grand Corso. Ne bougez pas. We'll be right back.

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1: La force de Philippe Garcia, notre reporter ici Vaucluse, c'est de nous faire découvrir les coulisses des plus beaux événements du département. Aujourd'hui, on s'immisce tout près de ceux qui fabriquent des chars pour le Corso de Pentecôte de Vaison-la-Romaine. Une grande tradition populaire qui fête ses 101 ans ce week-end, avec la fête foraine aussi, hein, et deux défilés. Grosse ambiance sur la place de la Poste et la Contre-Allée et la place Burrus.
2: Et du coup, donc j'étais la semaine dernière dans le local des chars du Corso, baptisé récemment en André Bourriane, en mémoire de l'un des piliers du comité local des chars, avec Raphaël Tessier, qui est le jeune président du comité des fêtes, comité chargé par la mairie de Vaison-la-Romaine de créer les chars du défilé. Et ce matin-là, c'était café, croissant et plein de bénévoles.
3: Le bouillonnage, c'est ça.
4: Je trouve que vous êtes plus nombreuses que les garçons ici aujourd'hui.
5: C'est la majorité. C'est comme dans toutes les associations.
6: J'anime aussi une femme.
4: Non mais il y a une bonne ambiance.
2: Bon, là, on va pas tout décrire, évidemment, parce qu'il y a une partie relativement mystérieuse pour le Corso.
5: Les chars,
2: hein.
5: C'est secret pour le moment. Ouais. Moi, j'ai fait un char avec l'aide de pas mal de gens de l'équipe.
2: Voilà. On rit parce que... Alors, je sais pas si c'est une expérience personnelle ou un personnage que vous avez connu, mais apparemment, il aime bien boire, hein, celui-ci.
5: Oui, c'est ça. Mais le char s'appelle le vigneron.
2: Tous les vignerons ne sont pas bourrés.
5: Non.
2: Bonjour Denis.
7: Je viens du Canada, moi. J'avais envie de m'intégrer un peu dans la vie de Vaisonnaise. Puis c'est ça, puis un bout sud, de m'intégrer, quoi.
2: Et de préférence en faisant un peu la fête, quoi.
7: Quand même une bonne équipe de joyeux lurons aussi.
2: Oui, ça se voit. Hein. Ça se voit. Et vous travaillez sur quel char, là?
7: Moi, Denis, je faisais les structures. Moi.
2: Parce que vous avez peut-être des compétences pour ça, alors.
7: Compétences.
2: Ou un métier ou
8: les
2: non.
8: Les Canadiens dans le bois, ils s'y connaissent.
2: Ah, voilà. Ben oui, c'est vrai.
7: C'est ça, c'est plutôt ça, ouais.
9: Moi, je fais que les franges. Alors, on prend le papier comme ça. Après, j'ai des ciseaux crompés que je coupe.
2: Oui. C'est ce qui borde, en fait, les chars.
9: Tous les chars. Hein.
2: Donc, il y a les bouillonneuses et il y a les frangeurs.
8: Il y a les frangeurs,
2: voilà.
8: Et les bouillonneurs.
2: Voilà.
8: Et moi, je bouillonne.
2: Vous êtes bouillonneur, vous aussi.
8: Ah, ben, moi, ça fait plus de 20 ans que j'en fais des chars. J'y ai monté dessus quand j'étais jeune.
2: Ah oui.
8: Mon père en faisait. Oui. J'avais 6-7 ans.
10: Déjà, on a 11 chars qui sont magnifiques. Tous les bénévoles ont énormément travaillé. Il y a beaucoup de détails à venir chercher.
2: Indira, il est où ce char?
11: C'est celui-là qui est un peu plus simple que les autres.
2: Avec les rideaux et tout.
11: Mais parce qu'on va être un groupe de danseuses et de danseurs dessus.
12: En fait, on est un petit corso. Et au départ, chaque char était l'affaire soit d'une famille, soit d'un couple.
2: Oui.
12: Chaque équipe allait au bout de son char.
5: Il y a de la création et il y a de la récupération par rapport à ce qu'on a déjà fait.
2: Par exemple, le
5: vigneron, c'était Obélix
2: vigneron.
5: Avant.
2: D'accord.
5: Et il est devenu vigneron.
2: Une autre sorte de potion magique, donc. Pour découvrir le Corso 2026 de Vaison-la-Romaine, rendez-vous à la fête foraine de la ville. Dès vendredi.
1: Deux défilés pour ce 101e Corso de Pentecôte. Alors ce soir, dès 21h, et puis demain dimanche, à partir de 16h. Régalez-vous. À suivre un changement de vie. Mathieu, qui était spécialisé dans la réalisation de documentaires, de séries télé aussi, a décidé de devenir ébéniste. Et il a raconté cette aventure à Philippe Garcia.

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0: Ce matin, on découvre un métier et puis une histoire grâce à vous, Philippe Garcia. L'histoire de Mathieu Dole. Il est monteur pour séries télé, réalisateur de documentaires et il a changé de vie. Lassé des scénarios peu variés, il a décidé de suivre une formation sur un an à l'École supérieure d'ébénisterie d'Avignon. C'est dingue. Et c'est dans la campagne de Gigondas que Mathieu a créé son atelier, tout en bois, pendant son année de formation.
2: Alors, Mathieu Dole est le véritable frère jumeau de François, architecte d'intérieur à Paris. Une même sensibilité, deux parcours différents. Mathieu est ébéniste, donc il crée des meubles et objets. François, architecte d'intérieur à Paris, commence lui aussi à créer des objets en bois, en même temps qu'il réunit des artistes et des artisans créateurs qu'il intègre à ses projets. Les deux frères viennent de créer leur propre galerie au Four à Chaux, sur la commune de Caron. Alors d'abord, visite dans l'atelier de Mathieu Dole, l'ébéniste, donc, dans la campagne de Gigondas. Quelle vue, hein ?
3: On est pas mal ici, au milieu des villes.

0: Là, c'est pas la machine qui a travaillé, là, c'est
1: non.
0: vous, hein.
1: Là, c'est moi, ouais. Et ce sont des épaisseurs qui sont grosses. Donc, je me suis dit, bah tiens, je vais aussi essayer de sculpter ces chutes, quoi. Et donc, je crée des luminaires, des miroirs, des choses comme ça. Je prends la peine de y aller à la gouge, de le ciseau à bois.
0: Hop, magie du montage. On quitte l'atelier de Gigondas pour le showroom du four à choux.
1: Bah là, par exemple, on a une grande table.
0: Ah, cette table-là.
1: Qui fait au moins 2,50 m, quoi. Je suis parti de ce manteau de cheminée, là, le pied.
0: Au sol, c'est un manteau de cheminée.
1: C'est un ancien voilà. manteau de cheminée en chêne.
0: D'accord.
1: Et puis un jour, je l'ai retourné. Je me suis dit, bah tiens, ce U à l'envers, bon, bah ça peut faire les pieds de la table, quoi. Donc après, je me suis amusé à sculpter entièrement le manteau, à créer des reliefs, etc. Comme il y a des gerces, des fissures qui sont naturelles dans les poutres en chêne comme ça, j'ai créé aussi ce qu'on appelle des papillons.
0: Tirant,
1: voilà, ouais, ouais. Hein. Bah, on est un petit peu dans ce système-là. Ouais,
0: Et il y a plein d'objets autour,
1: tout est de moi. Cette petite console, on l'a effectivement dessinée ensemble, travaillée ensemble dans l'atelier, parce que j'avais des grosses chutes de plateau, et puis on s'est amusé à l'assembler ensemble. Alors là, c'est vraiment deux gosses qui mettent des bouts de bois les uns par-dessus les autres, et puis qui trouvent
0: une forme. Vraiment.
1: Et
0: sympa.
1: En fait, c'est ça, voilà. C'est,
0: et c'est une lampe, là ?
1: Comme moi, j'ai une activité aussi un petit peu de tourneur sur bois, on s'est amusé à faire une lampe traversante.
0: La galerie François et Mathieu Doll changent le décor autour de leur création tous les 3 mois, avec céramistes, peintres, photographes, qui sont invités pour l'occasion. Le tout crée un dialogue vraiment cohérent, original et séduisant.
2: La galerie Mathieu et François Doll est ouverte du jeudi au samedi au four à chaux sur la commune de Caron. Au même endroit, il y a une épicerie moderne d'Aurélie Ballas, cantine végétale, lieu d'exposition et d'atelier. D'ailleurs, ils envisagent une circulation commune entre leurs univers respectifs. La galerie Mathieu et François Doll, c'est 3413 avenue Charles de Gaulle à Caron. Il y a un Instagram pour suivre toute leur actualité. On va parler d'une nordiste qui aime l'accordéon, mais ça se passe malgré tout chez nous en Vaucluse. C'est la belle histoire à suivre avec vous, Philippe.
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2: Et si on profitait de la fin du mois de mai pour ralentir un peu et regarder autrement la nature qui nous entoure? À Sérignan-du-Comtat, le Naturoptère propose une nouvelle édition de la Semaine du Vivant, les 26, 28 et 29 mai. Trois soirées entre théâtre, cinéma, cirque et rencontres artistiques autour d'une même idée. Mieux comprendre les liens entre les humains, les animaux, les paysages et le vivant au sens large. Le mardi 26 mai à 20h, le spectacle de théâtre Le Sonneur à ventre jaune par la compagnie Demain il fera jour. Jeudi 28 mai 20h30, projection du film La Grande Prairie, le pacte du bison, suivi d'une rencontre avec le réalisateur Thierry Robert. Et vendredi 29 mai à 18h, sortie de résidence du spectacle Mon Ami avec la compagnie Mani, suivi d'un échange avec les artistes. Une programmation sensible, originale pour réfléchir autrement au monde vivant.
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2: Ce matin, c'est une rencontre à laquelle vous avez assisté, Philippe. Rencontre entre le Nord et le Sud. Alors, je ne parle pas du film Bienvenue chez les Ch'tis. Hein. En fait, c'est l'histoire d'une nordiste du Pas-de-Calais, amoureuse de l'accordéon, qui s'éprend d'un galoubet. La fameuse flûte à trois trous, bien de chez nous.
3: Alors, elle, c'est Annie Ockermann, ancienne institutrice arrivée pour des raisons de santé à Saint-Didier. C'était en 2009. Et lors d'un concert à Venasque, elle a rencontré Jean Cartoux, passionné du galoubet. De là est née une solide amitié qui a changé la vie d'Annie. Alors direction la campagne de Venasque, avec elle, on rend visite au maître.
4: Sur un disque des flûtes du monde, il y a une seule flûte qui m'avait interpellée, c'était le galoubet, que je trouvais l'instrument du paradis en fait. Après je suis allée le voir et je lui ai dit comment on fait pour apprendre le galoubet. Il me dit, bah, écoute, viens chez moi, tel jour, telle heure.
3: Eh bien on est chez lui, donc voilà. On va rentrer, on va le découvrir. Hein. Bonjour monsieur.
5: Bonjour. Depuis ma plus tendre jeunesse, j'avais été passionné par une fête folklorique, ce qu'on appelait la crémade. Ça m'avait passionné. J'ai dit, tiens, je vais apprendre à jouer du galoubet.
3: Mais Annie, qui vous a dirigé vers Jean Cartoux alors?
4: L'amour du son du galoubet. Après, j'ai rencontré Jean Cartoux, donc il m'a invité chez lui. Je suis encore émue parce que le premier jour, il m'a ouvert sa porte, il m'a fait rentrer. Sa femme, Marinou, m'a offert l'eau de la source. Il ne me connaissait pas, il ne savait même pas où j'habitais. Il m'a prêté un galoubet, il m'a enseigné. Il a été mon papa provençal, c'est lui qui m'a appris les coutumes, le langage. C'était magique. C'était une période difficile de ma vie quand il m'a rencontrée. Il m'a apporté les tomates de son jardin, les choux, voilà, c'était des grands, grands moments pour moi, en fait.
6: Qu'est-ce qu'on jouait ?
5: Quelque chose de facile, qu'on connaît bien facilement, qu'on ne fasse pas de bêtises.
6: Les cordelles.
5: Je te fais une petite ritournelle.
6: Oui, vas-y.

0: Qu'est-ce qui vous a touché, Jean Cartoux, chez Annie Ockermann?
1: Son gentillesse, d'abord. Ce qui m'a touché, c'est qu'elle joue de l'accordéon. Je suis tombé amoureux de l'accordéon. Et puis après, j'ai apprécié sa gentillesse, j'ai apprécié Annie.
0: Mais elle venait du nord de la France?
1: J'adore les gens du nord.
0: Est-ce que ça fait partie d'une sorte de guérison personnelle?
2: Tout à fait. Il m'a emmené partout, faire de la musique pour faire danser. Et comme je ne pouvais pas conduire, c'est lui qui m'a emmené. Et voilà, j'ai pu accéder à plein de fêtes grâce à Jean.
0: Jean et Annie au Galoubet. Alors depuis la rencontre amicale entre le nordiste et Jean Cartoux, 90 ans, le pur provençal de Venasque, Annie Ockermann, 10 ans de solfège, enseigne le galoubet tambourin au sein des Cardalinettes de Saint-Didier. Jean Cartoux, qui a aussi marqué la vie du capoulier du Félibrige, Paulin Reynard, bien connu chez nous, ici Vaucluse.
3: Pour découvrir le répertoire du galoubet tambourin, rendez-vous à Venasque le 20 juin, en prélude à la fête de la musique. Concert des Cardalinetto de Saint-Didier et des amis du Comtat Vénessin sur la nouvelle place des Deux Tours de Venasque. Et ce sera dès 18h30. Un dernier reportage à suivre pour cette matinée, Philippe Garcia, à la rencontre d'une association qui est fan de textile. Vous allez nous raconter et peut-être même nous donner des envies. Tenez, allez, à tout de suite.

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2: Philippe Garcia a rencontré pour nous en cette fin de matinée la section textile de l'association Coup de Pouce de Valréas. Valréas, dans l'enclave des Papes, on est à 15 km de Nyons, Philippe.
3: Alors l'association Coup de Pouce accompagne salariés, bénéficiaires, vers l'emploi durable à travers plusieurs dispositifs dont la petite ressourcerie, un atelier couture qui pratique le surcyclage de tissus récupérés et la vestiboutique. Coup de Pouce est un point d'apport volontaire et emploie 20 personnes. Il faut dire que l'association a collecté, rien que pour 2025, 12 tonnes 700 kilos de tissus, Charlène Moore.
4: La majorité, elle est vendue, on trie. Donc une partie est vendue dans notre boutique et on se sert, alors que ça soit vêtements, mais aussi principalement linge de maison en fonction des tissus, on les réutilise parce qu'on a une partie couture. On va le visiter.
3: Là, ça me rappelle l'émission que j'ai vue avec Christina Cordula, Cousu Main. Oui, voilà. Qu'est-ce que vous êtes en train de faire là ?
5: Anne est en train de faire une création personnalisée. Donc elle avait un ancien jean qu'elle adorait. Et en fait, elle a voulu qu'on lui récupère le haut du jean pour lui faire une jupe avec des panneaux ici.
3: Ouais, il y a toutes les machines, c'est un véritable atelier. Hein.
5: Ah oui.
3: On est chez vous presque. Hein.
6: Là, ensuite, on va rajouter les pans de tissu.
3: Donc c'est vraiment de la création. Hein.
6: Ah oui. Donc on a tout ouvert, les coutures, pour vraiment le transformer en jupe. On fait vraiment du sur-mesure.
3: Voilà.
4: Donc, là, du coup, on part d'une sélection. Donc, la petite ressourcerie qui a été créée
3: là,
4: en 2019.
3: Coulisses.
4: Voilà. Là, il y a tout. On a notre partie atelier. Donc là, c'est là où arrive forcément tout ce qui est objet et textile.
3: C'est trié, je le vois.
4: Voilà, donc c'est pesé, ouais. C'est trié, c'est nettoyé. Des fois, c'est customisé. Là, c'est vraiment en fonction de chacun.
3: D'accord.
4: Et là, du coup, on a la partie boutique. Là, du coup, on est en partie vente. Je vous présente Marielle.
7: Je suis agent polyvalent en vente. On s'occupe tout ce qui est aussi de remplir les papiers, aussi tout ce qui est livraison, collecte à domicile.
6: Alors, vous avez aussi tout ce qui est
3: bien rangé, hein, c'est chouette.
7: Tout ce qui est petit électroménager aussi,
3: ouais,
7: voilà.
3: Ça. Donc, qui est vérifié en bon état.
7: Notre responsable, il teste du coup tout ce qui est le petit électroménager avant d'être mis en vente.
3: Vous êtes vraiment faite pour ça, j'ai l'impression. Vous avez vraiment le sourire.
7: Oui, je me suis découvert, un métier qui
3: Me
7: plaît,
3: Aussi,
7: oui. Le côté relationnel, du coup, tout ce qui est conseil, tout ça. Et puis, bon, on a des personnes dans le besoin aussi. Donc, du coup, on est aussi à l'écoute aussi.
3: Qu'est-ce qui vous plaît ici à la
8: On a pris plein de choses. Ma soeur qui vient d'emménager, elle vient d'acheter un meuble bas. Il y a une semaine ou deux, elle a acheté une armoire. Le bahut long coûtait 65 euros. Donc, vous voyez, c'est très, très abordable. Hein.
2: L'association Coup de Pouce de Valréas, avec ce coup de projecteur, si je puis dire, de Philippe Garcia. Merci de nous faire découvrir tout ce que le département a de richesse. Philippe, c'était chouette cette heure ensemble. On va laisser la place à Mathieu Doucet qui arrive là pour terminer la matinée. Moi, je reviendrai à partir de 13h30 pour vous accompagner jusqu'à ce soir. Et puis Philippe, vous, en reportage inédit à partir de lundi.
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0: Merci de passer votre week-end de Pentecôte avec votre radio locale, ici Vaucluse, juste après les infos de 11h. C'est Vaucluse en fait, on va vous proposer des idées de sortie justement pour profiter de ce temps estival et vous emmener notamment sur le circuit de Saint-Ponchon, c'est à Carpentras où tout ce week-end, ce sont les 8 heures super cartes à Saint-Ponchon. Alors là, il y a de la mécanique, il y a de l'endurance si vous aimez, vous voyez, ce qui donne un petit peu de vitesse. Et si tout simplement vous cherchez un truc original, une sortie originale pour votre week-end, alors là, vous êtes au bon endroit et on va vous faire vivre ces 8 heures super cartes avec David Bérard qui est sur place.
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0: Merci d'avoir choisi Ici Vaucluse, il est 11h. L'info ici en Vaucluse. Bonjour Anouk Caron.
2: Bonjour Mathieu, bonjour tout le monde.
0: Le verdict est attendu cet après-midi au procès de Digne-les-Bains.
2: Et la réclusion criminelle à perpétuité a été requise contre Guillaume Bussy. Cet homme de 51 ans est jugé depuis ce lundi devant la cour d'assises des Alpes de Haute-Provence à Digne. Il est accusé de proxénétisme sur personnes vulnérables et d'actes de torture et de barbarie à l'encontre de son ex-compagne Laetitia, notamment lors de viols à répétition entre 2015 et 2022. La police d'Avignon cherche des personnes victimes de gestes inappropriés de la part de masseurs kinésithérapeutes et d'ostéopathes à Villeneuve-les-Avignon et à Avignon. Si vous souhaitez témoigner, il faut contacter le commissariat d'Avignon. Tous les numéros et adresses mail sont sur notre site internet ici.fr. Un homme arrêté pour avoir envoyé de très nombreux mails de menaces. Cet habitant d'Orange menacé de tirer des coups de feu sur plusieurs tribunaux de France. Il a donc été interpellé hier. Aucune arme n'a été trouvée chez lui, mais son profil reste inquiétant. Il avait adressé des mails à la moitié des tribunaux de France, car il s'estimait victime de persécutions judiciaires. La justice a demandé une expertise psychiatrique.
0: L'association Adeo Animalis, victime d'intimidation après avoir dénoncé l'arrivée d'un cirque avec animaux sauvages à Avignon.
2: Depuis le milieu de la semaine, un cirque franco-belge a déployé son chapiteau et ses animaux sauvages sur le parking du Carrefour en zone de Courtine à Avignon. Suite à cette installation, Ginette Allard, la responsable d'Adeo Animalis, a posté un message sur sa page Facebook pour dénoncer cette pratique. Et 24 heures plus tard, elle affirme avoir reçu des menaces de la part des circassiens, des faits contestés par les principaux intéressés. Et puis une brasserie bretonne nomme sa bière brune Mireille Mafieux et la chanteuse avignonnaise est choquée. Ce nom humoristique n'a pas du tout fait rire la Vauclusienne qui a mis en demeure cette brasserie dans le Finistère en lui demandant de retirer immédiatement cette bière de la vente. L'histoire se termine tout de même bien car le brasseur a écrit une lettre manuscrite à Mireille Mathieu pour s'excuser. Un geste qui a touché la chanteuse. Elle a donc décidé d'abandonner les poursuites à son encontre.
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2: La météo Mathieu, il fait toujours chaud, il fait toujours beau, il fait encore plus chaud.
0: Oui,
2: encore plus beau.
0: Je vous le confirme, Anouk. Ça va bien se passer. Ça va bien se passer. Elle n'a pas beaucoup dormi, Anouk, cette nuit.
2: Bon, ça s'entend un petit peu.
0: Non, pas du tout. Fait... vous pourrez aller faire une sieste cet après-midi. Ça
2: oui,
0: qui est bien.
2: Je n'aurai pas le choix. Je vais m'écrouler.
0: Cet après-midi, bah, d'autant que oui, on sera peut-être un peu mieux à l'intérieur. En tout cas, à l'ombre. Ça, c'est sûr, avec 33 degrés sous abri. Température annoncée par Météo France à Lille sur la Sorgue à Bolène et dans l'enclave des Papes, 32 degrés sur le reste du département. Il va faire beau, il va faire chaud également demain avec les mêmes températures dans l'après-midi. Lundi de Pentecôte, la même chose et on pourra décliner tout ça encore la semaine prochaine. La semaine s'annonce jusqu'à vendredi au moins estival.
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0: Ouais, il y a du soleil, ça fait du bien au moral, on va pas se le cacher. Et bah, lui a décidé de mettre un petit peu de soleil, mais dans la nuit. C'est Gérard Blanc pour démarrer cette nouvelle heure ensemble.

0: bah lui, l'ami du soleil dans notre matinée, c'est Gérard Blanc.
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0: Vaucluse en fête, c'est le grand agenda du week-end. On va pendant une heure partager avec vous des idées de sortie parce qu'il fait beau, vous avez envie de prendre l'air. Il y a plein de choses à faire ce week-end dans le département. Et puis, ce qu'on fait aussi le samedi, et ça c'est chouette, c'est qu'on suit David Bérard dans ses aventures aux quatre coins du Vaucluse. David qui, ce matin, est à Carpentras. Bonjour David Bérard.
3: Salut Mathieu, salut à tous et à toutes. Ouais, le coin cette fois-ci c'est Carpentras, à l'occasion d'un rendez-vous. C'est le super kart, il y a des entreprises, il y a 44 équipages qui vont s'affronter ici alors sur le circuit de l'hippodrome de Saint-Ponchon. Et à la manœuvre, Jean-Marie Humbert. Bonjour Jean-Marie.
4: Bonjour tout le monde.
3: Je te savais fan de rugby, de ballon ovale, mais pas de véhicules et de moteurs.
4: Ah ben nous c'est parce que il y a une vingtaine d'années la mairie nous avait demandé d'organiser ça, Grand Prix de cartes d'entreprise, et puis aujourd'hui ça fait plus de 20 ans qu'on le fait. Et chaque année, on fait le plein. C'est beaucoup d'entreprises qui reviennent. C'est un peu comme une kermesse, quoi. Nous, c'est une fête, c'est un grand rendez-vous et tout le monde se régale.
3: J'aime bien l'idée de kermesse et encore plus peut-être ce matin parce que je vois beaucoup de petits qui montent dans des voitures. Qu'est-ce qui est en train de se passer là sur le circuit?
4: Ouais. Alors là, chaque année, le samedi matin, on fait faire des baptêmes à tous les enfants des entreprises qui ont des petits-enfants, des enfants. Ils les amènent et puis moi, je fais venir des gens qui ont des très belles voitures et qui nous mettent à disposition ces petits baptêmes.
3: Début de la compétition, c'est pour les essais tout d'abord cet après-midi, ça court un peu ce soir et ça court aussi demain.
4: Oui, 3 heures d'essai libre après-midi, après d'essai chronométré, et on fait 2 heures de course, et le lendemain matin, ça repart avec un petit déjeuner, un briefing, et 6 heures de course d'affilée.
3: Et les gens qui vont courir là sont des gens qui sont envoyés par les entreprises, c'est pas des pros, pas du tout?
4: Ah non, non, là, ce sont que des entreprises, c'est que des gens. Et même cette année, on a un petit peu demandé aux entreprises qui gagnaient chaque année de laisser la place et tout, ils l'ont fait volontairement.
3: Ah, c'est bien ça. Tiens, ça vient de partir là pour les baptêmes. Ah oui, ok. Où ça bouge quand même? On peut venir ce matin pour les baptêmes et puis voir les coureurs cet après-midi, demain?
4: Il n'y a pas de problème, tout est gratuit. Château gonflable pour les enfants, gratuit, tout est offert.
3: Allez Jean-Marie, on se retrouve tout à l'heure au bord de la piste. J'adore un peu les entreprises. Voilà, l'esprit c'est ça, Jean-Marie, Jackie, Gérard, les organisateurs. C'est vraiment cet esprit-là et depuis 20 ans ils se retrouvent là avec leurs copains, avec les motards, avec les collectionneurs de voitures. Et on peut faire des tours gratuits ce matin, puis cet après-midi ben, on va y aller, hein. On va partir pour la course. C'est dommage qu'on n'ait pas un kart ici Vaucluse.
0: Ah oui, c'est une idée. On va
3: aller, vous lancez ça, Mathieu, pour l'année prochaine.
0: Oui, ah bah oui. Ça me laisse le temps de m'entraîner en plus. Dans 3 petites minutes. À tout de suite, David Bérard. À Travaillant, tiens, vous allez pouvoir prendre un petit peu de hauteur tout ce week-end à l'aéroclub de Plan de Dieu qui ouvre ses portes là aujourd'hui et donc demain aussi. Et vous allez pouvoir faire, si ça vous tente, des vols découvertes. Pourquoi pas votre baptême de l'air à des tarifs préférentiels parce que souvent ça coûte un petit peu d'argent. Donc là, c'est l'occasion de le faire à moindre coût. Mais vous pouvez aussi simplement rester les pieds sur terre, hein, sur le plancher des vaches et admirer des hélicoptères de combat qui seront en exposition pendant tout ce week-end. Et pourquoi pas aussi découvrir votre future vocation puisque tous les métiers de l'aéronautique seront présentés aussi hein, pendant ces 2 jours à l'aéroclub du Plan de Dieu à Travaillant. Quoi qu'on dise, voici le nouveau titre de Benabar. Bon week-end, vous écoutez ici Vaucluse.
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0: Quoi qu'on dise, Benabar est de retour. Ça nous fait bien plaisir avec cette plume et ces mélodies si reconnaissables. L'album s'appelle Le Soleil des Absents. Benabar qui passera l'été en Vaucluse, hein, comme chaque année, pour le Festival de Gordes dont il est le président.
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0: Vous aimez chiner, vous aimez fouiner, trouver des trésors, allez faire un petit tour à Villeneuve-les-Avignon, de l'autre côté du Rhône, tout près d'Avignon aujourd'hui. 58e édition de Brocante Passion, c'est jusqu'à 19h. Il y a du vintage, de l'ancien, du recyclé, du kitsch aussi, de l'art primitif. Et ce qui est bien, c'est que ici, vous pouvez toucher, discuter, vous négocier. Les professionnels viennent de toute la région sud. Ça se passe sur la place Charles David. Nous, on est à Carpentras, avec des entreprises sur des cartes. Hein, c'est un peu le résumé.
3: C'est un peu ça, ouais. Et ils ont monté des équipes. Là, je viens de faire le long. Alors, c'est plutôt l'heure de l'apéritif, 11h13. On est en train de manger des fruits, des légumes, des fraises, évidemment. Et je me suis rapproché de la seule équipe 100% féminine. Salut Marine.
4: Bonjour à tous.
3: J'ai eu peur, il y a une voiture qui passait derrière nous. Il est où votre carte, là, les Jardins des Papes?
4: Eh ben, on l'attend pour le décorer.
3: Bon, vous êtes 6?
4: Ouais, on est 6 filles de l'équipe du Jardin des Papes et on s'appelle les Panthères Roses aujourd'hui. Ouais.
3: Comment on a préparé ça chez les Panthères Roses?
4: Alors, on a préparé qu'on s'est entraîné quand même dimanche dernier au karting de Monteux et on a fait des bons scores, on est contentes.
3: Ah, c'est bon. En plus, c'est quoi le principe? Vous partez cet après-midi? Il y a les essais après la course?
4: Ouais, c'est ça, il y a les essais cet après-midi. Après, il y a le chrono, 2 heures de course ce soir et puis la course de 6 heures demain.
3: Qu'est-ce qui vous a pris de vouloir courir 6 heures non-stop au soleil?
4: Ben moi, ça fait 5 ans que je le fais avec l'équipe de Jardin des Papes. Et ça fait 5 ans que je réclame une équipe féminine.
3: Vous avez viré tous les garçons cette année?
4: Non, ils y sont, mais à part.
3: D'accord, ils font une autre équipe.
4: Voilà, c'est ça.
3: Bon, vous espérez quoi, gagner?
4: Non, on espère juste passer une bonne journée et démontrer que les femmes ne sont pas plus nulles que les hommes.
3: Non, loin de là, en plus, vous conduisez vachement bien. C'est bien connu. Le kart n'est pas encore arrivé, mais ça ne va pas tarder. Je vois petit à petit, on s'installe. C'est ça, le matin, on se prépare, on se parle, on boit un coup?
4: C'est ça, on parle avec nos équipes, on s'organise, on va manger un petit peu, et voilà, on se prépare. Et
3: pour c'est faire bien organisé, donc ça, c'est le comptoir?
4: C'est ça, il y a le comptoir pour ne surtout pas se déshydrater.
3: Et derrière, il y a la table qui est mise?
4: Il y a la table, la musique, la bonne ambiance, le sourire, le smile. Voilà. Ah
3: mais super le paddock.
4: Bonne journée.
3: Comment vont les fraises? Bien.
4: Les fraises vont très bien. On a passé une bonne saison en globalité et maintenant on profite.
3: Allez, c'est ça, maintenant ça va se relâcher un peu. On va faire un tour de voiture, Marine, c'est parti?
4: Allez, c'est parti.
3: Allez, c'est bon, il y a les baptêmes évidemment encore, Mathieu, pendant une heure pour tous les baptêmes. Et puis juste après, on passera aux essais sur la piste. Ils vont se régaler. Marine, elle est déjà au téléphone, il y a des fans. Salut Marine, bravo, bon courage. Ah, ça s'appelle les Jardins des Papes, c'est leur entreprise. Ils ont essayé de venir ensemble faire la fête pendant tout un week-end ici à Carpentras. Tiens, ils ont des chances de gagner. Ils conduisent des ambulances. Je vais aller voir tout à l'heure. Carpentras ambulance, ils doivent savoir faire a priori.
0: Oui, on se dit que oui. Allez savoir.
3: Enfin, j'espère.
0: Ça va, ce qu'on dit. Ce sont souvent les
3: brancards. Il passe pas sur le car. Non, vous pouvez pas. Non. Moi, je vais les voir dans quelques minutes.
0: Vous savez ce qu'on dit, ce sont souvent les coordonnées qui sont les plus mal chaussées. Bon, on vérifiera.
3: C'est pas faux.
0: On est à Carpentras sur le circuit de Saint-Ponchon pour ce challenge inter-entreprise. Ce sont les 8 heures super cartes qu'on vous fait vivre jusqu'à midi. L'italien Zucchero avec Il Volo. J'espère que tout se passe bien. Vous êtes en train de faire le ménage peut-être? Bah oui, c'est samedi matin, hein. On profite de ce petit temps pour faire tout ce qu'on n'a pas le temps de faire la semaine. Et c'est quand même beaucoup plus sympa en écoutant sa radio locale.

0: L'italien Zucchero avec Il Volo, ça c'est un souvenir de l'année 1995. Et je vous propose de retourner dans vos années 80 avec Étienne Dao, Le Grand Sommeil. C'est sur votre radio ici Vaucluse et c'est dans moins d'une minute.
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0: sommeil. Étienne Dao sur votre radio, ici Vaucluse. Je vous souhaite un bon week-end.
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0: Deux jours de plaisir et surtout deux jours de compète à Carpentras. C'est le trophée inter-entreprise de Supercart. Il y a près de 300 pilotes, tous amateurs, qui sont sur place. Et vous y êtes, vous êtes à leur côté, David Bérard.
3: Ouais, et devant un biplace, parce qu'il y a des cartes biplace pour apprendre, pour se former. C'est important de savoir comment ça marche et à quoi ça sert. Il y a Jackie qui est en train d'en installer quelqu'un à côté de lui, une des concurrentes de l'après-midi d'ailleurs. Tiens, je vais aller voir comment... Ça va, Jackie?
4: Ouais, super, super.
3: Ça, c'est ton biplace, c'est ça?
4: C'est ça, c'est le biplace pour faire les baptêmes, pour faire connaître ce que c'est le karting.
3: Qu'est-ce qui va arriver à Isabelle?
4: Ah, ben Isabelle, je crois qu'elle ne va plus vouloir descendre du kart, c'est ça le problème après.
3: Parce qu'elle court cet après-midi, elle n'est pas encore entraînée. Là, tu vas lui faire quoi, les trajectoires?
4: Exactement, on va prendre des trajectoires, elle va me dire si ça va, si ça y combien, on accélérera au fur et à mesure, et puis si on va à fond, on verra, mais elle verra ce que c'est.
3: Qu'est-ce qu'on fait avec un biplace? On fait pas des compétitions quand même?
4: Non, pas du tout. C'est pour faire des baptêmes. Le problème de ces engins-là, c'est que c'est plus large et très lourd. Alors pour les faire retourner, il faudra avoir un peu de vitesse. Mais voilà, mais on va se régaler, je suis sûr.
3: Il est comment ce circuit de Saint-Ponchamp d'ailleurs? Parce que moi, je connaissais beaucoup l'hippodrome qui est autour, la piste en herbe pour les chevaux. Et moi, celle-là, elle est comment?
4: La piste, elle est très bien. En plus, il fait un tas idéal. On a mis des pneus neufs à tous les cartes. Il va y avoir du grip. J'ai vu qu'il y avait des voitures là, qui ont mis de la gomme déjà, c'est parfait.
3: Ah, c'est bien ça qu'on mette d'abord un peu de la gomme?
4: Oui, ça va mieux tenir, ça va mieux tenir. Et après-midi, ça va être, je pense, une bonne après-midi.
3: Il y a le chef de piste qui a fait signe, je crois que tu peux y aller.
4: Hein, allez, ok, merci.
3: Allez, Jackie, à tout à l'heure. Jackie Imbert qui est aux commandes de son kart. Jackie, il a une carrière assez particulière. C'est un champion de rugby, enfin de rugby à 13. Il était dans l'équipe de France dans les années 80-90. Puis après, il s'est mis aux cartes avec son fils Julien. Et ils ont cette passion tous les deux vraiment d'aller sur les courses, d'aller sur les compétitions et de se régaler très très souvent à vivre et à partager père et fils ses aventures. Et là, c'est lui qui a le kart biplace, qui fait le tour de circuit. Il est en train de briefer Isabelle. Je vous laisse avec eux deux et puis on se retrouve dans quelques minutes.
0: Très bien. Ah bah sans faute.
4: C'est vous qui

David Bérard qui est sur place sur ce circuit de Saint-Ponchon au cœur de l'hippodrome pour un trophée inter-entreprise de Supercart. Tiens, si vous êtes à Carpentras, vous pouvez les pousser jusqu'au centre-ville, place d'Anguimbert. Les vélos sont de sortie aujourd'hui. Grande fête de la petite reine jusqu'à 17h sur la place d'Anguimbert. Vous pouvez participer à des balades à vélo dans le centre-ville. C'est un parcours de 5 km, ce qui vous fera pédaler environ 25 minutes. Il y a des ateliers pour s'essayer au VTT sur une piste de pump track. Là, c'est une piste un petit peu cabossée, vous voyez, il y a des bosses. Voilà, c'est un peu technique. Et puis les plus petits pourront s'essayer, eux, à la Drésienne. Il y a une expo photo. Le but de cette journée, c'est de faire du vélo.

0: 80 artistes en 1985 réunis pour cet élan de solidarité en faveur de l'Éthiopie, Chanteurs sans frontières.
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0: C'est la nuit européenne des musées ce soir et il y a beaucoup de musées chez nous en Vaucluse qui y participent. Ça permet de les découvrir différemment à la nuit tombée, gratuitement, ça c'est important aussi. Puis avec des animations, par exemple à Avignon, le musée des Bains Pommiers participe pour la première fois à l'événement et vous pourrez, vous, participer à un atelier autour de l'art postal. C'est de 18h30 à 21h. À Cavaillon, là c'est original aussi, vous pouvez participer à un jeu de piste dans les rues du centre-ville pour découvrir les origines de Cavaillon. Il y a des énigmes à résoudre, les départs se font entre 19h et 21h à l'espace Léon Colombier. Ça dure à peu près une heure et demie. Et puis à Carpentras, des surprises aussi qui vous attendent à Linguimbertine, cette magnifique bibliothèque-musée autour de la toute nouvelle expo consacrée à l'artiste contemporain Ernest Pignon Ernest. Vous avez le programme complet de ce qui vous attend en Vaucluse sur le site officiel de la Nuit des Musées.
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0: Allez, c'est bientôt l'heure de l'apéro et on va le préparer en musique avec Murray Head. Souvenir de vos années 80, à tout de suite.

0: Slow, mythique, signé Murray Head. Et le Joe dont il est question dans cette chanson, c'est Joe Jackson, star du baseball des années 20 aux États-Unis. C'est à lui qu'est dédiée cette chanson. Je vous emmène, moi, dans le parc naturel régional du Mont Ventoux, qui organise tout au long de l'année des conférences pour nous sensibiliser aux enjeux environnementaux. C'est le principe des rendez-vous du parc du Ventoux. Et le prochain rendez-vous, c'est mercredi, avec une conférence autour de l'eau. Avec cette question, le juste prix de l'eau. Quel est le juste prix de l'eau? Simon Porcher, bonjour.
1: Bonjour.
0: Vous êtes professeur à l'Université Paris-Dauphine. C'est vous qui proposez cette conférence. Vous avez écrit un livre qui s'appelle « La fin de l'eau ?» Point d'interrogation. Le point de départ de cette conférence, c'est un constat. C'est que le cycle de l'eau, il est en train de se modifier, c'est ça?
1: Ah, le cycle de l'eau est en train de se modifier pour deux raisons. D'abord, la pression humaine. On prélève de plus en plus d'eau. L'Organisation des Nations Unies dit même qu'on est en faillite hydrique et donc qu'on n'est plus dans une crise. On va plus pouvoir trouver des solutions de court terme. Il faut maintenant gérer la faillite hydrique. Et puis, la deuxième raison, c'est le réchauffement climatique. Même si on a toujours eu des inondations et des sécheresses, on sent qu'elles sont de plus en plus nombreuses et de plus en plus dures. Et qu'elle dure aussi plus longtemps.
0: Dans cette conférence, vous allez vous pencher sur les solutions qui sont à mettre en place. Le titre de la conférence, c'est le juste prix de l'eau. Ça veut dire quoi, par exemple, pour nous consommateurs?
1: Alors, ça veut dire déjà une première chose, c'est qu'il faut sensibiliser les gens au fait que l'on paye l'eau. Beaucoup de Français ne se rendent pas compte qu'on paye l'eau du robinet. Et puis, quand ils reçoivent une facture, ils ne savent pas exactement combien ils payent parce que l'eau, c'est vraiment pas cher. Un litre d'eau du robinet, c'est même pas un centime d'euro. Donc, on a bien tous en tête le prix à la pompe, le prix de l'essence, mais on ne connaît pas bien le prix de l'eau du robinet. Donc, il y a déjà une première phase de sensibilisation. Et puis ensuite, on va parler de solutions qui ont été mises en place en France, dans différentes villes, qui visent justement à avoir soit un prix progressif de l'eau, donc à faire payer plus cher ceux qui payent plus et ceux qui consomment plus d'eau, soit à avoir une tarification saisonnière, donc à faire payer à certains moments un peu plus cher l'eau pour sensibiliser la population au fait que l'eau a effectivement un prix et que ce prix peut varier en plus dans une année.
0: Justement, ça, ces solutions, vous les découvrirez mercredi avec cette conférence que vous proposez à Vaison-la-Romaine à partir de 18h30. Payer l'eau au prix le plus juste, ça commence aussi par moins gaspiller. Il y a des petits gestes qu'on peut mettre, nous, en place à la maison, des éco-gestes pour pas gaspiller l'eau.
1: Ah, les petits gestes, c'est très important parce que ça permet d'économiser des dizaines de litres d'eau par jour. Il faut se dire qu'on boit à peu près un litre d'eau, mais qu'on utilise de l'eau quand on se douche, quand on tire la chasse. Et donc, prendre une douche un peu plus courte, c'est déjà économiser quasiment une dizaine de litres d'eau. Tirer la chasse de façon aussi moins régulière. Par exemple, ne pas jeter ses mouchoirs dans la cuve des toilettes et tirer la chasse, ça permet aussi d'économiser des dizaines de litres d'eau. Donc, il y a plein d'éco-gestes à faire. Et puis, évidemment, mettre des mousseurs sur les robinets. Et puis, d'une manière générale aussi, s'intéresser à l'eau. Savoir d'où vient l'eau qu'on consomme au robinet, de quelle rivière elle vient, de quelle nappe. C'est une manière déjà de prendre conscience de la rareté de l'eau.
0: Passionnant à écouter, Simon Porcher. Cette conférence, c'est mercredi 27 mai à partir de 18h30 à Vaison-la-Romaine autour du juste prix de l'eau. C'est sur inscription, c'est gratuit, mais c'est sur inscription. Vous allez sur le site du Parc Naturel Régional du Mont Ventoux, vous aurez toutes les infos. Merci Simon Porcher.
1: Merci, au revoir.
0: Et nous continuons à nous amuser aussi avec ces amateurs qui sont sur le circuit de Saint-Ponchon pour un trophée inter-entreprise de super cartes. C'est David Bérard qui est sur place et on va le retrouver dans quelques minutes.
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0: On est à Carpentras avec David Bérard jusqu'à midi. Ce sont les 8 heures supercartes. C'est un challenge inter-entreprise. Ce sont des amateurs qui sont sur ces supercartes. On vous a laissé tout à l'heure, David, avec Isabelle qui s'est lancée sur la piste en jarte biplace avec le pilote Jackie Humbert. Et c'est le retour au stand là, ça y est.
8: Oui, et je suis avec Isabelle Évrard, qui est adjointe à la culture de la ville de Carpentras, qui cet après-midi va prendre le départ et qui descend à l'instant du kart. Elle vient de faire la piste en biplace. Comment ça va, Isabelle?
9: Écoute, très bien, c'était génial, je me suis régalée. Ça fait un peu, je vais pas dire flipper, parce que non, j'ai pas eu peur du tout, mais c'est très impressionnant, voilà. Vraiment.
8: Première sensation, parce que c'était vraiment la première fois qu'Isabelle montait sur un kart comme ça. Avant de prendre le départ, on est en train de lui enlever le casque et de ranger le kart aussi. Puis on va prendre ses sensations et puis surtout comment on se prépare quand on est fait de compétition comme ça. Avec l'après-midi, on va se retrouver dans un kart pour rouler pendant quelques heures. Demain aussi, il y a 6 heures en fait en relais. C'est ce que vont vivre les différents concurrents. Je sais qu'il y a des élus dans le kart de Carpentras et des agents municipaux aussi qui vont se succéder dans le relais tout au de cette belle aventure qu'ils vont vivre. Jackie, l'idée c'est ça, c'est partager la passion, Jean-Marie Humbert, partager la passion. Jackie est aux commandes là, avec Isabelle Évrard, c'est ça, partager?
10: Comment ça, pas partager? Si, c'est partager, ça, nous, on fait ça vraiment par passion, parce qu'on connaît toutes les entreprises, mais voilà, donc les gens, ils se régalent par rapport à ça, hein.
8: On l'a entendu avec Isabelle Évrard, elle est en train de dire super, je me suis régalé, vraiment c'était un beau moment. Et puis en plus, elle a l'impression qu'elle a pris des trajectoires, et ça c'est important parce que cet après-midi, il va falloir optimiser pendant la course, demain aussi, il va vraiment falloir optimiser et être super bon. Regardez.
11: Vous allez vous faire un peu bousculer, on va dire, ok. C'est normal parce qu'un karting, pour pouvoir dépasser, il faut être prêt, proche de celui que vous allez doubler, ok. Après, derrière, ce qui se passe, ça ne vous regarde pas, ok. Vous regardez bien loin devant et ce qui se passe devant, ok. Vous portez bien loin la vision et ça va le faire, ok.
9: Ça va. Bon bah super, merci beaucoup. Hein. C'est une super expérience.
8: Vous êtes prête pour cet après-midi du coup, c'est bon?
9: Ah oui, oui.
8: C'est comment le volant en main?
9: Alors c'est génial, hein. Après, moi là pour le coup je faisais rien, donc je me suis accrochée, j'avoue. Mais c'est une super sensation.
11: J'ai eu... Elle aimait ça, du coup ça glissait, se met.
9: Ouais, non, je me suis régalée. Vraiment, j'étais en confiance, donc j'avais pas de problème.
8: Allez, bonne chance pour cet après-midi. Isabelle Évrard, l'équipage de Carpentras. Départ aussi en fin d'après-midi pour eux, les essais, et puis la course, et puis demain les 6 heures aussi. Puis l'on partage ensemble. Il y a 44 équipages comme ça. Vous voyez, l'ambiance est bonne, tout le monde s'amuse, tout le monde s'essaie, tout le monde partage. Les cartes commencent à arriver. Je vois que les équipages en prennent soin. Certains sont en train de s'intéresser à la mécanique. D'autres sont en train de couvrir avec des couvertures les cartes pour pas trop qu'ils prennent le soleil, pour pas que les baquets soient chauds. En tout cas, ils ont très, très envie. L'ambiance continue à monter ici sur l'hippodrome de Saint-Ponchon à Carpentras pour ces 8 heures super cartes de Carpentras. C'est un vrai bonheur de partager tout ça.
0: Ah, ben... Ben ouais, et puis on est en plein dans la course, en plein dans l'ambiance avec vous David, et c'est pas fini, à tout de suite à Vaison-la-Romaine, c'est le 101e Corso tout ce week-end de la Pentecôte, avec bien sûr le temps fort, ça sera tout à l'heure, le défilé des chars à partir de 21h, il y aura un autre défilé demain, si vous êtes plutôt dispo dimanche, et ben vous irez à 16h dans les rues du centre-ville, et puis jusqu'à lundi aussi, vous profitez des manèges de la fête foraine qui sont installés notamment sur la Contre-Allée dans le centre de Vaison-la-Romaine. Tiens, on va remonter le temps au début des années 90 avec une petite pépite qui tournait en boucle cette année-là à la radio. Ce titre de Lenny Kravitz.

0: pique-nique, ça vous tente? Bah, vu le temps, oui, hein, c'est une bonne idée. Mais vous pouvez aller pique-niquer de manière très originale ici en Vaucluse, chez un vigneron. Oui, directement au cœur de ces vignes. C'est une opération qui démarre aujourd'hui, qui continue jusqu'à lundi inclus. Il y a 250 domaines indépendants qui vous ouvrent leurs portes. Vous amenez le pique-nique et eux, ils vous font déguster quelques-uns de leurs vins. C'est sympa, ça. Il y en a en plus qui proposent des animations, des visites de caves, des concerts, des jeux. Ça dépend évidemment des vignerons. Vous avez la liste complète des vignerons qui participent en Vaucluse. Vous allez sur le site vigneron-indépendant.com. Et puis vous pouvez vous rendre à Carpentras. Nous, on est pour quelques minutes encore sur l'hippodrome Saint-Ponchon, sur le circuit, avec vous David Bérard, avec deux super cartes d'ailleurs.
1: Ouais, j'ai vu des tourés, je me suis dit tiens, je vais m'approcher, je vais m'asseoir sur des tourés. Ça doit être des électriciens, des gars sympas. Bresse Électricité, ils sont à Velleron. Bonjour Mathieu, Johan, bonjour à tout le monde.
2: Bonjour.
1: Bon, l'idée c'est de partir, de courir 6 heures demain, 2, 3 heures peut-être un peu plus aujourd'hui. Mathieu, il y a qui dans l'équipe aujourd'hui?
3: Aujourd'hui, donc on aura Johan, on aura Romain, Nathan, Sid et Arthur.
1: Ça c'est ton équipe d'électriciens de l'entreprise?
3: C'est ça.
1: Et tous les ans vous vous retrouvez avec l'envie de faire des tours de cartes comme ça?
3: Voilà, tous les ans, des fois on change, voilà, on fait tourner un peu tout le monde.
1: Ça change du quotidien, ça change du métier de tous les jours en fait?
3: Tout à fait. Ça change du bâtiment.
1: Comment on se prépare là, le matin, c'est quoi? Je vous vois là, c'est plutôt apéro. Si c'était des sportifs, vous êtes en train de s'entraîner. Chaque fois que je vais dans un stand, c'est plutôt apéro pour l'instant.
3: Ah mais c'est l'heure de l'apéro. On fait les essais, on se prépare comme ça.
1: C'est ça aussi, c'est le moment partagé. Jette un coup d'œil, ils viennent d'ouvrir le frigo. Grillade.
3: Grillade, on a la plancha qui va chauffer, la friteuse.
1: C'est génial l'idée. Ça change quoi une journée comme ça entre vous là, de vous retrouver, comme tu as dit, hors du bâtiment?
3: On se retrouve entre nous, il y a les familles qui passent, on voit les clients qui sont sur les stands d'à côté, on se retrouve tous, c'est ça qui est sympa.
1: Vous avez un peu tourné ou pas pour vous entraîner avant, Johan?
2: Non, du tout, on n'a pas encore tourné. Hein.
1: Comme ça, vous y allez spontanément, allez, je vais y aller, je vais tourner.
2: Non, on fait les essais en début d'après-midi, avant la course.
1: Et dans les semaines avant, vous avez fait un peu de cartes ou pas du tout?
2: Non, du tout. On vient à blanc.
1: D'accord, avec le camion de l'entreprise et à blanc, bon, c'est plutôt pas mal, c'est bon. Vous faites comment? Tu prends une tranche comme au moment, par exemple?
3: Ils vont nous donner le règlement. Normalement, dans l'heure, il faut tourner 6 fois.
1: Tourner 6 fois. Bon. Vous êtes prêts? C'est vous qui avez gagné l'année dernière ou pas?
3: Non.
1: L'année d'avant?
3: Non plus.
1: L'année d'avant?
3: Non plus.
1: Bon, ok, d'accord. C'était pour cette année. Alors, je le souhaite. Johan, Mathieu, merci beaucoup. Merci Bresse Électricité à Velleron. Ils sont chauds, ils sont prêts. Bonne ambiance. Moi, j'adore aller dans le paddock comme ça, Mathieu. Ça fait partie de l'ambiance de ces 8 heures super cartes de Carpentras. Ils sont tous là, ils sont tous prêts, ils sont tous chauds dans les paddocks. Bonne chance, merci beaucoup. Ça, c'est l'exemple de Bresse Électricité et de plein d'autres qui sont là. Il y a 44 entreprises qui sont en train de se préparer, qui vont se disputer cet après-midi la piste.
0: Et voilà, et on peut aller les encourager et venir avec les enfants, puisqu'on l'a entendu en début d'émission, il y a plein d'animations aussi pour les enfants.
1: Et c'est gratuit.
0: Et c'est gratuit, bah oui.
1: Merci. Il y a des châteaux gonflables, il y a tout ce qu'il faut.
0: Salut, bonne journée. À la semaine prochaine, hein, samedi prochain, vous serez avec nous, évidemment, et on va vivre encore un bel événement ensemble pendant une heure. À Faucon, c'est la première édition de la fête de la nature aujourd'hui. Toutes les associations du village se sont unies pour proposer cette grande première. Il y a des animations, par exemple, tout à l'heure à 14h, vous pourrez apprendre à reconnaître les plantes sauvages et puis en plus à récolter celles qui peuvent se manger et qui sont dans la nature autour de nous. À 17h30, une guide conférencière vous racontera des contes et des légendes autour de la nature. Et puis il y a des ateliers. Vous venez avec les enfants, vous apprendrez par exemple à rempoter correctement. On vous apprendra aussi à fabriquer des petits radeaux en canne de Provence. Voilà, il y a de quoi s'occuper. C'est jusqu'à 19h et l'entrée est gratuite. Et ben vous avez de quoi vous occuper pour ce joli week-end. Nous, on va se retrouver dans 5 minutes pour l'info ici en Vaucluse. Et puis juste après, qui viendra déjeuner chez vous? Et évidemment, Willy Rovelli.
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0: Votre radio locale, ici Vaucluse, et la playlist des années 80 avec Patricia Kaas, d'Allemagne, en 1988. Willy Rovelli, il est là, il est prêt. Bah, écoutez, il vous attend pour notamment vous parler des nouvelles mesures. Les aides au carburant annoncées cette semaine par le gouvernement. On va faire le point sur tout ça avec notre spécialiste auto, Benjamin Cuc. Vous ferez la connaissance de Benoît Mathieu. C'est un candidat à la présidentielle. Lui, il fait le tour de France à vélo en ce moment pour trouver des parrainages. Et puis, on va évoquer la folie autour de cette pâtisserie, le flan. Bah oui, on est tous fans du flan. Il y a même des pâtisseries spécialisées qui ouvrent un petit peu partout en France. Pourquoi le retour en grâce de ce dessert? On va vous donner la réponse.
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0: 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Bonjour Anouk Caron.
2: Bonjour Mathieu.
0: Guillaume Bussy connaîtra sa peine dans l'après-midi.
2: La réclusion criminelle à perpétuité a été requise contre cet homme de 51 ans, ancien directeur d'une agence bancaire à Manosque. Il est accusé de proxénétisme sur personnes vulnérables, d'actes de torture et de barbarie à l'encontre de son ex-compagne Laetitia, aujourd'hui âgée de 42 ans, et Mathilde Romagnan. Le ministère public a donc requis une lourde peine.
3: Nous sommes sur les infractions les plus graves qu'on trouve dans le code pénal, a déclaré l'avocate générale devant la cour. Ce qu'on reproche à Guillaume Bussy, a-t-elle ajouté, c'est d'avoir porté atteinte à la dignité humaine. La question du consentement de Laetitia a régulièrement été abordée dans ce procès, mais l'accusation le rappelle, on ne peut consentir à des actes de torture et de barbarie, la loi ne le permet pas. Laetitia, 42 ans, a décrit à l'audience l'emprise d'un homme qui l'avait réduite pendant 7 ans au rang d'objet, la prostituée de force, l'obligeait à pratiquer des actes sexuels extrêmes et à boire chaque jour son urine sous couvert de relations sadomasochistes. Maître Honegger, son avocat, espère un verdict à la hauteur.
4: Nous, notre débat, c'est qu'il soit condamné, c'est qu'elle et ses enfants et sa famille soient reconnus comme victimes et que soit pris en compte la réalité de ce qu'elle a souffert pendant toutes ces années. On a pu voir ce qu'ont dit les experts sur les personnalités pervers, sur les personnalités sadiques, et on a effectivement pu voir les conséquences gravissimes que peuvent avoir ce genre d'acte sur les gens.
3: Laetitia et ses enfants ont été longuement applaudis à leur sortie du tribunal. Les membres du collectif féministe 8 mars toute l'année sont à Digne-les-Bains depuis lundi pour la soutenir.
2: Et le verdict est donc attendu cet après-midi. La police d'Avignon est à la recherche de témoins ou de potentielles victimes de comportements inappropriés de la part de kinésithérapeutes ou d'ostéopathes qui exercent à Avignon et à Villeneuve. Si vous détenez des informations, vous pouvez contacter les forces de l'ordre. Tous les contacts pour les joindre sont sur ici.fr.
0: Une brasserie bretonne mise en demeure à cause d'une blague sur Mireille Mathieu.
2: Le brasseur du Finistère a créé une bière qu'il a nommée Mireille Mafieux, la brune de contrebande. Un nom humoristique qui n'a pas du tout plu à la chanteuse avignonnaise, qui a donc saisi son avocate, Dimitri Morgado.
5: Et ce qui a le plus choqué la chanteuse, c'est que son nom soit modifié comme ça, passant de Mathieu à Mafieux, un milieu bien loin d'elle. Maître Christine Aubert-Maguero est l'avocate de Mireille Mathieu.
6: C'est déstabilisant pour elle quand même, qu'on puisse faire commerce sur une image un peu dégradante de son nom et de son image en fait.
5: Le brasseur breton a donc reçu un courrier de l'avocate le 7 mai dernier avec plusieurs objectifs.
6: D'arrêter déjà de fabriquer et de commercialiser et puis de détruire tous les exemplaires qui étaient encore en stock.
5: Un courrier qui a visiblement eu un effet inattendu puisque le patron de la brasserie a rédigé une lettre manuscrite envoyée à Mireille Mathieu pour s'excuser.
6: C'est une démarche qui a touché quand même Mireille. Et du coup, suite à ça, elle a décidé de s'arrêter là. Elle va pas lui faire la guerre, c'est pas du tout le but.
5: L'affaire s'arrête donc ici, pas de poursuite judiciaire. Et pour cette bière intitulée Mireille Mafieux, il est désormais temps de lui dire...
2: Adieu la bière brune, Mireille Mafieux. Le reportage, lui, en revanche, est toujours présent et à lire sur ici.fr. Des températures historiques pour un mois de mai et le Vaucluse n'est pas épargné par le dôme de chaleur qui est actuellement au-dessus de la France. Et ça ne va pas aller en s'améliorant. Des températures largement au-dessus des normales de saison de 7 à 8 degrés sont attendues la semaine prochaine. Et puis c'est peut-être l'occasion pour vous de rencontrer votre futur compagnon à quatre pattes. La SPA de Vaucluse organise aujourd'hui son printemps des coussinets. Toute la journée, des chiens et des chats à l'adoption sont à découvrir au refuge du Petit Pigeonnier à l'Isle-sur-la-Sorgue. Mais attention, la SPA le répète, un animal ce n'est pas un jouet, on ne l'adopte pas sur un coup de tête.
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2: Et on en parlait, Mathieu, on le sent ce dôme de chaleur qui est au-dessus de nous.
0: Clairement, je peux vous dire que ce midi, on va manger sous le parasol puisqu'il fera pas loin de 33 degrés. Enfin, pour l'instant, on est entre 23 et 28 degrés sur le département, mais cet après-midi, ça va grimper jusqu'à 33 sous abri. À l'Isle-sur-la-Sorgue, à Bolène et dans l'enclave des Papes, 32 degrés sur le reste du Vaucluse, 28 sur le plateau d'Albion. Exactement le même type de temps pour demain. D'ailleurs, nous vous retrouverons demain matin. J'espère que vous serez là, vous aussi, dès 7h sur votre radio ici Vaucluse. Je vous laisse avec Willy Rovelli. Bon après-midi.
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9: Bonjour, merci d'avoir choisi votre radio ici. C'est Willy vient déjeuner chez vous, numéro 1055.
10: Ah là là, filoche.
9: Bonjour la tribu.
10: Bonjour.
9: Alors, qui est là aujourd'hui? Nicolas Balabeuf, notre enfant de la télé. Bonjour mon bon Nicolas.
11: Bonjour Willy, bonjour tout le monde.
9: Et Fabien Emo, notre geek. Bonjour mon Fabinu.
12: Bonjour Willy, bonjour à tous.
9: Et bienvenue à tous. J'espère que vous avez passé une bonne semaine.
11: Vous êtes de retour.
9: Ah, ça y est, bah, ça
11: vous
9: y
11: nous avez manqué.
9: J'ai retrouvé mes bébés. Ça y est, mes deux enfants sont là, toujours aussi
12: beaux. Hein.
9: T'as pas trop chaud mon chéri?
11: Non, pourquoi?
12: Ça parce qu'il est en doudoune.
11: Non, je suis très frileux.
9: Ah, t'es très frileux, s'il fait juste 600 degrés. D'accord, bon, bah, Fabien s'est mis en t-shirt, tranquille.
12: Bah, et vous en chemise en lin.
9: Petite chemise en lin.
12: Ça vous va bien,
9: voilà.
12: Avec Marcel.
9: Merci beaucoup, avec Marcel, tout à fait. Bah, je suis très heureux de vous retrouver, mes amis. Voilà, j'espère que vous avez passé donc une bonne semaine tous. Nous voilà donc réunis pour vous proposer votre grand talk show, pas comme les autres, le seul sur les ondes de la radio française. Vous faire comprendre l'actu de deux manières, avec sérieux grâce à nos invités, avec sourire grâce à nos chroniques. Ici, on apprend et on se détend, alors vite. Notez bien les deux dossiers du jour. Dans un instant, d'abord jeudi, le bout en train Sébastien Lecornu a proposé de nouvelles aides carburant à hauteur de 710 millions d'euros. Ça tombe bien, l'État regorge de pognon. Alors qui a droit à quoi? La réponse dans une minute. Et à 12h30, tout autre chose, la folie du flan. Eh oui, c'est un dessert incontournable des boulangeries françaises, mais qui a été longtemps déconsidéré. Ben, le flan est devenu tendance ces dernières années. Tu sais que je suis même allée dans un bar à La Rochelle, un bar à flan.
12: Mais non,
9: à
12: flan.
9: La Rochelle, ouais, ouais. 5 euros la mini part de flan à la vanille. Appelez-moi pigeon. Alors pourquoi est-ce qu'on est tous fous de flan? Eh bien la réponse dans 20 minutes. Et vous le savez, on fait cette émission ensemble. On est tous ensemble réunis d'abord sur le groupe Facebook.
12: Alors, pour nous retrouver sur Facebook, vous tapez Youpi la vie avec Willy Rovelli. Et justement, tiens, le sondage du jour. Ah. Quelle est votre pâtisserie préférée? Flan, millefeuille, ouais, religieuse, éclair, oui, tarte au citron, tarte aux fraises, opéra, Paris-Brest. Alors ça se joue. Alors, entre l'éclair et le flan, mais l'éclair est en tête avec 24% des votes et le flan juste derrière 22%.
9: Moi c'est le flan, moi je suis fan de flan. Flan la vanille, normal, flan,
12: ouais, pas le normal,
9: mais ouais, classique.
12: Donc continuez à voter sur le groupe Facebook pour nous retrouver, c'est Youpi la vie avec Willy Rovelli.
11: Et il y a un petit message également pour le fils de Fabinou, c'est le petit Loïs,
9: bah oui,
11: qui fête son anniversaire aujourd'hui.
9: On l'embrasse. Bon anniversaire, quel âge il a?
12: 4 ans déjà.
9: 4 ans, là, déjà.
12: Comme je suis un bon père, vous voyez, je ne suis pas avec lui.
9: Non, c'est bien. Bravo.
12: Je préfère être avec
9: vous. Tu as laissé ta chérie faire tout le merdier. Il y a une fête cet après-midi, wow, non?
12: Je sais pas.
9: Il y a la fête cet après-midi?
12: J'espère, oui, je crois.
9: Bon,
12: je m'occupe de rien.
9: J'ai bien vu. 0810 055 056, appelez-nous si vous voulez souhaiter bon anniversaire à Loïs. Appelez-nous pour nous dire quelle est votre pâtisserie préférée. Appelez-nous pour nous parler là de cette prime carburant là. Est-ce que vous espérez en avoir ou pas? On parle de tout ça et vous repartez avec quoi?
11: Eh bien il fait beau, la chaleur est arrivée, elle est aussi en chaleur, c'est la carte de carburant qui vaut 100 euros.
9: C'est vraiment la carte ou c'est une collègue à nous?
11: Que la carte
9: carburant. Ah bon,
11: tirage au sort demain.
9: Tirage au sort. Très bien, merci beaucoup Nathalie.
12: On a tout dit.
9: Alors,
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9: Allez, ouvrons notre premier dossier. Bonjour Benjamin Cuc.
13: Bonjour Willy.
9: Bienvenue ici. Bienvenue ici. Ah, il est... Il est au volant, Benjamin, apparemment, c'est ça ? Il roule ?
13: Non, non, dans la rue, je suis dans la rue.
9: Ah, dans la rue ! D'accord. Bon, alors, mettez-vous sur le côté, mon cher Benjamin, sur le trottoir. Vous êtes spécialiste automobile et on vous entend donc chaque week-end à 7h50 sur les ondes d'ici avec votre chronique « Roulez malin ». Alors, comme le prix, du baril de pétrole n'est pas prêt de baisser, donc jeudi, le Premier ministre Sébastien Lecocu a donc présenté de nouvelles aides carburants, comme on les appelle. On va les détailler avec vous pour être sûr de savoir qui a droit à quoi. Déjà, la prime grand rouleur, elle est doublée, cette prime grand rouleur. Est-ce que vous pouvez déjà nous expliquer de quoi il s'agit ?
13: Ben, il s'agit des gens qui font plus de 50 km par jour pour aller travailler et revenir. Oui. Ils peuvent prétendre à une prime qui peut aller maintenant, qui était de 300 euros, qui peut être maintenant de 600 euros. Mais c'est une telle usine à gaz pour l'obtenir et c'est assez humiliant en fait. Ça fait un peu, on va faire la manche alors qu'il y avait des solutions peut-être un petit peu plus simples. Mais grosso modo, c'est des gens qui roulent beaucoup pour aller bosser, qui peuvent avoir un petit peu plus. On peut avoir un pourboire en plus pour aller chercher un peu de carburant moins cher.
9: Comment ils doivent faire là ? Il y a quoi ? Il y a un site internet ? Il y a quelque chose à
13: demander ? Il y a un portail internet, il faut aller s'inscrire, il faut aller. C'est un peu une usine à gaz, hein, une fois de plus. Ouais. Il y a peut-être des solutions un peu plus simples.
9: Ça aurait été quoi les solutions ? Parce que Benjamin, il a les solutions. Alors, mon Benjamin, ça aurait été quoi les solutions ?
13: les solutions, c'est baisser un chouïa des taxes, revenir à ce qu'avait fait Lionel Jospin en son temps, qui était la TIPP flottante, mais comme on fait des taxes sur les taxes, ou supprimer les crédits CE qui servent... C'est quelques milliards, ça sert à financer de l'électrification. Moi, je m'en fous, je suis pour la voiture électrique, j'en ai deux. J'aime tellement ça que j'en ai acheté deux. Mais réellement, il y a des usines à gaz fiscales et on rajoute une usine à gaz sur une usine à gaz.
9: Voilà. Bon, Benjamin, tiens, puisque vous parliez des voitures électriques, il y a une bonne nouvelle, non ? Il n'y a pas des primes, là, que attendez voir. Il y a certains pros, voilà, ils vont avoir des aides pour acheter une voiture électrique. C'est bien, ça ?
13: Oui, c'est certains pros qui avaient déjà des aides conséquentes, mais une fois de plus, c'est des usines à gaz. On invente en France, c'est vraiment bien. On a une belle ingénierie fiscale. Et le truc qui marche le mieux, c'est Bercy, et on a des ingénieurs, on a des super ingénieurs que le monde entier nous envie. Mais manque de bol, ils servent à fabriquer des impôts.
9: Tiens, par exemple, si une aide soignante veut acheter une voiture électrique, une aide soignante, ça se déplace beaucoup. Elle a droit à 50 euros par mois pour une Zoé.
13: C'est génial, 50 euros par mois pour une Zoé quand vous gagnez 1500 euros par mois. Pour une Zoé qui vaut 35 000 euros, c'est vraiment l'affaire du siècle. Hein. Rien n'est proportionné, si vous voulez. C'est des gens qui ont inventé, les députés, les conseillers qui sont payés quelques dizaines de milliers d'euros par mois, quelques milliers d'euros quand même, ils vont inventer des solutions pour les pauvres. Comme disait Coluche, explique-moi ce dont tu as besoin, je te dirai comment t'en passer.
9: Donc 50 euros par mois pour la Zoé, un taxi 5500 euros, voilà, s'il veut changer de voiture. La prime carburant est assouplie. Ça, c'est pas mal, ça.
13: Voilà.
9: Bon, ils s'en foutent, apparemment, Benjamin.
13: On a fait des étirements, voilà. On fait des étirements pour la prime carburant. Il faut des étirements. Donc, on l'assouplit pour obtenir des étirements permettent l'assouplissement. Bon. Mais c'est comme tirer un chewing-gum. Hein. On n'a pas beaucoup. On les tire. À la fin, ça craque.
9: Bon, désolé. Je pensais qu'on allait faire plaisir à Benjamin.
12: Pas du tout.
9: De lui passer un petit coup de fil. Mais il est très ronchon, mon Benjamin. Bon, mais c'est pas grand chose, mais c'est déjà mieux
12: c'est
9: que rien.
12: Ça.
9: C'est déjà ça.
13: Oui, mais est-ce que c'est pas grand chose, mais c'est mieux que rien. C'est ce que dit. Est-ce que vraiment la société va vraiment dire ah super, j'ai pas grand chose, mais c'est toujours mieux que rien. C'est mieux que rien. C'était une chronique de François Morel il y a une trentaine d'années à la radio qui était très très drôle sur France Inter. C'est mieux que rien. C'était très approximatif.
9: C'est comme ça qu'on va appeler le gouvernement. C'est mieux que rien. Voilà, Benjamin, merci beaucoup.
13: Bonne journée.
9: Salut, Benjamin.
12: Il a raccroché. Il s'est barré.
9: Non, il n'est pas content, Benjamin. Benjamin Cuc, spécialiste automobile. Au revoir, Benjamin. Rendez-vous demain à 7h50. Il est en colère.
12: Il recherche deux bagnoles.
9: En tout cas, pour les aides, ce qu'a voulu dire Benjamin, c'est démerdez-vous. Voilà, il y a des. des aides. Démerdez-vous. Il y a un site internet, je ne sais même pas lequel d'ailleurs, qui sera rouvert le 27 mai.
13: Rien n'a été mis. Ils ont annoncé, le gouvernement l'a annoncé il y a deux jours, mais c'est une annonce non suivie des faits. C'est-à-dire qu'on nous dit un portail internet, va falloir aller s'inscrire sur le portail. C'est vraiment une. C'est l'amateurisme.
9: On a bien compris, mon Benjamin.
13: Sébastien Lecornu me rappelle un des acteurs qui jouait dans la 7ème compagnie. Ils sont un peu perdus.
9: Merci, mon Benjamin. On a compris. Au revoir, Benjamin. Voilà. Il est chanchon. Ah, hein. Au revoir, mon Benjamin. À la prochaine fois. Salut, à la prochaine. Bon, bah, réagissez comme Benjamin, si vous voulez. Il n'y a pas de souci. Hein.
12: Gueulez aussi. Hein.
9: Oui, gueulez. 0810 055 056. Tiens, dites-nous ce que vous pensez de toutes ces aides. Est-ce que c'est mieux que rien ou est-ce que c'est rien que mieux? On parle de quoi avec toi, mon Fabien, dans un instant?
12: L'actu web, une nouvelle mode sur TikTok a fait son apparition cette semaine. Traverser les ronds-points avec son véhicule. Explication dans moins de 3 minutes.
9: Bon, allez, en attendant, on va écouter Imagination avec Music and Lights.

0: le groupe Imagination. Yes.
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0: Et il est 12h17 bientôt, il est temps d'accueillir, comme il se doit, Fabien Hémot, notre geek. Alors, mon Fabien.
3: Il est l'heure de la mise à jour, toute l'actu web de la semaine. On démarre avec une nouvelle tendance TikTok qui inquiète les autorités. Les internautes, en fait, en ce moment, s'amusent à se filmer en train de traverser des ronds-points tout droit.
4: Oh là là.
3: Depuis quelques jours, des centaines de vidéos montrent des automobilistes et parfois même des motards roulant directement sur les terre-pleins centrales, des ronds-points, voilà, au lieu de les contourner normalement. Une pratique spectaculaire, mais surtout très dangereuse.
5: Ah, que vois-je ? Un rond-point !
6: Certains conducteurs semblent ironiquement justifier cette pratique par la hausse du prix du carburant.
3: Voilà, si les internautes font ça, c'est pour économiser du carburant. Enfin, c'est surtout pour faire le buzz et faire le maximum de vues sur TikTok. Résultat, la police nationale a posté cette semaine cette vidéo.
7: Vous pensiez sincèrement que j'allais prendre ce rond-point en plein milieu ? Pas du tout. Il y a le code de la route, il faut savoir le respecter. Donc, les sens giratoires, c'est toujours par la droite et on n'en lit surtout pas les clignotants. Donc, quelques secondes de buzz, ne prends pas de risque inutile.
3: Non, voilà, s'il vous plaît, prenez vos ronds-points normalement, car traverser voilà, le terre-plein central est interdit. Vous risquez 135€ d'amende, faut le dire, et un retrait du permis de conduire. Et surtout, vous pouvez procurer des accidents. Donc, soyez vigilants, s'il vous plaît. Toujours dans l'actu web de la semaine, j'ai repéré un job d'été de rêve pour les fans du Tour de France. J'ai repéré cette annonce sur le blog de Leclerc. L'enseigne recherche un conducteur de chou-fleur. Ce chou-fleur, c'est le véhicule électrique qui fera partie de la fameuse caravane du Tour de France. Alors Leclerc n'est pas à son premier coup d'essai, car il y a 2 ans, ils étaient à la recherche d'un conducteur d'un quad melon. L'année dernière, c'était une voiture poireau.
0: Ah oui.
3: Et cette année, donc, c'est donc un véhicule en forme de chou-fleur. Donc chou-fleur. Pourquoi pas. Pour postuler, envoyez vos CV à cette adresse mail choufleur.e.leclerc@ideactif. .fr. Allez, bonne chance et surtout, ne vous prenez pas le chou.
8: Une partie de pétanque.
3: Ah bah là, il fait beau là.
8: Plaisir.
3: Là, c'est le retour de la pétanque. Et on termine l'actu web par une histoire complètement dingue. J'ai repéré sur le site de nos amis de Ici Périgord. Je vous présente Véronique et Damien, couple fan de pétanque.
0: Oui.
3: Ce couple a même installé un boulodrome dans leur jardin. Et depuis quelques jours, Véronique et Damien se sont aperçus qu'on leur volait leur boule de pétanque dans leur jardin. Du coup, ils ont décidé d'installer une caméra dans leur jardin. Et le cambrioleur a été pris en flagrant délit. L'auteur du crime était un renard.
0: Ah.
3: Écoutez, Véronique, elle est prête à tout pour récupérer ses boules.
9: Parce que nos boules, on espère bien vraiment les retrouver.
0: Bah oui.
9: On va prendre un traceur. On a envie d'être plus rusé que le renard, en fait.
0: Ah, ouais.
9: Si on a la chance, on va y aller voir si c'est autour du terrier. Et je vais être honnête avec vous, si c'est pas autour du terrier, je pense qu'on va creuser pour récupérer nos boules. Parce que j'ai le beau-père qui a la mini-pelle. Il est déjà
0: La mini-pelle. Ah oui, carrément. Ouais,
9: on l'appelle, on va déterrer nos boules, on va récupérer nos boules.
3: Non, c'est quand même dingue, le renard a volé 19 boules au total. Valeur estimée, 900 balles.
0: Ah là là, ça coûte cher les boules.
3: Ah ben oui, ça coûte cher les boules
0: ça
3: de pétanque.
0: Ça coûte cher des boules de pétanque.
3: Ouais, bah oui, les boules de pro.
0: Des vraies boules.
3: Là, on peut le dire, c'est les boules et on les embrasse. On les embrasse bien fort.
0: Évidemment qu'on les embrasse. Merci mon bon Fabinho.
3: De rien.
0: Merci.
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0: 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On va faire un bisou à Carole. Ça va, Carole ?
10: Oui, moi, je veux bien des bisous.
0: Ah, ça va, Carole ? Tu habites où ?
10: À Mirmande, dans la Drôme.
0: Dans la Drôme. Tu voulais nous faire un petit coucou ?
10: Ben oui, parce que je suis au boulot et du coup, je vous écoute en travaillant parce que je suis infirmière libérale.
0: Ah, très bien, t'es dans
10: du
0: la
10: coup,
0: route.
10: Du coup, ça me fait rire, vos bêtises et vos informations.
0: Pas du tout, alors on est très sérieux. On est très sérieux, nous, hein, franchement.
10: Ben oui, voilà, je rigole toute seule dans ma voiture. Je vais appeler faire un coucou parce que je suis sur la route.
0: Puis ça, c'est bien,
10: tu parles avec nous
0: pendant qu'il y a un malade qui agonise à la maison. Moi, je trouve ça très bien.
10: Il peut attendre. J'ai des patients qui vous écoutent.
3: Ah, c'est bien, oui. Faites la pub.
10: Ça, c'est la radio.
0: Eh ben, ça, c'est très bien. Bah, tu les embrasses pour nous, d'accord, ma Carole?
10: Tu fais
0: un beau métier, Carole, hein, dis donc. Ben, dis donc, ça va? C'est pas trop dur?
10: J'essaye.
0: Eh, t'es contente? Tu vas avoir une prime carburant, là, t'es contente?
10: Je vais même pas demander parce que vu toutes les démarches qu'il faut faire pour gagner 20 centimes, franchement.
0: Bon, tu devrais quand même aller acheter.
10: J'ai capitulé.
0: Ouais, tu devrais quand même aller acheter un petit coup d'œil, hein, parce que tu y es dessus normalement. Hein. T'as vu, tu peux avoir 50€ par mois. Bon, c'est pas énorme.
3: C'est toujours
0: mais
3: ça.
0: Mais demande-les quand même, d'accord.
10: 50€ par mois.
0: Oh, écoute,
3: ah, bah, c'est toujours bon à prendre. C'est bon à prendre.
0: C'est déjà bien.
3: C'est mieux que rien.
0: Allez.
10: Oui.
0: Allez, Carole.
10: Cracher dans la soupe, mais bon.
0: Voilà. Bon ben bah, merci d'être passé nous voir, ma Carole. On t'embrasse très fort.
3: Et justement,
0: fort, oui,
3: en
0: et
3: plus de ta prime carburant, peut-être que ta radio ici t'offre 100 euros de carburant. On te rappelle peut-être demain.
0: Peut-être qu'on te rappelle demain, d'accord?
10: Et ça serait bien. Il n'y
3: a pas de démarche à faire.
10: Moi, je serai au boulot encore.
0: Eh ben super. Eh ben peut-être à demain, Carole. On t'embrasse très très fort. Merci pour ta fidélité. Ciao, ma belle. Ciao, ciao. Allez, dans un instant, on va vous présenter un invité pas banal, parce qu'on aime vous présenter des invités
4: pas banaux.
0: Mais d'abord, tiens, on va écouter M. Pokora avec quand même sur votre radio ici, la radio des chonchons. Tout le monde est chonchon aujourd'hui.

0: C'est M Pokora avec quand même. Au revoir M.
1: Au revoir
0: M. Au revoir
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0: Monsieur M.
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0: Allez, comme promis, place à la personne pas banale du samedi. Bonjour Benoît Mathieu.
4: Bonjour Willy.
0: Bienvenue ici mon cher Benoît. Alors vous avez 27 ans, vous êtes prof de maths. 7 plus 3, ça fait
4: ça fait 15.
0: C'est un bon prof. Alors, en ce moment, mon cher Benoît, vous faites un tour de France en vélo un petit peu particulier. Vous êtes parti le 1er avril dernier. Et pendant un an, là, vous êtes sur votre vélo.
4: 30 mars, je suis parti.
0: 30 mars, oui, oh, ça va. Hein. 30 mars. Et pendant un an, voilà, vous êtes sur votre vélo. Pourquoi est-ce que vous êtes parti sur les routes à vélo, mon cher Benoît?
4: Alors, je suis parti avec un objectif, qui est l'objectif d'essayer d'obtenir les 500 parrainages pour être candidat aux élections présidentielles de 2027.
0: Voilà. Donc, en fait, vous faites le tour de France, vous espérez quoi, rencontrer des maires, c'est eux, hein, qui peuvent vous donner ces fameux parrainages, c'est ça, hein?
4: Exactement. Bah là, j'en ai déjà rencontré plus de 80. Ça fait 50 jours que je suis parti.
0: Ouais.
4: Donc voilà, je prends des rendez-vous en avance, j'envoie des mails, j'appelle. Voilà. Tous les jours, j'ai une quinzaine d'appels à faire. J'envoie des mails, tout ça, pour essayer d'avoir des rendez-vous, puisque la plupart des maires que je rencontre, ce sont des gens qui travaillent, qui ont un boulot à côté.
0: Bien sûr.
4: Donc voilà, c'est pas toujours facile de les attraper.
0: Voilà. Donc là par exemple, aujourd'hui, vous êtes où alors, par exemple, mon cher Benoît?
4: Alors là, je suis à Lutzelbourg, je suis en Lorraine. Je suis à deux doigts de passer en Alsace.
0: Voilà, deux doigts de passer en Alsace. Donc l'idée, donc vous roulez, et puis le soir vous vous posez, vous calez des rendez-vous avec des maires, c'est ça? Et quand les maires sont d'accord pour vous recevoir, vous discutez de quoi? Alors ça se passe comment?
4: Alors l'idée, c'est que quand j'arrive, je pose pas mal déjà de questions sur les villages, sur comment est-ce que ça se passe, la vie à cet endroit-là, quelles sont les problématiques qu'ils rencontrent, quelles sont les solutions qu'ils mettent en place. Donc voilà, c'est un peu les discussions qui animent nos rencontres, et puis aussi quelles sont les attentes qu'ils ont au niveau du national.
0: Voilà.
4: L'idée, moi, c'est un petit peu de faire un état des lieux de ce qui se passe et de pouvoir un peu prendre ces revendications pour les pousser au niveau national. Et voilà, j'espère que les 500 signatures me permettront d'avoir un peu une tribune pour venir parler de toutes ces problématiques-là.
0: Parce que quoi, vous trouvez que je sais pas, il faudrait plus de représentants civils comme vous, justement, à ce type d'élection?
4: Ouais, l'idée, c'est que oui, déjà à ce type d'élection, je pense que ce serait important qu'il y ait plus de représentants comme moi. Et l'idée, c'est que moi, j'ai pas de parti politique, j'ai pas créé de structure de parti derrière moi. Je pense que en fait, on a un système de décision aujourd'hui qui est mauvais. C'est-à-dire qu'on prend les décisions avec un président qui a beaucoup de pouvoir et puis des chambres parlementaires qui en ont beaucoup moins, mais qui sont pas efficaces dans leur prise de décision. La preuve, on a 40 ans de retard sur plein de domaines.
0: Ouais.
4: Moi, l'idée, c'est de dire qu'il faut qu'on change tout ça, mais que ça pourra pas se faire avec les partis politiques, parce qu'ils ont intérêt ils ont des intérêts dans la façon dont ça fonctionne aujourd'hui. C'est eux qui ont le pouvoir, c'est eux qui peuvent prendre les décisions. Donc voilà, il faut changer de système. Le problème, c'est que aucun parti politique n'aura le courage de le faire. De façon apartisane, c'est-à-dire sans avoir des sénateurs, des députés qui sont dans le processus de changement de décision.
0: Donc,
4: c'est un peu cette voie-là que j'essaie de porter.
0: Donc là, Benoît, vous nous l'avez dit, vous avez déjà rencontré 80 maires à peu près, parce que c'est eux qui donnent les parrainages, c'est les maires, c'est eux qui signent.
4: Exactement,
0: Il en faut 500. Il y a aussi
4: les députés, les sénateurs, mais moi je ne vais voir que des maires qui sont étiquetés. Je compte que sur des personnes qui n'ont pas de parti politique, justement.
0: Exactement. Et ça va, vous pensez que ça va le faire, ou qu'est-ce qu'ils vous ont dit jusqu'à présent? Allez vous faire voir.
4: Non, franchement, j'ai eu plutôt des bons retours. Alors, je vois que les maires qui acceptent de me rencontrer.
0: Oui, bien sûr.
4: Forcément, déjà, ça fait le tri. Du coup, parmi ceux que je rencontre, franchement, il y en a bien 85% qui sont très positifs quant à la démarche, qui m'encouragent.
0: C'est bien.
4: Donc, ça fait vraiment plaisir. Ouais, carrément.
0: Donc là, pendant un an, vous bossez pas. Alors, c'est le vélo et on a laissé tomber les maths, quoi.
4: Et c'est ça, exactement. Voilà. En fait, moi, ça fait 3 ans et demi que j'ai ce projet en tête. Donc, je suis allé vivre dans la maison où vivait ma grand-mère, qui était une maison de famille qui était vacante. Donc, j'ai pas eu de loyer à payer pendant 3 ans. Donc, j'ai pu mettre de l'argent de côté.

0: m'acheter un vélo et en gros là j'ai assez d'argent pour m'acheter à manger pendant un an quoi. Bon. Puis je dors en tente, en bivouac, je me fais mon petit réchaud tous les soirs.
1: Et ben on se refera un petit point, mon cher Benoît, d'accord ? On sera des petits points d'étape comme ça pour voir comment ça avance. Merci Benoît. Merci infiniment. Donc il fait le tour de Benoît Mathieu. Il fait le tour de France à vélo pendant un an pour avoir 500 parrainages et se présenter à l'élection présidentielle. Merci Benoît, bonne route. Vous aimez être ici ?
2: Ah oui.
1: Vous aimez la pub ?
2: Ah,
1: tant mieux, parce qu'elle arrive et juste après, il y aura les infos pratiques près de chez vous avec le ICI Express.
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9: Le Mont Ventoux est de nouveau accessible des deux côtés. Oui, c'est le retour d'un grand classique du printemps dans le Vaucluse. La route du sommet du Mont Ventoux est désormais réouverte côté nord. Depuis le Mont Serein, les automobilistes peuvent à nouveau rejoindre le sommet du géant de Provence. La barrière a été levée après plusieurs semaines de déneigement et de sécurisation de la route par les agents du département. Comme chaque année, la RD 974 était fermée depuis la mi-novembre à cause des conditions hivernales et des importantes quantités de neige à près de 1910 mètres d'altitude. Et forcément, avec les beaux jours qui reviennent, randonneurs, cyclistes, motards, amoureux des grands paysages, vous allez pouvoir retrouver les panoramas incroyables du Ventoux. Prudence quand même, hein, même au printemps, les températures peuvent vite changer là-haut. Bref, le géant de Provence est prêt à accueillir à nouveau les visiteurs. Ça sent clairement le retour des escapades en montagne.
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1: Allez, partons gaiement vers la deuxième demi-heure de votre grand talk show du samedi. Alors ici, c'est comme le talk show de Léa Salamé, quelle époque ?
2: Mais en pas pareil.
1: Sinon, c'est la même chose. Dans un instant, on va parler de la folie du flan. Moi, j'adore le flan, j'adore. Quelle est ta pâtisserie préférée, mon cher Nicolas
10: Malabeuf ? Moi, c'est tout ce qui est à base de fruits. Alors, le fraisier, j'adore,
1: le fraisier,
10: par exemple.
1: Il adore
10: c'est
1: le fraisier avec des fraises.
10: Ah, bah oui.
1: Fraises,
10: ah, oui,
1: fraisier. Et Fabien Imo, notre geek, ta pâtisserie préférée, toi ?
11: Le baba au rhum, mais sans le baba.
1: Sans baba.
11: Sans le rhum.
1: Bien, on se doute bien. Moi, c'est flan. Team flan.
11: Ah, team flan.
1: Team flan. Moi, je suis flan à 100%. Réagissez, tiens, sur le groupe Facebook.
11: Ah, bah oui,
1: c'est
11: le sondage.
1: Pâtisserie.
11: Alors, Youpi la vie avec Willy Revelli, ça, c'est pour nous retrouver sur le groupe Facebook. Alors, quelle est votre pâtisserie préférée ? L'éclair est en numéro 1.
1: Ah, numéro 1. Hein,
11: numéro 1. Et ensuite, c'est le flan. Mais nous avons beaucoup de messages. Alors, merci beaucoup. Alors, Johanna l'a fait, c'est tarte à la rhubarbe. C'est vrai que c'est très bon,
1: ça.
11: Maison. Mi-Ange a posté noix japonaise en ce moment. Mange des noix japonaises. Et Bernadette, elle a posté des très belles photos de ses desserts. Pavlova, fruits rouges.
10: Ah, ça, c'est pour Nico.
11: Donc, continuez à réagir. Merci beaucoup. Ça nous fait plaisir. Le groupe Facebook, ça s'appelle Youpi la vie avec Willy
1: Rovelli. Voilà. Et vous nous appelez aussi au 0810 055 056. Appelez-nous. Ici, on vous écoute. Vous faites partie de la tribu, mes amis. Donc, appelez-nous. Faites-nous un petit coucou. Il y a Loïs qui fête ses 4 ans. C'est le fils de Fabien. Ah oui. Appelez pour dire bon anniversaire, Loïs, ou pour lui faire un cadeau. Parce que je n'en ai pas fait.
11: Ouais, je note. D'ailleurs, ça
1: je
11: fait 4 ans.
1: Je n'ai pas acheté de cadeau depuis 4 ans. Ah, je crois que j'en ai acheté il y a 4 ans.
11: Oui, à la
1: et
11: naissance.
1: Depuis rien. Ah, ouais, merde, faut que je m'achète. Mais
10: ça vous ressemble bien, en tout cas.
1: Non. 0810 055 0. Je ne suis pas le parrain.
11: Bah, vous avez oublié ?
10: Il est même pas au courant.
11: Il est même pas au courant.
1: Oui, alors,
10: et bien pour votre pouvoir d'achat, on vous offre 100 euros de carburant. Et oui, on est comme ça, on est généreux. Le tirage au sort, c'est demain.
1: 0810 055 056, appelez-nous.
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1: Et on commence avec un point, Patrick Bruel.
12: Alors, regarde.
1: Ma bite, cette semaine, le Québec a préféré annuler une série de concerts de Patrick Bruel. Ils l'ont justifié en disant « Ah yo, tabernacle, Bruel, à cause il a sorti sa pompe à plaisir, à la pelletée, le show de la pipe, c'est un chalampon, toutes de pantoute. » Bon, ben, s'ils l'ont dit, c'est qu'ils ont raison. Des concerts annulés au Québec. Pourtant, il a le même syndrome que Céline Dion, Patrick, hein, le syndrome de l'homme raide, mais dans le slip. Des pharmacies à Cannes révèlent que pendant le festival, ce qui se vend le plus, ce sont des pansements contre les ampoules et des préservatifs. Quand on voit le nombre de préservatifs vendus, on se dit qu'à Cannes, il n'y a pas que les marches qu'on monte. Oui, les pansements contre les ampoules, c'est pour ceux qui ne se sont pas servis de leurs préservatifs, hein, bien sûr. Notez que les préservatifs permettent de se protéger des MST, mais pas des fines mousses becs de plus de 3 heures. Le président Macron aurait envoyé des textos coquins à une actrice iranienne. Bombarder l'Iran, non. Mais bombarder l'iranienne de textos, oui. Une sexagénaire croit échanger avec Stéphane Echer. Elle accepte de le dépanner, perd plus de 90 000 euros, victime d'un escroc. Bah pourtant, elle était prévenue, hein, Stéphane Echer. Bah oui, mais bon, tout le monde n'a pas les moyens de se faire escroquer par Brad Pitt aussi. Hein. Du coup, on connaît déjà le nouveau single de Stéphane Echer. Hein. Escroquer en paix. Attention, si un faux Francky Vincent essaie de vous soutirer de l'argent, c'est pas un faux Francky Vincent. Scandale sur un bateau de croisière Disney. 3 employés accusés de pédopornographie. It's a small, small tub. Il y a 15 ans éclatait l'affaire DSK. 15 ans après, que d'en vient l'ancien responsable socialiste? Eh ben, elle devient Patrick Bruel, apparemment. Ikea et Choupa Choup se lancent une sucette à la viande, popularisée par Patrick Sébastien l'été dernier au Cap d'Agde. Enfin, la question du jour. Est-ce que Annie aimait le sucette? Les sucettes à la viande? Ouh. Eh ben, vous avez 2 heures. Allez, heureusement, dans 222 jours, c'est fini 2026.
11: Bravo.
1: Ben voilà, hein. Écoutez, on a fait le tour, on a fait le tour. Bon, écoutez, si on n'avait pas le moral, on a tous le droit d'avoir un coup de mou.
11: Sauf Patrick Bruel.
1: Sauf lui, non. Eh bien, pas de... rassurez-vous, on est là. Il suffit juste là. Quand je vous dirai à vous, vous me ferez un pala-pala-pala et vous verrez, ça irait beaucoup mieux. Tiens, là, ça va pas.
11: Ça va pas. Non, mais attendez, qu'est-ce qui se passe
1: comme ça,
11: ici,
1: comme ça.
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1: À vous. Pala-pala-pala. Et voilà, ça va mieux.
11: C'est bon. Ah bah alors là.
1: Voilà. Voici Renaud, à tout de suite.
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1: Ouais, sur un autre ton, hein.
0: Tu pues.
1: Oui, ça c'est vrai, mais.
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1: Merci infiniment.
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1: Demandez si gentiment.
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1: Allez, ouvrons notre nouveau dossier en France en ce moment. C'est la folie du flan. Bonjour Sandrine Doppler.
4: Bonjour Willy, bonjour à tous.
1: Bienvenue ici, ma chère Sandrine. Ça va très bien. Et vous, est-ce que ça va, ma chère Sandrine? C'est la première invitée qui nous demande si on va bien.
5: Elle est polie.
1: Ah là là, dis donc, au bout de 1055 émissions, bravo.
4: Mais alors, parce que les gens qui aiment manger, en général, ils sont super polis, ça doit être ça.
1: Exactement. Alors, vous êtes analyste et prospectiviste. Prospectiviste spécialisé dans l'alimentation. Vous nous confirmez, ma chère Sandrine, alors que le flan revient en grâce depuis quelques temps?
4: Ouais, et moi j'aimerais même rajouter un petit point à l'histoire, c'est qu'en fin de compte, le flan, c'est un des plus vieux desserts d'Europe.
1: Ouais.
4: Et en fin de compte, il a traversé le temps comme ça, et c'est d'abord une spécialité boulangère, avant que les grands chefs se soient appropriés ce dessert, et en fin de compte, il a été préparé pour utiliser les excédents de lait et des œufs dans les fermes.
1: D'accord.
4: Donc c'est un vrai dessert de mémoire, en fin de compte, où en fin de compte, nous, ça nous rappelle ce qu'on faisait avec nos grands-parents, enfin, quand on cuisinait un petit peu avec eux, c'est vraiment un dessert de mémoire collective qui revient à la mode. Pourquoi? Parce qu'en fin de compte, on en a peut-être marre de voir des desserts
1: compliqués,
4: hyper sophistiqués.
1: Ouais, voilà.
4: Et on a besoin un peu de réassurance. Voilà.
1: Voilà. Parce que c'est un truc simple, quoi. Voilà. C'est fait avec 3-4 trucs, et puis voilà, quoi.
4: Même vous, William, vous êtes capable d'en faire un.
1: Alors, vous ne me connaissez pas encore bien, mais mais c'est gentil d'y croire en tout cas. Mais pourquoi ce retour en force maintenant, alors qu'il a été, un petit peu mal considéré. Il était un peu ringard, le flan, à un moment donné, non?
4: Flan, c'était vraiment le truc quand on a tous été étudiants. En fin de compte, c'était le truc quand on n'avait pas trop d'argent et qu'il fallait qu'on se cale un petit peu quelque chose avec le sandwich bien épais.
1: Ouais.
4: C'était le dessert boulanger qui calait. Enfin bon, ça faisait un petit peu la brique dans le ventre. Et c'est revenu aussi tendance. Pourquoi? Parce que on a tendance à aller chercher des textures qui sont molles, qui sont douces, qui sont sans friction et qui nous rappellent des souvenirs d'enfance. Je dirais un peu comme les fraises Tagada, la crème dessert, enfin la crème à tartiner. Vous voyez, on aime aussi ces choses qui nous rappellent ces moments-là, ces instants, cette notre enfance. Et les réseaux sociaux.
1: Ouais,
4: en fait, on s'est dû se greffer là-dessus. Voilà. Parce que, une fois que les gens vous montrent des petits flans fluffy comme ça, voire un peu crémeux, et que tout le monde a l'air de dire, mais moi aussi je peux le faire. Donc, les réseaux sociaux, c'est des amplificateurs de tendance, et on a l'impression qu'on en voit partout.
1: Voilà.
4: Et ensuite, ça a été repris par les grands chefs, qui eux, vous les ont déclinés, toutes les formes.
1: Il y en a dans des palaces, Maintenant, les palaces proposent à des prix de fou, mais il y en a partout, quoi.
4: Ouais, 25 euros quand même, des
1: 25 euros.
4: Des petites tartelettes, quoi.
1: Il y a des barres à flan, voilà ce que je disais tout à l'heure. Donc le côté régressif, retour en enfance, le côté simple qui rassure, voilà pourquoi on aime bien le flan, quoi. Moi je trouve ça bien.
4: Ouais, et puis une petite revanche du populaire, parce qu'en fin de compte, c'était pas du tout un dessert de pâtissier.
1: Je le rappelle.
4: Et je les salue, c'est un dessert de boulanger.
1: Exactement, de boulanger. Voilà.
4: Et en fait, quand vous parliez comme ça, vous parliez de balade et tout, vous savez qu'il existe des flantours, donc si vous voulez aller
1: faire
4: des flantours, vous inscrivez sur les réseaux sociaux.
1: Génial, ça.
4: Vous allez faire des petits tours.
1: Et on va faire un tour où, par exemple? C'est quoi les flantours?
4: En fin de compte, vous allez découvrir,
1: c'est génial.
4: Parce que maintenant, tous les boulangers pâtissiers, ils ont un flan à leur, dans leur magasin et tout. Donc, soit vous faites celui des grands pâtissiers, soit vous faites celui des meilleurs boulangers. Enfin, faites des petits flantours à Paris, il faut bien trouver des idées pour ce
1: qu'on fait. On passe chez François Hollande aussi, quand on fait le flantour. Pas chez lui.
4: J'y avais pas pensé.
1: Un flambitour. Restez avec nous une petite minute, ma chère Sandrine. Elle est sympa, Sandrine. J'adore Sandrine. Ouais. Restez avec nous, Sandrine. Je vous présente Caroline. Ça va, ma Caro? Isabelle, pardon. Ça va, Isabelle? Pardon.
6: Bonjour, Willy. Bonjour, les garçons.
1: Coucou.
6: Comment ça va?
1: Ça va, Isabelle?
6: Oui, ça va très très bien.
1: Ah bah ça a l'air.
6: Vous étiez en train de parler de flan. Ah. J'ai sorti mon flan du four.
1: Toi, t'es la reine du flan, Isa?
6: Oui, alors moi j'adore ça. Et puis c'est vrai que en fait, il faut prendre du temps pour faire le flan. et ça se fait pas comme ça avec de la poudre de perlimpinpin.
1: Ah non, non.
6: Voilà, il faut le temps que la vanille gousse infuse dans le lait. Ah, et en fait, moi, c'est un mélange de lait, de crème à 35%, d'œufs, de sucre, de maïzena. Ah, et voilà.
1: Quel bonheur. Et pourquoi tu aimes tant le flan, toi, Mazaza? C'est quoi? Pourquoi?
6: Bah, en fait, c'est une recette qui est toute simple. Et puis, voilà. Disons que c'est du vrai. C'est pas les trompe-l'œil, la grande mode, la grande mode actuellement des faux gâteaux où en fait on a surtout du, enfin moi je trouve qu'on a du chimique et alors que le flan c'est des choses
1: c'est simple,
6: des bases.
1: Voilà. C'est simple, comme tu l'as dit, c'est simple, mais on y passe quand même le temps. Voilà, faut faire le truc bien, mais c'est simple parce qu'il n'y a pas 45 000 ingrédients. Sandrine, d'une manière plus large comme ça, ça dit quoi de notre société, cette passion qu'on a à la fois pour la bouffe, la gastronomie et pour la pâtisserie?
4: Ouais. Bah, en fin de compte, ce retour du flan qui rentre avec d'autres desserts et puis d'autres plats plutôt salés, ça nous dit quelque chose de notre société où on vit seul, où on vit où on mange de manière fragmentée. On fait 7 prises alimentaires par jour, c'est-à-dire entre 3 et 5 ont lieu dehors. Et en fin de compte, on est à la recherche d'expériences collectives. Donc, via ces flantours, via ces communautés autour du flan, c'est aussi une manière de discuter, de recréer du lien qu'on a un petit peu perdu, parce que les réseaux sociaux, je rappelle que c'est pas du lien en dernière nouvelle, c'est peut-être des gens qu'on connaît. Donc voilà, ça dit quelque chose d'une solitude contemporaine et qui est comblée. Alors, pas par le flan, mais par le fait, en fin de compte, d'être dans l'action.
1: C'est ça.
4: Soit de le faire, soit de le partager, parce que c'est aussi un flan, c'est du partage.
1: Eh oui,
4: parce
1: c'est du partage.
4: En général, on fait des flats, et on partageait, moi, je sais pas, peut-être Willy, ou peut-être chez vos chroniqueurs, moi, ma grand-mère, on partageait les desserts, on n'est pas son dessert individuel.
1: Nicolas.
5: Et même au XVIe siècle, au couronnement d'Henri IV, le dessert star, c'était le flan.
1: Exactement, Michel Drucker était là, il te l'a dit, je sais très bien. Merci Sandrine Doppler d'être passée nous voir. J'adore Sandrine, faut qu'elle revienne.
5: Ah oui.
1: Alors Sandrine, elle revient. Analyste et prospectiviste spécialisée dans l'alimentation. Prochaine fois, elle nous dira c'est quoi son métier, car je n'ai rien compris. Mais en tout cas, elle est très sympa et c'était très clair. Merci Sandrine, passez un bon week-end. Oui.
7: Il existe aussi des running flan clubs. En fait, les gens se retrouvent pour courir chaque week-end.
1: Ah, et après, on bouffe un flan.
7: Et après, vous bouffez une part de flan. C'est la vie.
1: C'est pas la belle vie, je vais faire ça. Moi, j'adore ça.
7: Le running flan club.
1: Mais on courra pas. Mais
7: ah non,
1: on bouffe. On parle de quoi avec toi dans un instant, mon bon Nicolas?
5: Eh bien, déjà, Isabelle repart avec sa sélection pour les 100 euros de carburant.
1: Bien sûr, on t'embrasse, Mazaza, pardon.
5: On l'embrasse, et dans un instant, je vous emmène dans un lieu qui n'existe plus, c'est une cabine téléphonique.
1: Bah alors, pourquoi y aller?
5: On va être un peu serré.
1: Bon, on va se serrer là-dedans. En attendant, on va écouter Elena avec Tout a changé, elle est là.
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2: Ah, bah il est là, 12h49, quand il y en a mal, il y a mal à bœuf. Nicolas Malabœuf, alors, notre enfant de la télé.
3: Eh bien, dans un instant, petit spoil, on va vous présenter un téléphone, pas comme les autres. Et alors, moi, vous savez, je vis dans le passé, je suis un nostalgique de la première heure. Je vais vous parler d'un lieu que les moins de 20 ans ne peuvent pas connaître, direction les cabines téléphoniques. Eh oui. À l'ancienne.
2: Ah là là, c'est de la sonnerie. Ça.
3: C'est en 1881 que les toutes premières cabines sont installées lors d'une exposition à Paris. Elles étaient construites en chêne et en moleskine, avec des accoudoirs en velours. C'était très cosy. À l'époque, on les comparait même à des confessionnaux. Puis c'est à Reims qu'elles font leur apparition sur la voie publique. Au départ, les 5 minutes de communication coûtaient 50 centimes de francs. Puis les cabines ensuite se développent dans toute la France. Au départ, Paris en comptait 35. Il y avait environ une trentaine d'appels seulement par semaine. C'était vraiment les balbutiements. Et donc la première archive, qui date de 1973, des dizaines de milliers de publiphones sont installés sur le territoire.
4: Le téléphone dans la rue prend un nouvel essor. Et tout d'abord avec une nouveauté, les abris téléphones aménagés à l'intérieur même de certains abris d'autobus.
5: Bon, j'ai vu ça à la téléphone, marqué téléphone. Et je ne sais même pas s'ils sont mis alors. Il y a marqué téléphone partout.
3: Et oui, des abris téléphones dans les abris bus. Sauf qu'il y avait du vandalisme, des petits voyous cassaient les machines pour voler les pièces de monnaie, c'est dingue.
2: Déjà.
3: Et oui, ça a toujours existé. Et donc, pour contrer ça, en 75, le ministre des PTT, Jacques Darmon, annonce l'installation de cabines fermées et vitrées avec l'introduction, vous savez, de la carte à puce, les cartes magnétiques. Mais alors, à la fin des années 90, l'arrivée du téléphone va bouleverser les habitudes. À l'été 98, France Télécom prend des mesures pour fermer progressivement les cabines. Tout le monde n'est pas content.
6: J'habite à côté. Et puis, de temps en temps, je viens appeler ici, alors je ne sais pas pourquoi on va l'enlever.
3: Eh bien oui, c'était pratique quand même. Et en 91, eh bien, c'est une révolution. Des premiers portables portatifs débarquent. Les Français n'en reviennent pas. Oui. Un journaliste va même dans la rue avec un téléphone portable qu'il tend aux passants pour qu'ils appellent leurs proches.
7: Allô, Jocelyne ? C'est Nathalie.
8: Jocelyne ?
7: Je t'appelle de la rue.
9: Allô, Isabelle ? C'est Bénédicte.
10: Allô ? Jean-Marc ?
7: Et c'est super, c'est un tout petit truc dans la rue. Enfin, c'est un téléphone portable dans la rue, je te parle. Ouais, bon, j'arrive, hein. C'est super. Maman, c'est fou. Il est dans la rue, je suis en train de te téléphoner.
11: C'est la première fois que ça m'arrive. Non, dans la rue.
10: Je t'embrasse. Alors, à très bientôt, à samedi, hein.
2: Trop mignon.
3: C'est fou quand même. Et c'était il y a seulement 26 ans. Les choses ont bien changé. Et en avril 2000, le téléshopping de TF1 vend pour la première fois un téléphone. Et pas n'importe lequel, c'est Laurent Cabrol qui nous le présente.
12: J'adore. C'est un téléphone que vous connaissez, en tout cas, ce téléphone de très très haute gamme. Mais sa particularité, je n'ai pas le droit de vous dire la marque, c'est d'avoir ce mini clavier qui pèse 36 grammes exactement. Un mini clavier amovible, c'est un biband. Il a un vibreur, il a une calculatrice, il a une horloge, il a un répertoire de 100 numéros, il a 4 heures de communication en conversation continue.
3: Et ce téléphone coûtait 199 francs. Et le petit potin, eh bien, aujourd'hui en France, il ne reste plus qu'une seule cabine téléphonique toujours en service. Elle se trouve à Murbach, c'est un petit village en Alsace où le réseau ne passe pas, c'est une zone blanche. Donc la cabine est utile aux habitants encore.
2: Bravo. Beaucoup, mais ça m'a fait plaisir de réentendre Laurent Cabrol. J'en ai acheté des conneries au téléshopping, purée.
13: Mais vous vous souvenez de votre premier téléphone portable quand vous l'avez acheté?
2: Oui, c'est un Nokia.
13: C'est une révolution quand même.
2: Oui, la révolution. On va rester dans le téléphone. Est-ce que vous connaissez la marque Dofone?
3: Non.
2: Tant mieux, on en parle juste après ça.
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2: Tour ici, c'est Willy vient déjeuner chez vous. On passe à table tous ensemble le samedi et le dimanche entre midi et 13h. Mais vite, ce sont les 5 dernières minutes. Alors, place à la bonne initiative du samedi. Bonjour Maëlys Gantzler. Elle a raccroché. Alors, elle va rappeler. Elle est là. Elle est là. Ça va Maëlys? Maëlys Gantzler. Bonjour Maëlys, bienvenue ici. Vous êtes à Boulogne-Billancourt, à Boulby pour les intimes. Et vous êtes la cofondatrice de Dofone. Alors, Dofone, c'est quoi? Alors, vu le nom, bon, je suppose que ce n'est pas un balai, mais c'est quoi Dofone? Expliquez-nous.
8: Alors, The Phone, c'est un téléphone qui propose uniquement des fonctionnalités appel et SMS.
2: Ouais.
8: Mais avec la particularité d'avoir un écran tactile. Donc c'est un peu le téléphone 9 touches, mais moderne, avec un écran tactile.
2: Voilà.
8: Et il ne fait rien d'autre qu'appeler et écrire des messages, donc sans connexion à aucun réseau social, ni Internet, ni musique, ni appareil photo, juste le basique de la communication.
2: Voilà, donc c'est un téléphone tactile, sans Internet, sans appareil photo, sans musique, juste un téléphone pour téléphoner, mais qui ressemble à un vrai smartphone. Mmh. À qui il est destiné ce téléphone ?
8: Alors, il est surtout destiné aux ce qu'on appelle les primo-accédants, les enfants qui sont équipés généralement en sixième d'un premier téléphone.
2: Voilà.
8: Plutôt que de leur remettre entre les mains cet objet assez dangereux qui est le smartphone, mais tout en leur donnant quand même une autonomie pour qu'ils puissent s'appeler entre copains ou appeler
2: leur
8: père ou leur mère quand ils sont sur la route.
2: Voilà, et puis avoir un vrai beau téléphone, quoi, et pas se ramener avec un truc tout pourri, quoi, voilà.
3: Donc c'est à partir de 12 ans.
8: Celui qui colle pas la honte dans la cour de récré, quoi.
2: Voilà, c'est ça. Parce que derrière cette invention, Maïlys, voilà, vous avez commencé à le dire, il y a un cri, j'allais dire, que vous voulez passer. Vous voulez sensibiliser les enfants aux dangers d'Internet.
8: Oui, les dangers qui sont déjà à l'hyperconnexion, mais surtout l'accès à des contenus qui sont absolument pas adaptés à des jeunes en dessous d'un certain âge. Moi, je dirais que idéalement pas avant 15-16 ans les smartphones, pour pas avoir accès H24 sur cet outil à des contenus qui sont pas bons.
2: Voilà, si vous dites équiper les enfants en smartphone, c'est les envoyer au feu. Dis donc, c'est fort, mais parce que vous avez eu, je crois que c'est un petit peu grâce à votre fils que vous avez créé The Phone, c'est ça? Il y a eu une histoire.
8: Exactement.
2: Avec votre fiston.
8: Victor est le cofondateur, donc il avait 15 ans à l'époque quand on a créé l'entreprise, il y a 3 ans.
2: Ouais.
8: Et on l'a créé parce que j'ai aussi un autre garçon qui a 13 ans aujourd'hui, qui à l'époque, à 10 ans, avait un smartphone. J'avais fait cette grossière erreur.
2: Ouais.
8: Et en fait, quand j'ai vu les dégâts que ça provoquait chez lui et dans tout son environnement, on s'est dit avec Victor, on va chercher un téléphone qui ne fasse que ce que fait The Phone. Hein, mais on n'a pas trouvé, à part les téléphones à touche. Et donc, on a dit, on va le créer.
2: Ouais. Et parce que vous vouliez pas lui donner, un téléphone un peu tout pourri pour pas qu'il ait la honte à l'école, en fait, c'est ça. Et donc, du coup, vous avez.
8: Alors, moi, c'est ce que je voulais faire, mais son grand frère me l'a interdit.
2: C'est ça, c'est le grand frère, Voilà, le grand frère, il a dit non. Et du coup, The Phone, là, cartonne en France et en Grande-Bretagne. Ça marche très fort, Parce qu'il paraît que là-bas, il y a une association là-bas de famille, on va dire, qui a récupéré cette idée, entre guillemets. Et donc, du coup, ça marche bien,
8: Ça marche très très bien, effectivement. Alors, ce qui est assez étonnant, c'est qu'en Angleterre, on n'a mené aucune action de communication, mais les parents sont vraiment très fortement mobilisés là-bas pour empêcher l'accès aux smartphones chez les plus jeunes.
2: Ouais.
8: Et donc, on fait plus de 25% de nos ventes maintenant en Angleterre, alors qu'on a engagé, encore une fois, aucun budget com.
2: Aucun budget.
8: Et en France, ça décolle bien aussi, et ça va être, je pense, une rentrée où il va se passer beaucoup de choses.
14: Oui.
8: Parce que je crois que maintenant, plus un seul parent ne peut pas dire qu'il a été sensibilisé au danger du smartphone.
2: Voilà. Et puis du coup, là, le fait que ça soit interdit au moins de 15 ans, là, les réseaux sociaux, enfin en tout cas que la proposition de loi parle de ça,
3: c'est
2: cohérent. Ça va dans votre sens aussi,
8: Ça va tout à fait dans le sens. Voilà. On est content d'avoir été là avant.
2: Exactement.
14: Et juste, il faut compter combien pour avoir un téléphone pour téléphoner.
2: Voilà. Pour téléphoner, oui.
8: C'est un peu moins de 140 euros.
14: Ah oui, d'accord.
8: Pour la nouvelle version, la version 4G qu'on vient de sortir il y a quelques mois.
2: Ouais.
8: Avec un abonnement, avec le micro-abonnement, puisque il n'y a pas de data, avec un abonnement de 2 euros, ça passe.
2: Voilà.
14: Bah, bravo.
2: Donc, il y a un site internet, c'est The Phone, on trouve The Phone sur The Phone. C'est ça ?
8: TheFone.fr, exactement.
2: Voilà, TheFone.fr.
14: Bravo !
2: Eh ben voilà, une belle idée. Maïlys Kanzer, cofondatrice de TheFone, le premier smartphone sans internet pour les enfants. Merci beaucoup, ma chère Maïlys.
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14: Il est l'heure du petit dernier pour la route.
16: Chez vous.
14: C'est ma tournée.
2: Ah, c'est la tournée de Fabien. On termine toujours cette émission avec un auditeur, une auditrice. C'est Christophe. Ça va, mon cri-cri ?
17: Bonjour Willy, je suis tellement content de t'avoir au téléphone,
2: tellement content. Ça va bien mon cri-cri, tu nous appelles d'où ?
17: Oui.
2: De Montréal.
17: J'appelle Évry.
2: Évry, c'est à côté de la maison ça, t'aurais dû venir nous voir. Alors, raccroche, on t'attend. Allez.
14: Il te reste 2 minutes.
2: Ouais. Tu voulais nous parler de quoi, mon cri-cri ?
17: Ouais, non, moi, je voulais te dire que moi, je suis un fan de pâtisserie.
2: Ouais.
17: J'ai ma maman qui était vendeuse.
16: vendeuse en fait dans une boulangerie.
2: Ouais, ouais.
16: Et tous les dimanches en fait, bah j'avais droit au divorcé, opéra.
2: Ah, et voilà. Ah, et donc tu pèses combien aujourd'hui?
16: Ah, je paye en fait moi je mange mais je n'en fait grossis pas.
2: Ah bah ça c'est bien, t'as de la chance. Comme moi, ouais, mais nous on est comme ça, nous on est bien gaulés et puis c'est tout hein. Chris, avec donc en un mot ta pâtisserie favorite?
16: Comment?
2: Ta pâtisserie favorite, c'est quoi du coup?
16: C'est en fait l'opéra.
2: L'opéra. Dans le groupe.
14: Eh bien, c'est l'éclair qui arrive en fait.
2: Toujours l'éclair. Merci mon Christophe, on t'embrasse fort.
14: Bisous.
2: Tu pars avec ta sélection.
14: Les 100 euros de carburant.
2: Eh ben voilà, merci mon cri-cri et merci à vous tous. Voilà, c'est fini.
14: Oh non, la
18: barbichette,
14: la barbichette.
2: Une espèce de barbichette.
19: Une radio, une appli.
2: C'est une barbichette comme ça, là.
19: Notre région.
2: C'est linéaire, ça. Merci à toute l'équipe. Merci, Guy. Merci, Philippe Modol à la Réal. Passez une bonne journée ici et pas ailleurs. Tout de suite, c'est Ma France Week-end version économie. Parce qu'il est tout pile 13h. À demain, Annie.
20: Bonjour à toutes et tous et bienvenue dans Ma France Week-end. Alors le samedi, vous le savez, hein, l'équipe de Paris City les économies est sur le pont pour votre pouvoir d'achat. Dans 5 minutes, on va s'occuper de nos plantes d'intérieur, nos fleurs, nos potagers aussi. Mais d'abord, l'actu de ce samedi. Bonjour Benjamin Mathieu.
21: Bonjour Valère, bonjour à tous. Au nord, c'était les champions. Incroyable scène de liesse populaire cette nuit au stade Bollaert où 15 000 supporters lensois ont attendu jusque 4h du matin le retour des vainqueurs de la Coupe de France. Ils ont gagné 3-1 hier soir face à l'OGC Nice. Une soirée absolument inoubliable racontée par Vanessa Lamar pour Ici Nord.
22: Le président du RC Lens, Joseph Ougourlian, la coupe dans les bras et le premier à fouler la pelouse de Bollaert.
23: C'est un moment extraordinaire. Il est 4h du matin, il y a peut-être 15 000 personnes dans ce stade. Les gens sont dingues ici.
22: Les joueurs vont d'une tribune à l'autre, ils permettent au public de caresser cette coupe tant espérée. Les supporters enchaînent chants, holà et cris de joie. Pierre Sage, l'entraîneur du RC Lens.
24: On est dans une région qui souffre, ces moments ils n'ont pas de prix en fin de compte. Ce sera à jamais cette génération-là qui aura fait le truc. Mais en tous les cas, on tire notre coup de chapeau à toutes les générations précédentes parce qu'on reste un club avant d'être une génération du club.
22: Florian Thauvin, décisif lors du match, filme ce public qui l'acclame.
25: C'est incroyable !
26: Ça c'est du bonheur, ça c'est du bonheur.
22: Des sourires, des larmes, des visages heureux, ces supporters qui sont revenus au stade au milieu de la nuit profitent d'un moment de communion inoubliable.
27: Ouais, c'était un peu long, un peu fatigant, mais ça en vaut la peine.
28: C'est bien pour le club, pour tout.
22: Avant de quitter Bollaert, les joueurs ont lancé une chenille sur la pelouse. D'autres moments de partage auront lieu cet après-midi dans les rues de Lens.
21: Ah, le football comme on l'aime, les joueurs qui vont dans 2 heures traverser la ville du Nord pour une parade sur un bus impérial qui sera évidemment à suivre sur ici.fr. Ils n'en sont pas encore là, mais les rugbymen de Bordeaux-Bègles rêvent du même dénouement que les Lensois. Un an après avoir décroché le tout premier trophée de son histoire, l'UBB est de nouveau en finale de la Coupe des Champions. C'est l'équivalent de la Ligue des Champions de football, mais en rugby, face aux Irlandais du Leinster. Le match qui se joue en Espagne, et Fanny Lechevestrier est avec les supporters qui sont déjà très chauds.
29: Union, union, yes.
30: Dans la chaude ambiance de Bilbao, dès hier, les supporters bordelais apprenaient déjà les chants de l'UBB aux Irlandais, convaincus comme Gérald Ennelly de l'issue de la partie.
31: Oui, oui, on a une belle équipe, on va passer la seconde et je suis sûr que ça va le faire. Et ils sont motivés.
30: Plus expérimentés aussi, ajoute le manager de l'UBB, Yannick Bru, après son premier titre l'an passé.
32: Après ta première histoire d'amour, quand tu attaques la deuxième, est-ce que tu l'abordes différemment? Mais ouais, parce que t'as quelques repères en plus, quoi. On sait un petit peu plus comment ça va se passer, l'atmosphère du grand stade, on a un petit plus, c'est certain.
30: Mais le Leinster quadruple champion d'Europe a aussi l'habitude des grands rendez-vous, alors on se dit que le vrai petit truc en plus de Bordeaux pour faire la différence, c'est l'âme de son capitaine Maxime Lucu, l'enfant du Pays Basque.
33: Quand tu vois que la finale est à Bilbao, tu te mets à rêver et à espérer d'y participer, à ce stade-là où je suis venu quelques fois regarder des matchs athlétiques Bilbao, et ça donne beaucoup de sens au chemin que tu as parcouru.
30: Et comme un symbole pour aller conquérir la deuxième étoile, Lucu s'est vu remettre hier soir son maillot par l'ancien champion du monde de football, passé par l'athlétique Bilbao, le Basque Bixente Lizarazu.
21: Une finale à suivre à 15h45. La chanteuse Véronique Sanson, 77 ans, hospitalisée d'urgence pour une infection respiratoire aiguë. Son concert, qui était prévu ce soir au festival Hard Rock à Saint-Brieuc, est annulé. 8 blessés la nuit dernière lors d'un rodéo nocturne dans le cadre d'un rassemblement de tuning illégal à Reims. 200 à 300 personnes s'étaient donné rendez-vous. Une voiture a percuté plusieurs personnes. 2 d'entre elles sont gravement blessées. Le conducteur n'avait pas le permis, il était alcoolisé. C'est un week-end de Pentecôte estivale avec un temps magnifique et du soleil partout. Il fait absolument chaud et des températures inédites pour un mois de mai. Mais avant de vous jeter à l'eau, voici quelques conseils élémentaires de sécurité avec le lieutenant Christophe Sola du centre de secours de Martigues.
0: On sait très bien que les premiers jours, tout le monde veut profiter du soleil. Bien sûr, on essaie de faire un maximum de prévention auprès des personnes. On leur demande de pas s'exposer, de se protéger, bien entendu, par des chapeaux, se mettre à l'ombre, éventuellement un t-shirt, etc. pour les enfants. De bien s'hydrater, bien entendu, de se rafraîchir. Il faut aussi se protéger en mettant de la crème solaire avec un indice assez fort. De rentrer progressivement dans l'eau pour éviter justement l'hydrocution. La priorité, c'est surveiller la baignade, mais surtout surveiller les enfants en bas âge qui ne savent pas nager. Le plus important, c'est la surveillance. On le tient même par la main, s'il faut, mais on le lâche pas des yeux. Il faut le surveiller comme le lait sur le feu, comme on le dit bien souvent.
21: Et puis un bon plan pour terminer, pour vous rafraîchir ce soir avec la 22e nuit européenne des musées. Ça se passe partout en France avec des visites tardives, des expositions, des concerts. Et ça va jusque minuit, c'est évidemment gratuit. Les infos sur nuitdesmusées.culture.gouv.fr.
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21: 13h05, Ma France le mag avec Valère Coher. Bonjour.
20: Bonjour et bienvenue dans votre magazine Ma France, par ici les économies. Vous connaissez notre objectif chaque semaine, vous redonner du pouvoir d'achat. Et aujourd'hui, on va mettre les mains dans la terre, que ce soit pour nos plantes d'intérieur, nos fleurs ou ce qu'on fait pousser dedans ou dehors. On va tout vous dire pour se faire plaisir, sans se ruiner, avec notre invitée. Bonjour Caroline Munoz.
3: Bonjour.
20: Vous êtes spécialiste jardin, créatrice de contenu et puis autrice de Jardin, toutes mes astuces de A à Z. C'est paru chez Solar. On en reparlera de ce livre magnifique, plein d'astuces et de choses intéressantes. Mais je vous propose, pour commencer, Caroline, de répondre à une première question de Florence. Elle m'a écrit sur Instagram pour vous demander cela. Est-ce que les plantes dépolluantes sont vraiment efficaces? J'hésite à en acheter.
3: Alors, c'est vrai que c'est un thème qui revient régulièrement, parce que effectivement on dit que les plantes sont dépolluantes. Alors il faut savoir que c'est une expérience qui a été faite par la NASA dans les années 80. Mmh. Mais l'expérience a été faite dans une pièce vraiment close, vraiment fermée, hermétique et de petite dimension. Donc aujourd'hui, si on met nos plantes, c'est pas dans des pièces très fermées et de petite dimension. Donc je vais vous dire, oui, ça peut effectivement prendre tout ce qu'on appelle les COV, les composants organiques volatiles qui sont néfastes pour la santé, ça peut en capter certains, mais c'est pas non plus une révolution. Donc oui, on peut en mettre, ça fait pas de mal, mais c'est pas révolutionnaire.
20: Ça fait pas de mal, mais ça fait pas beaucoup de bien. Sinon, que c'est agréable d'avoir des plantes à la maison, tout
3: exactement,
20: ça, tout ça, quoi.
3: Voilà, ça peut absorber une petite quantité de l'humidité, ça peut capter un peu la poussière, ça peut capter un peu les COV. Donc tout ça, c'est un peu, mais un peu, plus un peu, plus un peu, bah, pourquoi pas.
20: Bon, on suit aussi les recommandations de l'Agence de la Transition écologique, on ouvre les fenêtres 2-3 fois par jour, on aère, et puis là, on a déjà un air qui est... Hein, voilà.
3: Exactement.
20: On est d'accord là-dessus. Caroline Munoz, on va évoquer tous les sujets utiles donc autour des plantes, des fleurs et des potagers, en commençant peut-être par nos plantes d'intérieur ou d'extérieur, et puis les fleurs aussi. Où est-ce qu'on en achète sans se ruiner?
3: Alors écoutez, c'est la bonne saison. Ça, c'est la bonne nouvelle. Parce qu'au printemps, qu'est-ce qu'il y a? Il y a plein de fêtes des plantes. Et à ce moment-là, eh bien, vous avez les pépiniéristes qui proposent des plantes à des prix vraiment très intéressants. Donc on peut faire des économies. Vous avez aussi, dans certaines municipalités, ce qu'on appelle des trocs aux plantes, où là on peut échanger ces petites boutures. Donc c'est quand même pas mal. Là aussi, ça permet de faire des économies. Et puis vous avez des associations pour la réinsertion ou autres qui proposent également des plantes avec des pieds qui sont pas très chers. J'ai vu entre 1,50€ et 2€ pour avoir un framboisier, pour avoir même des aromates. Donc ça aussi, c'est les bons plans à connaître. Pour cela, c'est très simple. Vous vous renseignez auprès de votre mairie. Vous avez sur les sites toutes les associations, et des fois on est très étonnés, hein, les fêtes des plantes, etc. Et profitez des beaux jours pour y aller. En plus, je crois qu'il fait beau ce week-end, donc c'est le moment.
20: Je crois que ça va être pas mal, effectivement, beau et chaud. Je sais pas si vous connaissez le site jardiner.com aussi.
3: Bien sûr.
20: Et il référence d'ailleurs, j'ai vu certaines fêtes, certaines foires, etc.
3: Voilà, c'est pas faut y aller régulièrement, faut regarder. Et puis aussi l'échange et, entre voisins. On s'échange des boutures, des petits pieds, des petits drageons. Bah, pourquoi pas, allez, on en profite.
20: Les réseaux sociaux, bien sûr, des
3: bien
20: groupes.
3: Bien sûr, les groupes, les forums, les bons plans, ça ne manque pas. Donc, si on veut vraiment acheter pour pas cher, franchement, il y a de quoi faire. Ça, c'est ça rime.
20: C'est une bonne nouvelle, c'est vrai. Et est-ce qu'il y a des espèces moins chères que d'autres, certaines fleurs, certaines plantes qui sont plus bon marché?
3: Oui, alors pour les plantes d'intérieur, vous avez la Sansevieria. Alors, on l'appelle aussi langue de belle-mère, parce qu'en fait...
20: Ça doit piquer alors.
3: Ça pique. Elle a une forme de langue comme ça, et surtout, elle est increvable.
20: D'accord.
3: Donc, la Sansevieria, c'est une des plantes les moins chères qu'on peut trouver facilement. Vous avez aussi le Chlorophytum qui se trouve facilement et qui sont vraiment des plantes abordables. Ça, c'est pour l'intérieur. Et pour l'extérieur, bah, y a les œillets d'Inde, ça aussi, c'est pareil, c'est pas très cher. Les capucines, en plus, alors là, ça se multiplie, c'est même envahissant.
20: D'accord.
3: Les pavots, alors les pavots, ça comprend plein de sortes de plantes. Et ça, pour le coup, c'est envahissant également, ça fait plein de graines, mais franchement, ça coûte que dalle.
20: Eh bien, c'est noté. On peut aussi faire des boutures hein, pour partager une plante, l'offrir. Honnêtement, ça me paraît inaccessible de faire ça. Est-ce que c'est à la portée de tout le monde? Parce que ça, c'est une économie aussi, c'est magnifique, on la reproduit. Quoi.
3: Bah oui, non, les boutures, c'est assez simple en fait.
20: C'est assez simple, ça veut dire que c'est pas très simple non plus.
3: Non, parce qu'en fait, toutes les espèces ne se bouturent pas facilement.
20: Okay.
3: Donc pour les plantes d'intérieur, ce que vous pouvez faire, c'est que vous prenez une feuille. Alors quand il y a une jointure entre la feuille et la tige principale, eh bien c'est de là que va pousser la racine. Donc en fait, vous enlevez la feuille, vous la mettez dans l'eau et donc à ce croisement-là, eh bien, elle va produire des racines au bout de 3 semaines, 1 mois. Une fois que les racines sont suffisamment grandes, eh bien, vous mettez en terre. Et là, vous avez votre petite bouture.
20: Donc ça veut dire qu'on la laisse dans l'eau, on change l'eau régulièrement ou on laisse l'eau qu'on a mis au départ?
3: Non, vous pouvez la laisser. Moi, je la change un peu quand ça verdit avec le soleil. Mais sinon vous pouvez laisser, il n'y a aucun souci.
20: Au pire, ça ne marche pas. Et puis au mieux, le miracle de la vie.
3: Le miracle de la vie, je vous assure, il marche.
20: Et le miracle de la vie est gratuit. Celui-là,
3: voilà, c'est ça,
20: nous,
3: c'est
20: on
3: ça.
20: Prend tout ce qui est gratuit ici. Quelles plantes on peut trouver dans la nature, Caroline Munoz, pour les ramener légalement à la maison?
3: Alors, vous avez les orties. Alors, les orties, figurez-vous que c'est très bien parce qu'on peut faire du purin d'ortie. Alors, pour cela, c'est très simple. Vous prenez vos feuilles d'ortie, vous les laissez macérer dans de l'eau, vous remuez de temps en temps, ça pue, c'est une horreur. Mais c'est très bon pour les plantes. C'est plein d'azote et ça va permettre aux plantes de grandir et c'est gratuit. Donc, ça aussi, c'est encore un bon plan. L'ail des ours se trouve facilement en forêt également. Ça, c'est une belle plante qu'on peut cueillir. Vous avez aussi la menthe sauvage, le romarin qui se trouve. Et tout ça, vous en avez pléthore dans le sud de la France. Donc, vous pouvez en ramasser. Alors, attention, il y a une réglementation. On ne ramasse pas tout et n'importe quoi. Les espèces protégées, on ne peut pas les ramasser, bien évidemment. Et surtout, si vous faites de la cueillette de fleurs ou autres, il ne faut pas que ça dépasse ce que vous pouvez tenir dans votre propre main. Vous voyez?
20: Ah, d'accord.
3: Si vous dépassez ça, ça veut dire que déjà, on est sur un aspect commercial et à ce moment-là, vous n'avez pas l'autorisation. Donc, si ça tient dans la paume de votre main, vous avez le droit de cueillir ce que vous voulez. Attention, si ce n'est pas protégé.
20: Donc, on se renseigne sur ce qui est protégé parce que ça peut dépendre des régions. Et puis, effectivement, il faut que ça tienne dans la main.
3: Voilà, dans la main.
20: Ah, bah, c'est super, on apprend plein de choses avec vous. Bon, je suis avec Caroline Munoz, elle est experte sur les sujets de jardin, créatrice de contenu. Vous avez aussi sorti ce livre, Au jardin, toutes mes astuces de A à Z. Tiens, ça me fait penser, j'ai vu que vous parliez notamment des solutions naturelles, et donc pour le coup, encore une fois, gratuites, pour faire face aux nuisibles dans ce livre.
3: Ah oui, alors ça, c'est très important parce que je suis vraiment contre tous les produits de phytosynthèse, etc. Et pour le coup, il y a plein de solutions naturelles. Nos ancêtres le faisaient, pourquoi pas nous? Par exemple, pour les pucerons. Les pucerons, vous utilisez du savon noir. Savon noir que vous mélangez avec de l'eau, vous pulvérisez sur vos rosiers et les pucerons partiront. Pas la peine d'utiliser des produits qui coûtent une blinde.
20: Pas de pesticides, quoi, en fait, en
3: voilà,
20: gros, c'est
3: pas
20: ça.
3: De pesticides. En plus, ça coûte très cher, c'est nocif pour la santé, je vois pas d'intérêt. Donc franchement, vous prenez du savon noir, ça coûte pas cher et vous vaporisez. Sinon, vous pouvez acheter des larves de coccinelle. Alors ça se vend dans plein de magasins, Truffaut, Botanique, Jardiland, etc. Et vous achetez des larves, vous les mettez sur vos rosiers et les coccinelles, eh bien ça mange les pucerons, je crois. Alors je vais peut-être dire une bêtise, mais je crois que c'est 1000 pucerons par jour.
20: Donc c'est très efficace.
3: Voilà.
20: Et figurez-vous que certaines communes offrent des coccinelles, en tout cas des larves de coccinelles pour les habitants lorsqu'il y a pas mal de pucerons. Donc renseignez-vous aussi, peut-être dans votre commune, on va vous offrir un petit paquet de larves de coccinelles, et ça c'est sympa. Caroline Munoz, est-ce qu'il est encore temps de se lancer pour un potager? Parce que un potager qui tourne bien, c'est jusqu'à 1500 euros d'économie quand même sur une année, c'est énorme.
3: C'est énorme.
20: Mais est-ce qu'il est trop tard ou on peut encore y aller?
3: Non, vous pouvez jusqu'à mi-juin. Alors les saints de glace sont passés. Les saints de glace, ce sont ces trois saints, c'est le 11, 12 et 13 mai, où on a des risques de gelée. À partir de cette date, vous pouvez tout mettre en terre. Donc on y va. Les tomates, les courgettes, tout ça on met en terre. Et vous pouvez y aller jusqu'à fin juin même. C'est le moment de le faire. Vous retournez bien la terre, vous préparez votre sol et vous mettez en terre. Et croyez-moi, c'est une satisfaction incroyable.
20: Satisfaction et en plus des économies. Et ça, nous, on aime à chaque fois. Est-ce qu'il faut s'équiper et de quoi? Parce qu'on peut avoir aussi ce réflexe quand c'est la première fois de se suréquiper. C'est des dépenses inutiles. De quoi on a besoin pour faire notre petit potager?
3: Je vais vous dire, c'est la binette.
20: Et ben voilà.
3: Voilà.
20: Donc la binette.
3: Rappelle-toi, binette, c'était jour de fête. Vous avez la binette, la bêche et le râteau. Ça, c'est la base pour retourner la terre. Allez. Après, on va dire le sécateur pour tailler, les gants. Bien sûr, on se protège. Après, vous avez l'arrosoir, évidemment. Et puis, évitez tous ces trucs motorisés, les motoculteurs, les broyeurs, les scarificateurs.
20: C'est ça.
3: Ça coûte cher, vous pouvez les louer. Il y a des marques qui louent ce genre d'outils. Il y a aussi des aides entre voisins. Ça, c'est aussi... il y a des sites pour ça, où vous pouvez entraider et donc vous prêter les outils. Donc, franchement, ne dépensez pas trop non plus. La base, c'est la bêche, la binette, l'arrosoir, les gants et le sécateur.
20: Et on le rappelle, alors il n'y a peut-être pas besoin de tout ça, mais ça peut marcher aussi en appartement. On peut faire pousser des petits fruits et légumes aussi en appartement.
3: Bien sûr, dès qu'on a même une petite fenêtre ou quoi que ce soit, une petite jardinière, il n'y a rien de plus satisfaisant. Vous avez une fenêtre, vous mettez votre jardinière et vous plantez vos aromates, votre menthe, votre basilic, votre romarin, tout ce que vous voulez. Et vous ouvrez votre fenêtre de cuisine, vous cueillez ça, vous mettez ça dans vos salades. Franchement,
20: d'accord. C'est non seulement c'est une satisfaction, mais en plus tous ces petits aromates, ça coûte une fortune quand on les achète au supermarché.
3: Puis en plus, il faut aussi avouer qu'en ce moment, comme c'est la saison, les prix augmentent. Donc essayez d'être malin et cultivez vous-même.
20: On va parler de l'eau rapidement, Caroline Munoz. C'est un vrai sujet. Parfois, il y a des restrictions, elles manquent. On ne sait pas trop comment gérer ça. Et puis, ça a un coût, bien sûr.
3: Bien sûr.
20: Comment on fait pour gérer l'eau, que ce soit pour son potager, ses plantes pendant l'été?
3: Alors, le meilleur moyen, c'est le récupérateur d'eau. Il faut savoir qu'il y a des récupérateurs d'eau aussi bien pour les jardins que pour les balcons ou autres. Les récupérateurs d'eau ne sont pas sur des tarifs excessifs, donc c'est très rentable. Ensuite, vous avez ce qu'on appelle les ollas. Alors, les ollas, ce sont des petits pots en terre cuite avec un couvercle que vous pouvez mettre en terre. Et en fait, par capillarité, ça va diffuser l'eau dans la jardinière, ce qui vous permet d'avoir une autonomie de presque 8 jours. Dans le sud de la France, près des oliviers, on plante des ollas. Et ça permet une autonomie de 15 jours.
20: Récupérateur d'eau de pluie, des communes, des intercommunalités, vous les financez, parfois vous les donnez, renseignez-vous aussi auprès de votre commune. Quand on veut se perfectionner sur le jardinage, il y a aussi une offre infinie en ligne, Caroline. Alors pour vous faciliter la tâche, à vous qui nous écoutez, on a choisi une créatrice de contenu qui est une valeur sûre. Bonjour Ophélie Dambé.
1: Bonjour.
20: Ta mère nature, sur les réseaux et sur YouTube aussi.
4: Est-ce que ton balcon profite de la lumière du matin, du soir, ou alors c'est le plein cagnard H24?
5: Si c'est tous écos, oublie la laitue et pense plutôt aux plantes méditerranéennes comme le thym, le romarin, la lavande, la cinéraire maritime. Des plantes dures à cuire, quoi. Why not des tomates, des aubergines, des poivrons, si tu penses à les arroser.
20: Ophélie, pourquoi ta mère nature?
1: Bon, j'avais un peu envie de rendre ce sujet, peut-être le dépoussiérer un petit peu, donner envie aux plus jeunes de se lancer, de montrer qu'on peut aussi retrouver des joies d'enfant à faire ses propres semis, à expérimenter. Et j'essaye aussi de dire que voilà, la nature, le jardinage, tout ça, c'est pas forcément que le monde des bisounours. On se confronte aussi parfois à des erreurs et c'est ça qui est chouette en fait. C'est aussi déculpabiliser les gens, leur dire que le syndrome de la main verte, ce n'est qu'une légende urbaine et qu'on peut passer des très très bons moments à jardiner et que c'est intergénérationnel.
20: On peut se faire plaisir, on sait ce qu'on mange à la fin et puis on fait des économies. J'imagine que c'est tout ça qui fait que ça revient vraiment à la mode, c'est vrai?
1: Oui, tout à fait. Moi, j'ai vraiment vu un bond d'intérêt au moment du coronavirus. Mmh. Voilà, il y a eu vraiment ce besoin de se reconnecter un peu à ces sujets-là. À l'autonomie alimentaire, à la santé, et aussi faire les choses par soi-même. Je pense qu'on est nombreuses et nombreux à faire des métiers qui sont déconnectés du sol, déconnectés de la nature, et donc de remettre les mains dans la terre, ça reconnecte aux choses peut-être un peu concrètes. Voilà.
20: Et quels sont les gros sujets alors du mois de mai, peut-être du mois de juin pour les jardiniers en herbe?
1: Ah bah là on est sur l'autoroute du soleil, il y a beaucoup de choses à faire. Alors moi je suis pépiniériste, donc c'est vrai que la période des semis là elle est passée. En tout cas pour la période du printemps, j'ai fait la majeure partie de mes semis. Et donc on est sur la période de plantation, donc tous les légumes du soleil, de la ratatouille, les courgettes, les tomates, les aubergines, tout ça on les met en terre. A priori les plus grands froids sont passés. Et donc il y a tout le sujet aussi de nourrir le sol. Donc j'espère que tout le monde a bien préparé ses pots et son sol avec de l'amendement, donc du compost, pour accueillir ces nouvelles plantes qui ont aussi besoin d'être nourries. Donc c'est tout ça qu'on fait en ce moment. Et aussi nos premières récoltes. Moi j'ai des super salades là qui sont prêtes à être récoltées cet après-midi ou demain. On a pas mal de feuilles à récolter en ce moment.
20: Magnifique. Merci beaucoup Ophélie Damblay. Donc Ta Mère Nature sur les réseaux sociaux, sur YouTube, tout ça c'est gratuit, c'est plein de bonnes idées, allez voir. Et en tout cas merci pour votre participation, et on vous retrouve en ligne. Et puis dans les solutions pour trouver des graines, il y a le troc, hein. Dans un instant on va recevoir Sébastien Vitevert, il est fondateur de Graines de Troc.

0: Toutes mes astuces de A à Z, et c'est paru chez Solar. Et puis Sébastien Vitevert vient de nous rejoindre. Bonjour Sébastien.
1: Bonjour.
0: Vous êtes fondateur de Graines de Troc, grainesdetroc.fr. C'est quoi Graines de Troc?
1: Alors Graines de Troc, c'est une initiative pour échanger les semences et une plateforme d'échange de graines en ligne, mais aussi la mise en avant de toutes les manières d'échanger nos graines.
0: Et l'intérêt d'échanger nos graines, au-delà de la partie, comment dirais-je, pouvoir d'achat, c'est aussi, bien sûr, de partager toute une diversité, de découvrir aussi des semences, j'imagine.
1: Alors effectivement, l'échange sur Internet, c'est juste le coup d'un timbre. En médiathèque, dans les grainothèques, c'est libre et gratuit. Et donc, c'est le fondement de l'échange gratuit. Mais au-delà de ça, effectivement, on échange nos savoir-faire, on échange une biodiversité très très large, et on fait vivre ainsi une biodiversité qui n'existe pas aussi quantitativement ailleurs. En fait, enfin, c'est vraiment le jardin collectif global en France qui est partagé de manière simple.
0: Alors, sans entrer dans les détails, parce que c'est un sujet complexe hein, quand même, les semences, notamment à l'échelle européenne, il y a beaucoup de réglementations. Mais là, l'idée, c'est que vous partagez de manière libre, c'est-à-dire il y a aussi des formes expérimentales, il y a toute une philosophie autour de ça.
1: Oui, complètement. En fait, je pense qu'avant de se focaliser sur des choses très complexes, effectivement, la législation est peut-être voulue... à dessein, mais au-delà de ça, c'est très simple de se partager des graines. Il faut juste un moment se penser sur la question, et c'est très simple d'apprendre simplement en récoltant quelques premières graines et même en se plantant et puis en allant voir pourquoi ça marche pas, qu'est-ce qu'il faut faire. En fait, les gestes à connaître sont assez simples et ça permet de connaître la plante de A à Z. Ça permet de mieux appréhender, je pense. Le cycle végétal et ça facilite franchement le jardinage. Avoir une abondance de graines dans nos sachets pour semer, y compris se faire avoir un peu par les limaces, se faire avoir un peu par le mauvais moment, c'est pas grave. Au moins on a une abondance facilement accessible puisque ça vient de nos jardins.
0: Les limaces, vous avez une solution pour ça, Corinne Minot, non?
2: Oui, alors il y en a plein qui sont proposés. Il y a les coquilles d'œufs, mais bon, parce qu'elles n'aiment pas ramper sur les coquilles d'œufs. Mais ce qui marche le mieux, c'est la planche pourrie à l'envers, parce qu'en fait, elles sont attirées par la petite planche, elles se mettent dessous, et le matin, vous vous levez, vous enlevez, elles sont toutes sous la planche, et ça, c'est ce qui marche le mieux, c'est ce qu'on m'a dit, je ne sais pas.
0: Merci beaucoup.
1: J'ai une alternative, éventuellement, c'est en permaculture, on dit la gestion par l'absence de... d'action, en fait, elle se régule toute seule aussi, et en fait, moins on se bat, plus elle nous laisse tranquille et plus la résilience se fait. Voilà, c'est une approche qu'on a et qui marche plutôt bien. Plus on se bat, plus elle se multiplie, et c'est le début des galères.
0: Bon, entre la planche pourrie et plus rien faire, on pourra tester tout ça. Merci Sébastien Vitevert, fondateur de Graines de Troc, c'est sur grainesdetroc.fr. Caroline Munoz, vous êtes spécialiste jardin, créatrice de contenu, autrice donc de Jardin, toutes mes astuces de A à Z. Un petit quiz, le vrai faux, hein, avant de nous quitter pour avoir les idées claires sur ce sujet. Mm-hmm. Vrai ou faux, les plantes d'intérieur dépolluent réellement l'air d'un appartement?
2: Pas vraiment, un tout petit peu, mais pas beaucoup.
0: Le marc de café est bon pour toutes les plantes, vrai ou faux?
2: Vrai, c'est bon, bon, faut pas en mettre trop non plus, mais c'est très bon, plein d'azote.
0: Une plante qui jaunit manque forcément d'eau?
2: Pas forcément, mais c'est un des signes principaux.
0: Les foires aux plantes permettent souvent d'acheter moins cher qu'en jardinerie.
2: Oui, il faut y aller. C'est en ce moment, c'est le printemps, on fonce.
0: Les plantes ont besoin d'être arrosées tous les jours en été, vrai ou faux?
2: Faux. Faut pas arroser tous les jours, sinon vous allez aussi avoir des feuilles jaunes. Donc non, on n'arrose pas tous les jours.
0: Vrai ou faux, Caroline, on peut faire pousser des tomates sur un simple balcon?
2: Oui, bien sûr, surtout les tomates cerises. Oui, bien sûr, il faut en profiter.
0: Un petit mot qu'on n'a pas précisé tout à l'heure sur les récupérateurs d'eau de pluie, d'ailleurs, sur les balcons. Attention à la capacité du balcon à accueillir du poids. Vérifier auprès d'un copro le poids.
2: Hein. Effectivement, faut vérifier auprès des syndics, demander le poids possible, parce que ça pèse très lourd quand c'est rempli d'eau.
0: Voilà, ça, il fallait le dire. Les OIA permettent réellement d'économiser de l'eau, vrai ou faux ?
2: Vrai, puisque ça permet par capillarité de diffuser l'eau de façon diffuse et lente.
0: Caroline Munoz, spécialiste jardin, créatrice de contenu, autrice de jardin, toutes mes astuces de A à Z, c'est chez Solar. Merci en tout cas pour vos éclairages et puis j'espère que vous qui nous avez écoutés, maintenant vous y voyez plus clair. Pour réécouter l'émission mais aussi toutes les autres, c'est sur ici.fr. La semaine prochaine, on va déménager ensemble. Vous pouvez m'envoyer vos questions, hein, par ici les économies.

0: 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À suivre, des infos près de chez vous et votre après-midi en musique sur votre radio locale ici.
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3: Et si ce week-end vous preniez un peu de hauteur, les samedis 23 et dimanche 24 mai, l'aéroclub du Plan de Dieu ouvre ses portes à Travaillant, près d'Orange, pour 2 journées découvertes qui sentent bon l'évasion et les débuts de vacances. De 10h à 18h, petits et grands pourront visiter les installations, découvrir les avions, tester un simulateur de vol, rencontrer des passionnés et même se renseigner sur les métiers de l'aéronautique ou les formations pour apprendre à piloter. Et puis surtout, il y aura des vols découvertes pour admirer le Vaucluse, vu du ciel, le Ventoux, les vignes, les villages. C'est une expérience qui fait souvent briller les yeux des enfants comme des adultes. Des animations sont aussi prévues pour les familles, avec buvette et tombola sur place. Rendez-vous au 37 route de Sablé à Travaillant, accès par la D23 entre Orange et Camaret-sur-Aigue. On a toutes les infos sur le site aéroclubduplandedieu.fr.
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projecteur sur le début des années 80 avec Alain Bashung et Gabi Ogabi. À 7h06, ça sent bon dans la cuisine. Bon appétit d'ailleurs si vous passez à table. Sophie Nolveau pour vous servir. Nous sommes le samedi 23 mai et je vous ai préparé encore un bien joli programme pour ce long week-end de Pentecôte. C'est la musique qui va nous guider, nous détendre et nous faire vibrer avec Lewis Capaldi et Wish You The Best, juste après la gagnante de la Star Academy 2025. Voici Marine avec le fameux syndrome de l'imposteur. Ça s'appelle Escroc et c'est tout de suite sur votre radio ici.

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1: Vous faites bien d'être avec nous cet après-midi. On vous emmène dans un lieu absolument magique du Vaucluse pour une soirée entre musique, patrimoine et solidarité. C'est le 23 mai, 20h30, le château du Barou accueille un concert exceptionnel. C'est dans le cadre des Journées nationales de la Croix-Rouge française. Nous sommes avec l'artiste Sira Marios.
2: C'est pour soutenir en fait les actions sociales de secours et de proximité. C'est des actions qui mènent localement et qui sont menées par leurs bénévoles en fait. C'est vraiment local. C'est fabuleux en fait de mélanger le patrimoine, la culture et la solidarité. Le décor il est super. D'ailleurs, j'encourage beaucoup de monde à aller visiter ce château parce que moi, tout a commencé avec la visite du château. Mais il est vraiment très bien entretenu. Là, ils sont en train de refaire la chapelle. Ils cherchent des dons justement pour refaire leur petite chapelle. C'est vraiment un super château. Vous allez voir, pour ceux qui vont venir, ils ne seront pas déçus.
1: Alors franchement, dans le décor du château du Barou, ça promet une ambiance incroyable.
2: J'ai eu la chance de travailler avec beaucoup de monde. Il y a eu Serge Lama qui a encore sur mon dernier album, Auteur de France. Il y a Claude Lemay, j'ai eu Daniel Lévy, j'ai fait le dernier album de Fabien Thibault, de Gilles Dreux, où il y avait Gérard Lenormand, Didier Barbelivien, enfin, beaucoup de monde. J'ai cette chance-là, et ce jour-là, en fait, je vais simplement faire mes confidences en chansons, c'est-à-dire que il y a des chansons, des artistes avec qui j'ai travaillé, et donc je vais reprendre leurs chansons, avec quelques petites anecdotes à chaque fois. Des artistes avec qui, malheureusement, ça n'a jamais pu coller, ou pour une question de timing, ou pour une question, on est un petit peu trop tard, notamment Jacques Brel ou Edith Piaf, et puis quelques compositions saupoudrées ou arrosées de petites anecdotes à droite à gauche. En fait, je suis avec un guitariste et un système de percussion et on fait à peu près une heure et demie de spectacle. J'ai un album qui s'appelle Auteur de France. D'ailleurs, j'ai une super chanson. Je vais ouvrir avec une chanson qui s'appelle Si le Mistral m'était compté. J'ai laissé place, en fait, aux auteurs qui ont parlé de notre pays libre imagination sur cet album qui s'appelle Auteur de France.
1: Le concert aura lieu le samedi 23 mai à 20h30 au château du Barou. Tarif unique, 20 euros. Réservation, notez-le, au 06 18 96 53 26. Une belle histoire musicale qui permettra aussi de soutenir les actions de proximité de la Croix-Rouge dans le Haut-Vaucluse.
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0: L'artiste écossais qui fêtera ses 30 ans cette année avait battu tous les records sur les plateformes de streaming avec son premier succès, Someone You Loved. Et là, on l'écoutait avec Wish You The Best, un titre encore très personnel et très réussi de Lewis Capaldi. À suivre, le groupe Queen, juste après Mylène Farmer. Vous écoutez votre radio ici. Très bel après-midi.
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1: Excellent après-midi, il est 14h, vous écoutez Ici. Toute l'info en français dans le monde en 90 secondes avec Benjamin Mathieu.
2: La mère de famille qui a abandonné ses deux enfants au Portugal au bord d'une route vient d'être placée en détention provisoire avec son compagnon. La juge qui les a entretenus retient les faits de crime de coups et blessures aggravées, mise en danger et abandon. Cette femme de 41 ans avait parcouru en voiture le chemin entre Colmar et le Portugal avec ses deux enfants à bord. La chanteuse Véronique Sanson, 77 ans, hospitalisée d'urgence pour une infection respiratoire aiguë. Son concert ce soir au festival Hard Rock à Saint-Brieuc est annulé. 8 blessés la nuit dernière lors d'un rodéo nocturne dans le cadre d'un rassemblement de tuning illégal à Reims. 200 à 300 personnes qui s'étaient donné rendez-vous. Une voiture a percuté plusieurs personnes. Deux d'entre elles sont gravement blessées. Le conducteur n'avait pas le permis, il était alcoolisé. Un homme mis en examen hier pour participation à une association de malfaiteurs terroristes. Il envisageait une action violente dans le Nord. Il a été placé en détention provisoire. En sport, pour Bordeaux-Bègles, c'est peut-être la passe de deux avec la finale de Coupe des Champions en rugby. Ça commence dans une 1h45, les tenants du titre vont essayer de conserver leur trophée européen. La ferveur incroyable des Lensois accueillis en héros hier au milieu de la nuit par leurs supporters après leur victoire 3-1 en finale de la Coupe de France. Les joueurs qui vont défiler dans la ville pour une parade en bus qui commence dans une heure et c'est à suivre sur ici.fr évidemment. Et puis le palmarès du Festival de Cannes dévoilé ce soir lors de la cérémonie à 20h15. Le réalisateur sud-coréen Park Chan-wook et son jury se sont retirés pour délibérer dans un lieu secret.
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4: Le t-shirt, le short, les lunettes de soleil, le chapeau sur la tête, voilà la tenue pour cet après-midi. Le temps est estival partout en Vaucluse avec un grand ciel bleu et des températures qui dépassent partout les 30 degrés. On atteint même les 33 degrés à Lille-sur-la-Sorgue, à Bolène et dans l'enclave des Papes, 28 degrés sur le plateau d'Albion. Pour demain, pas de changement, ça sera bleu dans le ciel du matin jusqu'au soir et à nouveau 33 degrés dans l'après-midi.
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0: C'était Robbie Williams avec Angels. Excellent samedi ici, à l'écoute de votre radio. Sophie Nolvaux avec vous et je vous promets de la bonne humeur dans vos balades, dans vos trajets en famille et dans toutes vos activités d'ailleurs de ce long week-end. Des conseils utiles près de chez vous et vos artistes préférés, c'est dans un instant avec vos trois chansons françaises à la suite.
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0: On écoutera notre baby doll Jane Birkin, le nouveau single de Gaëtan Roussel mais aussi le groupe Gold.
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0: Toujours branché à votre radio ici, c'était Jane Birkin avec ex-fan de 60s. Dans une poignée de minutes, place à Lionel Richie, mais sans plus tarder, ce sont les infos près de chez vous.
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2: Et si on profitait de la fin du mois de mai pour ralentir un peu et regarder autrement la nature qui nous entoure? À Sérignan-du-Comtat, le Naturopter propose une nouvelle édition de la Semaine du Vivant, les 26, 28 et 29 mai. Trois soirées entre théâtre, cinéma, cirque et rencontres artistiques autour d'une même idée. Mieux comprendre les liens entre les humains, les animaux, les paysages et le vivant au sens large. Le mardi 26 mai à 20h, le spectacle de théâtre Le Sonneur à ventre jaune par la compagnie Demain il fera jour. Jeudi 28 mai 20h30, projection du film La Grande Prairie, le pacte du bison, suivi d'une rencontre avec le réalisateur Thierry Robert. Et vendredi 20

0: 29 mai à 18h, sortie de résidence du spectacle Mon Ami avec la compagnie Mani, suivie d'un échange avec les artistes. Une programmation sensible, originale pour réfléchir autrement au monde vivant.
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0: Membre des Beatles, on écoutait George Harrison avec Got My Mind Set On You. Samedi 23 mai aujourd'hui, joyeux anniversaire à vous. Il y a peut-être de jolies festivités en cours ou en préparation. Eh bien, sachez que vous êtes né le même jour qu'un artiste français qu'on aime beaucoup.
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0: Vous l'avez reconnu, c'est François Fellman qui fête ses 68 ans. Bientôt 15h et toute l'info en France et dans le monde en 90 secondes. Mais avant, dans la programmation de votre après-midi, je vous ai choisi les Rolling Stones, le tout nouveau titre de Zazie, et un duo légendaire, Andrea Bocelli et Hélène Segarra. Bel après-midi à l'écoute de votre radio ici.
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1: Vous écoutez Ici, bel après-midi, il est 15h. Toute l'info en France et dans le monde en 90 secondes avec Benjamin Mathieu.
2: La chanteuse Véronique Sanson, hospitalisée en urgence en raison d'une infection respiratoire aiguë. Elle doit renoncer à son concert prévu ce soir au festival Hard Rock à Saint-Brieuc dans les Côtes d'Armor. Elle sera remplacée au pied levé par Jeanne Chéral, selon Ici Armorique. La mère de famille alsacienne qui avait abandonné ses deux enfants au bord de la route, placée en détention provisoire par la justice portugaise. Son compagnon est lui suspecté d'avoir commis un crime de coups et blessures aggravées. Le conducteur responsable d'un accident la nuit dernière lors d'un rendez-vous tuning illégal à Reims a été arrêté et placé en garde à vue. Il conduisait sans permis et sous l'emprise de l'alcool lorsqu'il a fauché 8 personnes. 2 sont grièvement blessés. La France annonce interdire l'accès à son territoire au ministre israélien de la Sécurité nationale, Itamar Ben-Gvir. Une décision qui fait suite à la polémique après que ce ministre d'extrême droite n'ait tourné et publié une vidéo. Elle montrait des militants pro-palestiniens, dont certains Français, agenouillés et mains liées après leur arrestation par la police israélienne. La parade des supporters heureux. Les Lensois fêtent leur héros avec un défilé des joueurs du RC Lens sur un bus dans les rues de la ville. Ça commence à l'instant. Hier soir, les Nordistes ont remporté la première Coupe de France de leur histoire. Victoire 3-1 face à Nice au Stade de France. La fête du rugby, on l'espère, pour Bordeaux-Bègles qui va essayer dans 45 minutes de conserver son titre de champion d'Europe. Pour cela, il va falloir battre le Leinster. La finale est à suivre évidemment en direct sur Ici Gironde, mobilisé pour l'événement.
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4: Le t-shirt, le short, les lunettes de soleil, le chapeau sur la tête. Voilà la tenue pour cet après-midi. Le temps est estival partout en Vaucluse avec un grand ciel bleu et des températures qui dépassent partout les 30 degrés. On atteint même les 33 degrés à Lille-sur-la-Sorgue, à Bolène et dans l'enclave des Papes, 28 degrés sur le plateau d'Albion. Pour demain, pas de changement, ça sera bleu dans le ciel du matin jusqu'au soir et à nouveau 33 degrés dans l'après-midi.
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0: lundi et bienvenue si vous nous rejoignez à l'instant sur votre radio ici. C'était Sandra avec Maria Magdalena. Sophie Nolvaux au micro de votre après-midi musical avec dans quelques minutes des infos près de chez vous. Et si vous avez tenté la sieste et qu'on vient de vous réveiller, eh bien j'ai mieux qu'un café pour vous. J'ai de la musique qui donne la pêche et qui fait plaisir. On écoutera Indochine, Vanessa Paradis et Johnny Hallyday.
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0: Bonne route et bel après-midi à l'écoute de votre radio ici. C'était Indochine avec 3 nuits par semaine. Les Simple Minds nous arrivent, mais avant, voici quelques petites infos d'ici.
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2: Le Mont Ventoux est de nouveau accessible des deux côtés. Oui, c'est le retour d'un grand classique du printemps dans le Vaucluse. La route du sommet du Mont Ventoux est désormais réouverte côté nord. Depuis le Mont Serein, les automobilistes peuvent à nouveau rejoindre le sommet du géant de Provence. La barrière a été levée après plusieurs semaines de déneigement et de sécurisation de la route par les agents du département. Comme chaque année, la RD 974 était fermée depuis la mi-novembre à cause des conditions hivernale et des importantes quantités de neige à près de 1910 mètres d'altitude. Et forcément, avec les beaux jours qui reviennent, randonneurs, cyclistes, motards, amoureux des grands paysages, vous allez pouvoir retrouver les panoramas incroyables du Ventoux. Prudence quand même, hein, même au printemps, les températures peuvent vite changer là-haut. Bref, le géant de Provence est prêt à accueillir à nouveau les visiteurs. Ça sent clairement le retour des escapades en montagne.
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0: Vous écoutez ici et la grande Céline Dion avec Pour que tu m'aimes encore, un énorme succès signé Jean-Jacques Goldman sur le 15e album de la star québécoise. Et vous le savez, c'est à Jean-Jacques Goldman aussi que Céline Dion doit son grand retour en musique.
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0: Avec pour certains et certaines d'entre vous l'immense chance d'aller l'applaudir chez nous à la rentrée sur la scène de Paris La Défense Arena. Allez, il sera bientôt 16h et l'info en France et dans le monde en 90 secondes. Mais avant ça, un incontournable de Ricky et Poveri, la reprise en Corse de Petite Marie par Affiletta et Francis Cabrel, mais aussi le groupe U2.
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1: Vous écoutez Ici, il est 16h, bel après-midi. Toute l'info en France et dans le monde en 90 secondes avec Benjamin Mathieu.
2: Le ministre français des Affaires étrangères interdit l'accès au territoire français au ministre israélien Itamar Ben-Gvir. Cet élu d'extrême droite a filmé des militants pro-palestiniens, dont certains français dans des positions humiliantes. La vidéo a fait polémique. Nous ne pouvons tolérer que des ressortissants français puissent être ainsi menacés, intimidés ou brutalisés, dit Jean-Noël Barrot. Les suites des violents affrontements entre hooligans dans les rues de Paris dans la nuit de jeudi à vendredi. 60 gardes à vue, principalement d'ultra-niçois, ont été prolongés. Les affrontements qui ont fait 6 blessés, dont un grave. On apprend aujourd'hui qu'il s'agit d'un hooligan parisien. Une femme de 69 ans retrouvée morte la nuit dernière dans les toilettes des urgences du CHU de Nancy en Meurthe-et-Moselle. La victime avait été admise quelques heures plus tôt dans le service, vers 17h précise, ici Lorraine. La parade des supporters heureux, les footballeurs lensois défilent en ce moment dans les rues de Lens sur un bus à Impérial. Ils vont présenter le trophée de la Coupe de France remporté hier soir à 17h devant la mairie de la cité nordiste. Et c'est évidemment à suivre sur Ici Nord. Ils viennent de marquer un essai à l'instant même. Voilà, vous pouvez suivre ce match sur Ici Gironde. On parle de la finale de Champions Cup de rugby entre Bègles Bordeaux et Leinster. Des Bordelais qui cherchent à conserver leur titre remporté l'an dernier. Ça joue depuis 14 minutes. Et donc, les Bordelais viennent de marquer un essai. Il y a 7-5. Vous pouvez avoir plus d'informations, évidemment, sur ici.fr. Et je vous le dis, vous pouvez suivre ce match en direct sur Ici Gironde.
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4: Bon, j'espère que vous profitez de cet après-midi bien ensoleillé. Ça continue d'ailleurs tout au long de ce week-end de Pentecôte. Demain, le même temps en Vaucluse, c'est-à-dire du soleil toute la journée, grand ciel bleu et des températures qui, dans l'après-midi, dépasseront à nouveau les 30 degrés pour atteindre localement 33 degrés. Demain matin, à 8h, il fera déjà 21 degrés à Carpentras.
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0: Jean-Louis Aubert avec Juste une illusion sur votre radio ici. Excellent week-end de Pentecôte à toutes et tous et bonne fête à tous les Didier qui nous écoutent et à ceux que vous aimez aussi. Le dicton du jour, à la Saint-Didier, soleil orgueilleux nous annonce un été joyeux. Très très bonne nouvelle ça. C'est toujours Sophie Nolvaux pour vous accompagner cet après-midi. Dans la suite, je vous ai choisi Johnny Clegg et Savouka, mais tout de suite, voici Louane avec Conduire.
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1: Maxime Perron nous rejoint cet après-midi. Place à ces histoires vauclusiennes que vous nous racontez tous les jours. Aujourd'hui, un mur à l'honneur, le mur de la peste.
2: Eh oui, il y a 3 siècles, on luttait encore contre la peste avec un mur de pierre bâti à la main au cœur du Vaucluse, en plein cagnard. Bon, il y a 6 ans, je ne sais pas si vous vous souvenez, le 11 mai 2020, la France sortait du tout premier confinement du Covid. Je ne sais pas si vous le sentez, là, ce vent de liberté, envie d'évasion. On a quand même oublié, hein, c'était il y a 6 ans. Et finalement, on a l'impression que ça a presque jamais eu lieu. Et pourtant, tiens, pourquoi pas aller à Venasse à la découverte de ces vestiges d'une autre épidémie. Pas celle du hantavirus, non, c'est pas une épidémie du tout, j'ai rien dit. Mais surtout, de la peste de 1720, entre les chênes verts, les pierres sèches, vous allez tomber donc sur le mur de la peste. On est en 1720, la peste explose à Marseille. Le pape, qui dirige encore le comte à Venessa, hein, panique. Et donc, il va ordonner la construction d'un mur d'une 40 kilomètres pour empêcher la maladie de remonter vers Avignon, Carpentras ou encore Perles-les-Fontaines. Un mur en pierre sèche, bâti entièrement à la main. Plus de 1500 hommes mobilisés pendant des mois, avec des pioches, des cordes, des ânes. On va tracer une ligne de plus de 27 km entre les communes de Lagne, Cabrières d'Avignon, Murs, Le Bossé, jusqu'au col de la ligne. Et ce n'est pas juste un mur, hein. Tous les kilomètres, un poste de surveillance, de garde, avec des soldats papaux. Certains postes faisaient même 4 mètres de haut, avec des meurtrières, comme à la chapelle Saint-Hubert. Et pour passer, il fallait des sauf-conduits, ça s'appelle comme ça. On contrôlait les marchandises, les gens, les mouvements.
1: C'est fou, et on peut encore voir ce mur, hein.
2: Oui, et ce qui est assez dingue, c'est qu'on peut aussi randonner autour de ce mur. Par endroits, il est intact, sur des centaines de mètres, entre Murs et Lagne. On marche le long d'une frontière de pierre, avec une ambiance presque mystique, hein. Le mur n'a jamais arrêté la peste, en fait. Mais lui, il est encore là. Oui, parce que malheureusement, 30 jours après l'avoir terminé, la peste est chez nous. Et oui, c'était inévitable, en fait, quand même. Elle est quand même entrée par des porteurs clandestins, des négociations douteuses, des erreurs. Bref, Avignon est frappé, puis Carpentras, Pernes, Monteux. À Carpentras, par exemple, 8000 morts. C'est là qu'aussi l'histoire prend un tournant presque surnaturel.
1: Surnaturel.
2: Oui, parce que nuit du 10 juillet 1721, alors que la peste fait rage, les cloches de la chapelle Notre-Dame de Santé à Carpentras se mettent à sonner. Toutes seules, à 3h du matin, les habitants y voient un miracle, un signal venu d'en haut. Et à ce moment-là, la peste recule à Carpentras, à partir de là. Et donc, depuis chaque année, le 10 juillet, une messe est célébrée à 3h du matin, pile dans cette chapelle perchée, pour remercier la Vierge d'avoir protégé la ville. Voilà, encore une légende autour de la peste et du mur de la peste que vous pouvez aller voir avec les beaux jours. Ça fait des super balades.
1: Merci Maxime, on rappelle que cette balade est possible toute l'année, balisée, à faire entre amis ou en famille.
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0: après-midi, ici, sur votre radio, on écoutait Étienne Dao avec Weekend à Rome. Avant de retrouver l'humour en tube avec les Inconnus et Blaise qui nous emmène au supermarché ce samedi, il sera question de conseils utiles près de chez vous. Tout ça après de l'excellente musique du groupe Texas et de Gauvin Cers.
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0: Charline Spiteri, son charme et sa voix exceptionnelle. C'était Texas avec I Don't Want a Lover sur votre radio ici. Merci de nous avoir choisis. Dans une poignée de minutes, Laurent Voulzy prendra place dans la playlist. Ce sera juste après les infos pratiques d'ici.
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2: Et si ce week-end vous preniez un peu de hauteur, les samedis 23 et dimanche 24 mai, l'aéroclub du Plan de Dieu ouvre ses portes à Travaillant, près d'Orange, pour deux journées découvertes qui sentent bon l'évasion et les débuts de vacances. De 10h à 18h, petits et grands pourront visiter les installations, découvrir les avions, tester un simulateur de vol, rencontrer des passionnés et même se renseigner sur les métiers de l'aéronautique ou les formations pour apprendre à piloter. Et puis surtout, il y aura des vols découvertes pour admirer le Vaucluse, vue du ciel, le Ventoux, les vignes, les villages. C'est une expérience qui fait souvent briller les yeux des enfants comme des adultes. Des animations sont aussi prévues pour les familles avec buvette et tombola sur place. Rendez-vous au 37 route de Sablé à Travaillant, accès par la D23 entre Orange et Camaret-sur-Aigle. On a toutes les infos sur le site aéroclubduplandedieu.fr.
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0: 5 avec All Out of Fight sur votre radio ici. Tiens, vous qui profitez de votre journée, on pourrait croire que le week-end est fait pour se reposer, mais dans l'humour en tube, Fred Ballard a trouvé une activité incontournable le samedi, c'est le pousser de caddie et le passage en caisse.
1: Passe pas. Gérard, tu peux voir deux secondes par ici, Gérard?
2: Ouais, c'est bien là, ouais.
1: C'est les pieds, ça passe pas.
2: Ça passe pas?
1: Ça passe pas, je
2: crois. C'est le code barre, ça devrait passer, y'a pas de problème.
3: C'est ça le problème, c'est qu'on croit qu'il n'y a pas de problème, donc on continue de faire la queue à la seule caisse où il y a quand même un problème, Gérard.
2: Ça passe pas là,
1: Ça passe pas. Madame Germain, qu'est-ce que c'est, un problème, madame Germain? Les filles, ça passe pas.
2: Ça passe pas là.
1: Bah parce qu'il faut les passer devant le code-barre et puis c'est tout. Mais ça passe pas. C'est pour qui les piles,
2: monsieur?
1: Bonjour monsieur, c'est pour vous les piles? Pourquoi vous voulez des piles, monsieur?
3: C'est vrai, ça. Quelle idée d'avoir ce besoin d'acheter des piles le week-end quand on bosse pas, alors qu'on pourrait très bien le faire la semaine quand on bosse, franchement. Mais au supermarché, il n'y a pas qu'en caisse, hein, qu'on se marre avec les inconnus. Les fous rires arrivent parfois par les haut-parleurs avec Blaise, le préposé aux annonces.
4: Quelle délicieuse odeur de pain. Du pain frais et chaud vient de sortir de notre four. Il est à votre disposition au rayon pain.
3: Oui, alors quand on se sent obligé de préciser que le pain se trouve au rayon pain, c'est qu'on a quelques doutes sur le potentiel intellectuel de la clientèle. Mais bon, l'essentiel, c'est que la clientèle n'a aucun doute non plus sur le potentiel comique du gars qui cause dans le micro.
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0: Belle fin d'après-midi à l'écoute de votre radio ici. Pour une Begin avec toi, c'était évidemment Marc Lavoine. Pour rejoindre les infos de 17h, je vous propose de retrouver De Corgis avec Everybody's Got to Learn Sometime et Oria avec Soirée Mondaine.
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1: Vous écoutez Ici, belle fin d'après-midi, il est 17h. Les infos présentées par Benjamin Mathieu.
2: La chanteuse Véronique Sanson, hospitalisée en urgence en raison d'une infection respiratoire aiguë. Elle doit renoncer à son concert prévu ce soir au festival Art Rock à Saint-Brieuc dans les Côtes d'Armor. Elle sera remplacée par Jeanne Chéral, selon Ici Armorique. 25 ans de réclusion criminelle pour Guillaume B, 51 ans, aux assises de Digne-les-Bains. L'homme est reconnu coupable de viol aggravé, acte de torture et de barbarie et proxénétisme sur son ex-compagne. L'ancienne légende de la F1, Alain Prost, victime d'un violent cambriolage à son domicile en Suisse. C'était en début de semaine, on l'apprend aujourd'hui. Âgé de 71 ans, il a été légèrement blessé à la tête. L'un de ses fils a été contraint d'ouvrir le coffre-fort familial. 300 à 400 personnes défilent à Nantes en mémoire d'Elijah, l'adolescent de 15 ans, tué lors d'une fusillade à Nantes. C'était le 14 mai dernier. L'adolescent qui était tué par balle dans le quartier populaire du Port-Boyer, sur fond de lutte de territoire entre narcotrafiquants. En sport, une première mi-temps de légende en finale de Champions Cup, la Coupe d'Europe de rugby. Bègle Bordeaux qui a inscrit 5 essais au Leinster. Les Bordelais qui mènent 35 à 12 et sont donc bien partis pour conserver leur titre. La très mauvaise nouvelle par contre à la veille du début de Roland-Garros. Le français Arthur Fils, notre meilleur espoir aux internationaux de France, déclare forfait pour le tournoi. Le français est blessé à la hanche. Les footballeurs lensois sont attendus, eux, dans une heure devant l'hôtel de ville de Lens pour présenter le trophée de la Coupe de France à leurs supporters qu'ils ont remporté hier soir. Ils défilent actuellement dans les rues de la cité nordiste à bord d'un bus aux couleurs du club. Les Lyonnaises de l'OL jouent, elles, la finale de la Ligue des champions féminines de football face au FC Barcelone. Le coup d'envoi est dans une heure. Suspense total à quelques heures de la cérémonie du Festival de Cannes où la Palme d'Or sera décernée ce soir. Elle débute à 20h15 et c'est à voir sur France 2. Et puis on termine avec ce bon plan pour se rafraîchir. La 22e nuit européenne des musées partout en France avec des visites tardives jusqu'à minuit et évidemment gratuite. Les infos sur nuitdesmusées.culture.gouv.fr.
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3: Bon, j'espère que vous profitez de cet après-midi bien ensoleillé. Ça continue d'ailleurs tout au long de ce week-end de Pentecôte. Demain, le même temps en Vaucluse, c'est-à-dire du soleil toute la journée, grand ciel bleu et des températures qui, dans l'après-midi, dépasseront à nouveau les 30 degrés pour atteindre localement 33 degrés. Demain matin, à 8h, il fera déjà 21 degrés à Carpentras.
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La Gitane, c'était Félix Gray. Il est 17h passé de quelques minutes. C'est une nouvelle heure qui démarre ensemble sur votre radio ici. Sophie Nolvaux avec vous pour vous offrir de la musique qui groove, des infos utiles près de chez vous et une jolie dose d'énergie pour pimper votre samedi. Patricia Cazes va nous rejoindre juste après les Enfoirés avec Lilo Trésor.

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1: Tous les jours, on vous donne envie d'adopter une activité, de donner bénévolement de votre temps, parfois pour des raisons solidaires et vitales. Aujourd'hui, nous rencontrons Jocelyne qui fait don régulièrement de son sang. Sera-t-elle vous motiver ?
2: Bonjour, je suis Jocelyne. J'habite à Montfavet. J'ai 65 ans et je suis venue aujourd'hui donner mon sang.
3: C'est quelque chose que vous faites régulièrement, madame ?
2: Au moins deux fois par an.
3: Parce qu'il y a un nombre maximal, je crois, de...
2: C'est toutes les 8 semaines.
3: Oui.
2: Alors après, j'ai toujours une petite alerte sur mon téléphone qui me rappelle qu'il y a un prélèvement. Mais si je me sens fatiguée, j'y vais pas. Voilà, si je suis pas là. Mais dès que je suis à Bonfavet, voilà, je vais donner mon sang.
3: Alors là, nous sommes à la salle des fêtes, la salle polyvalente. Vous venez de vous faire prélever votre sang. Et c'est l'heure de la collation. Pour quelle raison ?
2: Eh bien, il faut s'hydrater et manger après le prélèvement parce qu'on peut avoir un malaise. Donc, il faut prendre le temps de se détendre. En fait, quand on vient ici, il faut être focus en se disant, voilà, je donne mon sang, je prends une heure, il y a un peu de monde, on attend, on a des papiers à remplir. Bon, voilà, on consacre une heure, mais peut-être une heure et demie, c'est pas grave.
3: D'autant que vous êtes venu avec votre livre.
2: Je viens avec mon livre, évidemment. Il faut se dire que c'est comme une bonne action. Si on va aider quelqu'un à l'extérieur, ben là on se dit on va donner notre sang et on prend le temps de le faire.
3: Alors il y a toujours des gens qui ont peur de la piqûre ?
2: Bah oui, mais bon, on se concentre, on ferme les yeux, on pense à autre chose. Une piqûre, c'est rien. Si on doit sauver quelqu'un, on peut vous y amener ou peut-être venir avec quelqu'un qui a l'habitude de se faire prélever du sang et qui peut vous rassurer.
3: Je crois qu'il faut prendre un rendez-vous pour venir ici.
2: On peut être pris sans rendez-vous, mais une fois qu'on est inscrit sur la liste, on reçoit un petit SMS, voilà, et puis il y a toujours un affichage. Donc si on veut s'inscrire, on peut le faire.
3: Ça s'adresse à qui ? À partir de quel âge, d'après ce que vous savez ?
2: Il faut être majeur, en bonne santé, pas être sous traitement, certains traitements. Il y a des conditions aussi de ne pas avoir voyagé dans des pays un peu à risque.
3: Vous êtes accueilli avec un entretien ?
2: Tout à fait. On remplit un formulaire en expliquant que les questions sont bien posées, on répond par oui ou par non. Et puis après, on voit un médecin avec qui on revoit un peu la copie, qui nous pose des questions pertinentes sur nos réponses. Voilà. Il faut donner son sang, c'est vraiment un don du cœur. Faut pas attendre.
1: Si vous aussi, comme Jocelyne, vous vous sentez prêt à donner un peu de votre sang, soyez attentif aux affiches et banderoles disposées généralement à l'entrée de votre commune ou consultez les rendez-vous du département sur le site internet de l'établissement français du sang, dondesang.efs.sante.fr. On compte sur vous.
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0: toujours bien branchés sur votre radio ici et on vous en remercie avec les One Republic et Runaway. Les infos près de chez vous arrivent bientôt. On va se retrouver juste après Christophe Maé avec La Lune et Julien Clerc avec Cœur de Rocker. Très bon samedi et à tout de suite.
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0: Vous écoutez votre radio ici, c'était Christophe Maé avec La Lune. Et c'est Mylène Farmer qui arrivera dans la playlist juste après quelques petites infos d'ici.
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2: Et si on profitait de la fin du mois de mai pour ralentir un peu et regarder autrement la nature qui nous entoure? À Sérignan-du-Comtat, le Naturopter propose une nouvelle édition de la Semaine du Vivant, les 26, 28 et 29 mai. Trois soirées entre théâtre, cinéma, cirque et rencontres artistiques autour d'une même idée. Mieux comprendre les liens entre les humains, les animaux, les paysages et le vivant au sens large. Le mardi 26 mai à 20h, le spectacle de théâtre Le Sonneur à ventre jaune par la compagnie Demain il fera jour. Jeudi 28 mai 20h30, projection du film La Grande Prairie, le pacte du bison, suivi d'une rencontre avec le réalisateur Thierry Robert. Et vendredi 29 mai à 18h, sortie de résidence du spectacle Mon Ami avec la compagnie Mani, suivi d'un échange avec les artistes. Une programmation sensible, originale pour réfléchir autrement au monde vivant.
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0: excellent début de soirée, c'était Damien David avec Next Summer. Dites donc, vous avez vu l'heure? Comme chaque week-end, on parcourt l'histoire sur votre radio ici, avec les voyages dans le temps de Stéphane Bern, et je vous emmène au temps de la mondialisation du savon.
1: Le savon de Marseille a des odeurs de Provence, d'huile d'olive et de lavande, et pourtant, il vient de bien plus loin, Alep, en Syrie. Au Moyen-Âge, les chevaliers partis en croisade en Orient ramènent des reliques, des épices. C'étaient les souvenirs duty-free, mais version médiévale. Et à Alep, en Syrie, ils découvrent aussi l'art de la savonnerie. C'est là qu'est fabriqué le plus vieux savon du monde depuis l'Antiquité. Conçu à base d'huile d'olive et de baies de laurier, ces pains de savon sont lentement cuits dans des chaudrons, puis séchés. Un produit raffiné et parfumé qui surprend les guerriers venus d'Occident, plus habitués à briller sur les champs de bataille que sous la douche. Ils rapportent la recette avec eux en Provence en l'adaptant à la mode locale. On garde l'huile d'olive abondante dans les campagnes et on abandonne le laurier. Rapidement, les ateliers prospèrent à Marseille et Louis XIV réglemente sa fabrication. Ne peuvent être utilisées que des huiles pures et sans mélange de graisse, sous peine de confiscation des marchandises. En clair, pas question de savonner le roi avec du gras de canard. Et voilà que grâce à la qualité de sa production, Marseille devient la capitale du savon.
2: C'est Marseille, bébé !
1: À la fin du XVIIe siècle, on en produit 20 000 tonnes par an, qui se vendent en portions de 5 à 20 kg. De quoi bien se frotter derrière les oreilles. C'est ainsi qu'une invention orientale est devenue un symbole provençal. La prochaine fois que vous vous lavez avec un cube de savon de Marseille, vous pourrez chanter sous la douche « Tout, tout pour ma Syrie, ma Syrie ».
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0: Envole-moi, nous étions en 1984 en compagnie de Jean-Jacques Goldman sur votre radio ici. Il sera bientôt 18h, l'heure des infos. D'ici là, on écoutera Amir avec Alain Parfait et Pink Floyd avec Monet. Très bon week-end.
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1: Vous écoutez Ici, il est 18h, bon début de soirée. Les infos présentées par Benjamin Mathieu.
2: Ça vient de se terminer, la maîtrise et la démonstration de Bordeaux-Bègles en finale de Champions Cup, la Coupe d'Europe de rugby. Une victoire très nette, 19-41 face aux Irlandais du Leinster, malgré deux cartons jaunes. Les Bordelais qui réalisent donc le doublé après leur titre de l'an dernier. Je ne vais pas être en mesure de jouer cette année à Paris, la déclaration d'Arthur Fils en conférence de presse, en forme de série noire qui se poursuit. Le numéro 1 français est forfait pour Roland-Garros, le tournoi débute demain. Le français de 21 ans, déjà blessé l'année dernière, avait dû abandonné au cours du Grand Chelem parisien. La parade des footballeurs lensois devant leur public en ce moment même, des milliers de supporters sang et or réunis dans la cité nordiste pour fêter les champions de France. Le verdict aux assises des Alpes de Haute-Provence à Digne-les-Bains, Guillaume Bussy, reconnu coupable de viol aggravé, acte de torture et de barbarie et proxénétisme sur son ex-compagne. Il l'avait obligé à des relations tarifées avec au moins 500 personnes. Il est condamné à 25 ans de réclusion criminelle. 300 volontaires aux alentours de Saint-Étienne de Montluc en Loire-Atlantique pour tenter de retrouver Manon Rolando, cette agricultrice de 31 ans portée disparue depuis près de 2 mois. L'inquiétude pour la chanteuse Véronique Sanson, elle est hospitalisée en urgence en raison d'une infection respiratoire aiguë. Elle doit renoncer à son concert prévu ce soir au festival Hard Rock à Saint-Brieuc dans les Côtes d'Armor. La France annonce interdire l'accès à son territoire au ministre israélien Itamar Ben-Gvir. Cet élu d'extrême droite a filmé des militants pro-palestiniens dont certains français dans des positions humiliantes. La vidéo a fait polémique. Nous ne pouvons tolérer que des ressortissants français puissent être ainsi menacés, intimidés ou brutalisés, dit notamment John Noël Barrot, le ministre des Affaires étrangères. Dans la guerre au Moyen-Orient, le chef de la diplomatie américaine Marco Rubio dit espérer de bonnes nouvelles qui pourraient être annoncées aujourd'hui. L'Iran dit finaliser des protocoles de fin de conflit. Et puis le palmarès du Festival de Cannes qui sera dévoilé ce soir. La cérémonie est à suivre à 20h15 sur France 2.
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4: J'espère que vous profitez de cet après-midi bien ensoleillé. Ça continue d'ailleurs tout au long de ce week-end de Pentecôte. Demain, le même temps en Vaucluse, c'est-à-dire du soleil toute la journée, grand ciel bleu et des températures qui, dans l'après-midi, dépasseront à nouveau les 30 degrés pour atteindre localement 33 degrés. Demain matin, à 8h, il fera déjà 21 degrés à Carpentras.
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Sur votre radio ici, Chris Isaac avec Blue Hotel. Je vous souhaite un excellent début de soirée. À 18h, passé de quelques minutes, vous êtes peut-être dans la voiture, déjà en route, vers un dîner entre amis, ou en train de profiter de la douceur de ce nouveau long week-end. Sophie Nolvaux avec vous pour une nouvelle heure de good vibes et de chansons qui font du bien, avec Anastasia qui arrive, juste après Florent Pagny, avec la dernière chanson du monde.

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1: C'est parti pour votre rendez-vous J'ai testé de l'après-midi. Chaque jour, vous nous parlez de votre expérience, vous nous donnez envie peut-être d'en faire autant. Aujourd'hui, Aurélie. Elle a amené son fils Aubin au Naturoptère de Sérignan-du-Comtat, centre culturel et pédagogique dédié à la nature. Aubin a participé à un atelier cage à oiseaux.
2: Bonjour, je me présente, je m'appelle Aurélie Barny-Savry. Je suis maman de Aubin qui a 6 ans et demi, bientôt 7 ans.
3: Alors là, nous sommes au Naturoptère, ce qui nous intéresse, c'est de savoir pourquoi la maman que vous êtes a emmené son enfant ici.
2: Pour faire le lien avec la nature, parce qu'effectivement, la nature fait partie de l'émerveillement et fait partie aussi du respect de la vie, et de la vie avec un grand V. Et on a ces valeurs-là qu'on veut transmettre à notre enfant, pour les faire perdurer.
3: Là, cet atelier, finalement, c'est du concret aussi.
2: C'est du concret, parce qu'en fait, ils font. Ils réalisent quelque chose, mais il y a eu aussi de la technique juste avant. Voilà, sur la connaissance, qu'est-ce qu'un oiseau, comment on le repère, ses particularités.
3: Il y a peut-être des nichoirs par rapport à certaines variétés d'oiseaux.
2: Tout à fait, oui. Les nichoirs sont différentes selon les oiseaux. Il y a des oiseaux qui vont être au perché, d'autres non, d'autres qui vont être carrément au sol. Et il y a certains oiseaux qui ont des nids fermés, d'autres ouverts, et qui vont être composés de différents éléments différents.
3: Là, vous savez pour quel oiseau ce nichoir va être construit ?
2: Oui, pour le grimpereau.
3: Alors, qu'est-ce que c'est, grimpereau ?
2: Grimpereau, c'est un tout petit oiseau, mais vraiment tout petit, qui fait à peu près une vingtaine de centimètres d'envergure. Donc, l'envergure, c'est d'aile en aile, donc en largeur. Donc, il est plus grand en largeur qu'en longueur. Et c'est un oiseau qui grimpe dans les arbres et qui fait son nid dans les écorces ouvertes sur des troncs d'arbres.
3: Qu'est-ce qui est le plus merveilleux, selon vous, quand on vient ici au Naturoptère ?
2: C'est de se reconnecter à la nature et d'observer et d'avoir des animations qui font que ça complète ce que l'on fait aussi en famille.
3: Aubin, qu'est-ce qu'il a le plus émerveillé jusqu'à présent au fil de ses ateliers, de ses visites ici ?
2: C'est d'apprendre plein de choses et aussi d'apprendre à observer et à écouter. Parce qu'à faire la différenciation des cris d'oiseaux, les chants, et ça permet aussi de développer son vocabulaire.
1: Divers ateliers pratiques sont proposés tout au long de l'année au Naturoptère de Sérignan-du-Comtat. D'ailleurs, deux événements à venir. Ce mardi à 20h, le sonneur à ventre jaune. C'est un spectacle de théâtre proposé par la compagnie Demain il fera jour. Et jeudi 28 mai à 20h30, projection du film La Grande Prairie, le pacte du bison. C'est à la salle Achaume de Sérignan-du-Comtat, en partenariat avec l'association Sérinéma, suivi d'une rencontre avec le réalisateur Thierry Robert. Le Naturoptère, c'est à Sérignan-du-Comtat, naturoptère.fr pour avoir toutes les infos.
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0: Vita avec Promets-moi sur votre radio ici. Dans le prochain quart d'heure, place aux conseils utiles près de chez vous et Patrice Gascoin qui viendra nous parler de Capitaine Marlowe dans les coulisses télé. Mais d'abord, on va découvrir ensemble le nouveau single de Zazie juste après Terrence Trent D'Arby. Je vous souhaite un très bon samedi.
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1: Le Mont Ventoux est de nouveau accessible des deux côtés. Oui, c'est le retour d'un grand classique du printemps dans le Vaucluse. La route du sommet du Mont Ventoux est désormais réouverte côté nord. Depuis le Mont Serein, les automobilistes peuvent à nouveau rejoindre le sommet du géant de Provence. La barrière a été levée après plusieurs semaines de déneigement et de sécurisation de la route par les agents du département. Comme chaque année, la RD 974 était fermée depuis la mi-novembre à cause des conditions hivernales et des importantes quantités de neige à près de 1910 mètres d'altitude. Et forcément, avec les beaux jours qui reviennent, randonneurs, cyclistes, motards, amoureux des grands paysages, vous allez pouvoir retrouver les panoramas incroyables du Ventoux. Prudence quand même, hein, même au printemps, les températures peuvent vite changer là-haut. Bref, le géant de Provence est prêt à accueillir à nouveau les visiteurs. Ça sent clairement le retour des escapades en montagne.
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0: extrait de son 8e album éponyme en 91, Alain Bachung avec Osez Joséphine. Vous écoutez ici et c'est l'heure des coulisses télé avec Patrice Gascoin. Salut Patrice.
1: Salut Sophie.
0: Ce soir, vous avez repéré que France 2 brouille les pistes. Aucun divertissement au programme. À la place, un épisode de Capitaine Marlowe.
1: Ce soir, David Hallyday a une déclaration à faire. Enfin, plutôt son personnage dans Capitaine Marlowe. Il a un truc à vous dire.
2: Bon ben, je n'avais pas forcément prévu d'annoncer aujourd'hui. Mais bon, manifestement, j'ai pas le choix. Voilà. Carla et moi allons nous marier.
1: Alors, je vous cache pas que la nouvelle va en surprendre quelques-uns. Dans l'enquête de Capitaine Marlowe, ce soir sur France 2, David Hallyday incarne Grégoire, un grand reporter exilé sur une île bretonne. Ce Grégoire reçoit ses anciens amis de lycée pour un week-end de retrouvailles. Mais effectivement, lorsqu'il leur présente sa jeune et jolie fiancée, l'ambiance se tend. Et malheureusement, le lendemain, un de ses amis meurt dans une explosion. Je laisse à Marlowe, Corinne Maziro, le soin de découvrir sous vos yeux ce soir le coupable. En attendant, j'ai voulu savoir pourquoi José Dayan, créatrice et réalisatrice de Marlowe, a-t-elle pensé à vous, David Hallyday, pour ce personnage de Grégoire?
2: Ça, faudrait lui demander, je ne peux pas répondre à sa place. En tout cas, tout ce que je peux dire, c'est qu'il y a 2 ans déjà, elle m'avait sollicité pour un Marlowe, et je ne pouvais pas parce que j'étais en tournée. Je pensais qu'elle allait oublier, et en fait, non.
1: José n'oublie jamais.
2: C'est ça, oui, on apprend à la connaître. J'étais très surpris qu'elle repense à moi 2 ans après. J'ai lu le scénario, il m'a bien plu. Je me suis dit, allez, on y va. Ça a été un très beau déclencheur que de bosser avec elle. J'ai découvert d'abord quelqu'un d'extraordinaire humainement, qui sait ce qu'elle veut. Je me suis senti totalement en confiance. Bon, elle bosse très très vite. Et donc le casting était top. Donc j'ai vraiment pris beaucoup beaucoup plaisir au point de me dire, ça serait vraiment génial de remettre le pied à l'étrier une nouvelle fois, puis de continuer quelque part à faire sur un beau projet comme ça. Why not?
1: Moi, je suis sûr que ça va donner des idées à certains de proposer à David Hallyday d'être héros de série.
2: Mais pourquoi pas si c'est un rôle de composition et puis que quelqu'un totalement différent de moi, pourquoi pas? Oui, non, mais c'est très amusant de tourner. Et je trouve que c'est pas complètement antinomique avec mon métier à moi. Il y a vraiment des similitudes entre la musique, la scène, en tout cas le live, un plateau de cinéma.
1: Les coulisses de ce premier rôle pour David Hallyday à voir ce soir sur France 2 dans Capitaine Marlowe. Quant à moi, Capitaine Gascoin, je reviens demain avec de nouvelles coulisses télé.
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0: Après 5 ans d'absence, Benabar signe son retour avec un nouvel album, Le Soleil des Absents, et ce titre, Quoi qu'on dise. Il sera bientôt 19h, l'heure des infos, et je vous laisserai en compagnie de Laurent Petit-Guillaume avec 100% années 80. Pour l'heure, de notre côté, on se quitte avec Noir et Blanc, un titre incontournable de Bernard Lavilliers. Bon week-end et à demain, ici.
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1: Excellente soirée, vous écoutez Ici, il est 19h. On s'informe avec Benjamin Mathieu.
2: La fierté de toute une ville, de toute une région, le maire de Bordeaux, Thomas Cazenave, aux anges, après la victoire de l'UBB en finale de Champions Cup, la Coupe d'Europe de rugby, une victoire très nette pour Bègles Bordeaux qui a marqué 5 essais au Leinster. Score final 41-19, les Bordelais qui réalisent donc le doublé, conservent leur titre, gagné la saison dernière. Mathieu Jalibert, forcément très heureux juste après le coup de sifflet final.
3: La deuxième mi-temps a été compliquée, mais la première, on s'est rendu les choses faciles. On avait un bon matelas. Ça a été dur parce qu'on a pris un carton jaune. Donc voilà, on a subi, mais voilà, on est venu à Bilbao pour réaliser notre rêve, réécrire encore l'histoire. Et voilà, back to back, juste magnifique. En fait, ce qui me fait plaisir, c'est de voir ce monde. On est arrivé avec le bus, il n'y avait que des Bordelais. On s'est dit waouh, même si c'est beaucoup moins loin que le Leinster. Voilà, on a un public formidable. On a fait une campagne européenne magnifique et voilà, on voulait solder ça par un nouveau titre. Voilà, on dit que la plus dure, c'est la deuxième.
2: Louis Bielbarret et son fameux casque rouge a été désigné meilleur joueur de la compétition. Toutes les réactions sont à retrouver sur Ici Gironde. Du côté de Lens, on n'en finit plus de fêter les vainqueurs de la Coupe de France. 25 000 personnes dans les rues de la cité nordiste cet après-midi pour la parade des joueurs et la présentation de la Coupe devant l'hôtel de ville. Le verdict aux assises des Alpes de Haute-Provence à Digne-les-Bains. Guillaume Bussy, reconnu coupable de viol aggravé, acte de torture et de barbarie et proxénétisme sur son ex-compagne. Il l'avait obligé à des relations tarifées avec au moins 500 personnes. Il est condamné à 25 ans de réclusion criminelle dans un procès assez grave. Mathilde Romagnan, vu la gravité des faits, c'était même la réclusion à perpétuité qui avait été requise.
4: Mais les jurés ont opté finalement pour une peine un peu moins lourde. Vous l'avez dit, 25 ans de réclusion assortie d'une période de sûreté des deux tiers. Avec les 4 ans qu'il a déjà passé en détention, il lui reste environ 12 ans à passer derrière les barreaux. Guillaume Bussy, impassible à l'annonce du verdict, est aussi condamné à une peine de suivi socio-judiciaire. Lui dont les experts psychiatres ont dit qu'il a une personnalité de pervers sadique prenant du plaisir dans la souffrance de l'autre et qu'il était incurable. Son nom est inscrit au fichier des délinquants sexuels et il a également l'interdiction d'entrer en contact avec Laetitia et ses enfants. Son autorité parentale lui a été retirée concernant la fille qu'ils ont eue ensemble. Elle a 8 ans désormais. Enfin, il a l'interdiction définitive de détenir un animal après avoir obligé Laetitia à se livrer à des actes zoophiles. Laetitia, qui ne s'est pas exprimée à la sortie du tribunal où elle a été acclamée par de longs applaudissements des militantes féministes du collectif 8 mars tous les jours. Militantes qui étaient là chaque jour du procès. Laetitia a reçu un bouquet de fleurs. Elle leur a dit merci beaucoup. Elle a refusé, on le rappelle, le huis clos pour sensibiliser sur les violences sexuelles.
2: L'inquiétude pour la chanteuse Véronique Sanson. Elle est hospitalisée en urgence en raison d'une infection respiratoire aiguë. Elle doit renoncer à son concert prévu ce soir au festival Hard Rock à Saint-Brieuc dans les Côtes d'Armor. Une femme de 69 ans retrouvée morte la nuit dernière dans les toilettes des urgences du CHU de Nancy en Meurthe-et-Moselle. La victime avait été admise quelques heures plus tôt dans le service. Son état n'inspirait pas d'inquiétude, indique le procureur de Nancy. Jusqu'à 31,5 degrés en Indre-et-Loire, on est bien au-delà des normales de saison, vous l'avez remarqué, pour un week-end de Pentecôte. L'indice UV est lui qualifié de très fort, à 8 sur une échelle de 11, une donnée qu'on prend rarement en compte. Exemple à Chinon, où ces tourangeaux semblent bien insouciants. Philippe Père remet les indices UV à l'heure.
5: Christine est sur les bords de Vienne, plein soleil.
6: Ah oui, on revit là. Hein.
5: Est-ce que vous savez qu'on est en indice UV 8 sur 11? Là, je vous vois bras nus, au soleil, sans chapeau.
6: Brûlé. Pourtant, j'ai ce qu'il faut dans la voiture.
5: Hein. Pourquoi vous ne l'avez pas avec vous?
6: J'ai zappé.
5: Vous connaissez cet indicateur?
6: Non.
5: Et elle n'est pas la seule.
7: Non, c'est vrai que je ne regarde pas les indices UV.
5: Mais le tube de crème solaire n'est jamais loin de Pauline.
7: Oui, je remets un peu de crème. C'est l'occasion parce que souvent, j'oublie d'en remettre dans la journée. Et j'en mets que sur le visage, j'en mets pas trop sur les autres parties du corps. D'ailleurs, si on enlève nos montres, il y a une énorme trace blanche qui prouve qu'on a déjà beaucoup pris le soleil alors qu'on est au printemps.
8: Mais moi j'adore le soleil.
5: Karine a un gros foulard noir sur la tête.
8: Parce que l'indice UV est à 6, alors il faut faire très attention au soleil.
5: L'indice UV est à 6, ah bon?
8: Il est pas à 6, il a combien?
9: Il a 8.
8: 8 ouais. Ok, bah 8 sur 11 c'est pas mal, hein, c'est une bonne note.
5: Oui mais pour la peau quand même, bon vous êtes pas rouge écrevisse mais...
8: Non, je bronze bien.
5: Oui mais une pleine exposition au rayon UV, même à cette période de l'année, c'est dangereux.
10: On entend nos patients dire, pour une fois qu'on a du soleil, nous sortons sans forcément nous couvrir.
9: mourir.
5: Anne Bellus, secrétaire générale du Syndicat national des dermatologues.
9: Ce qu'il convient vraiment de dire, c'est se protéger du soleil, toujours en privilégiant la protection vestimentaire, qui est la moins chère, qui est la plus efficace.
5: Sans oublier la crème solaire, bien sûr, d'un indice au moins de 50.
2: Le reportage ici Touraine et Météo France qui vient de placer le Finistère en vigilance jaune canicule pour une première. Jamais le dispositif n'avait été activé si tôt dans l'année.
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10: J'espère que vous profitez de cet après-midi bien ensoleillé. Ça continue d'ailleurs tout au long de ce week-end de Pentecôte. Demain, le même temps en Vaucluse, c'est-à-dire du soleil toute la journée, grand ciel bleu et des températures qui, dans l'après-midi, dépasseront à nouveau les 30 degrés pour atteindre localement 33 degrés. Demain matin, à 8 heures, il fera déjà 21 degrés à Carpentras.
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11: Bonsoir à tous, c'est l'heure de rendre hommage à ceux et celles qui nous ont fait chanter devant les clips, à la télé, danser dans nos premières discothèques, dépenser notre argent de poche en 45 tours, en 33 tours. Les stars 80, on les retrouve et ça commence comme ça.

0: Madonna, c'était la Isla Bonita.
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0: Eh oui, les années 80, ce sont les années Madonna, mais aussi David Bowie. En 1983, il surfe sur les succès et entreprend une gigantesque tournée mondiale, le Serious Moonlight Tour, qui commence à Bruxelles le 18 mai. Le 24 et le 25, il est au Palais des Sports de Lyon, et moi aussi. Ensuite, ce sera Fréjus dans les arènes, et à Paris, il faudra attendre les 8 et 9 juin à l'Hippodrome d'Auteuil. J'ai encore mon billet d'entrée. Hein. Et ce soir-là, bien sûr, j'ai chanté très fort Let's Dance, mais aussi Ashes to Ashes. Fermez le micro, je vais recommencer.
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0: Boule d'Or. Le duo qui a révolutionné la pop-rock made in France avec un style, un son, une esthétique très personnelle qu'on a beaucoup aimé. Et notamment grâce à ce tube sorti en 87, un petit clin d'œil au film américain Quand la ville dort de John Huston, dans lequel joue Marilyn Monroe, idole du groupe. La suite de 100% années 80, c'est encore un tube qui a marqué cette décennie. Hein. Indochine arrive avec Tes yeux noirs, dans un instant.
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0: Vaucluse, 100% années 80, ça continue. Mais avant, quelques infos près de chez vous.
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2: Et si ce week-end vous preniez un peu de hauteur, les samedis 23 et dimanche 24 mai, l'aéroclub du Plan de Dieu ouvre ses portes à Travaillant, près d'Orange, pour deux journées découvertes qui sentent bon l'évasion et les débuts de vacances. De 10h à 18h, petits et grands pourront visiter les installations, découvrir les avions, tester un simulateur de vol, rencontrer des passionnés et même se renseigner sur les métiers de l'aéronautique ou les formations pour apprendre à piloter. Et puis surtout, il y aura des vols découvertes pour admirer le Vaucluse, vu du ciel, le Ventoux, les vignes, les villages. C'est une expérience qui fait souvent briller les yeux des enfants comme des adultes. Des animations sont aussi prévues pour les familles, avec buvette et tombola sur place. Rendez-vous au 37 route de Sablé à Travaillant, accès par la D23 entre Orange et Camaret-sur-Aigue. On a toutes les infos sur le site aéroclubduplandedieu.fr.
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0: La Dame de Haute-Savoie, c'était bien sûr Francis Cabrel.
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0: Un grand classique de Monsieur Cabrel, un bel hommage à cette fameuse amie chez qui il allait se reposer, se ressourcer loin du showbiz dans un chalet à Saint-Martin près de Sallanches, dans ce beau département qu'il considère comme le plus beau du pays, exception faite bien sûr de son cher Lot-et-Garonne. Pour la suite, c'est encore de l'amour, mais en mode partage. Une invitation à s'aimer les uns les autres et à faire la fête. Un titre qui fait se lever les foules. On va s'aimer, signé Gilbert Montagné, bien sûr.
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0: Renaud, It's Not Because You Are. Extrait de l'album Marche à l'ombre sorti en 80, un titre en franglais, sans doute le souvenir d'une fille au pair qui venait d'Angleterre. Dans ces cas-là, le mélange des deux langues est idéal pour le rapprochement. Bref, c'est du Renaud. La suite de votre soirée dès 20h, c'est la playlist de l'invité d'Émilie Mazoyer. Ce soir, Éric-Emmanuel Schmitt. Mais ce sera après Michel Berger, les princes des villes qui arrivent juste après ça.
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0: Mozart dans vos oreilles ce soir pour accueillir Éric Emmanuel Schmitt qui vient de publier aux éditions Albin Michel. Juste après Dieu, il y a Papa, un roman qui raconte l'histoire des Mozart, père et fils.
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0: Salut à toutes, salut à tous et bienvenue dans Décibel. Vous le savez, c'est l'actu musicale tous les soirs entre 20h et 21h. Et puis le week-end, on prend les chemins de traverse. Demain à 20h, ce seront les chansons préférées des auditrices et des auditeurs. Et ce soir, comme tous les samedis, c'est un invité qui vient partager avec nous ses chansons, sa playlist et aussi son actualité. Ce soir, donc, Éric Emmanuel Schmitt, notamment de l'Académie Goncourt. Hein, ses livres traduits en 48 langues qui atteignent des tirages vertigineux et ses pièces qui sont jouées régulièrement dans plus de 50 pays. Peut-être est-il ce soir pour la première fois DJ. Bonsoir Éric Emmanuel Schmitt.
3: Bonsoir.
0: Bienvenue dans Décibel. Je suis très contente de vous rencontrer pour la première fois. C'est un peu impressionnant. Vous savez que vous êtes un peu impressionnant.
3: Mais je ne mords pas sauf ce rendez-vous.
0: Non mais j'ai pas pris rendez-vous. C'est un Doctolib un peu spécial. Okay. Nous parlerons donc ce soir de musique, évidemment. Et de musique, il en est question dans votre nouveau roman, Juste après Dieu, il y a Papa, l'histoire des Mozart, donc père et fils. C'est pas la première fois hein, que vous vous intéressez à Mozart. Il y a une vingtaine d'années, vous racontiez comment Mozart vous avait sauvé la vie, c'est ça ?
3: Oui, j'avais écrit Ma vie avec Mozart pour montrer comment... Pendant une dépression d'adolescence, tout d'un coup, la lumière était revenue, ou plutôt la musique, m'avait ramené dans le monde au désir de vivre, et c'était la musique de Mozart.
0: 20 ans plus tard, donc, Mozart, on va dire que dans votre roman, vous lui donnez pas forcément le très beau rôle. C'est pas un fils très loyal pour son père.
3: Mais est-ce qu'il y a des bons fils ? Je pense qu'il y a peut-être plus de bon père que de bon fils. Non, parce que être père, c'est un engagement. Être père, on choisit d'être père ou on accepte d'être père. Alors qu'on ne choisit pas d'être fils, on est forcément le fils de quelqu'un. Ouais. Et donc, c'est deux façons de s'engager dans la vie très, très différentes. Et le père a souvent un amour plus altruiste parce que ce qu'il veut, c'est le bien et la réussite de son fils. Alors que le fils a un amour assez égoïste. Il veut que son père ou sa mère se comporte comme un bon père ou une bonne mère. On part pas au même étage. Oui. Après, on peut arriver à se retrouver entre les étages. Mais au départ, on part pas dans les mêmes étages. Donc, en fait, j'ai beaucoup d'affection pour Léopold Mozart parce que je trouve que c'est un père extraordinaire qui va beaucoup souffrir ensuite de la séparation d'avec son fils. Mais j'aime d'amour Wolfgang Amadeus Mozart qui, d'ailleurs, peut-être dans ses rapports avec son père me ressemble un peu plus. C'est-à-dire, pense à lui. Oui. D'abord, avant de penser à son père, pense à se réaliser. Et je crois que c'est dans le destin des fils, il faut qu'ils prennent de la distance par rapport à leur père, qu'ils coupent même parfois la relation avec leur père pour dire « je vais vivre ma vie et non pas celle que tu as rêvée pour moi ». Et c'est là qu'on commence à être un adulte. Donc en fait, le terrible dans la relation père-fils, c'est que le fils doit à un moment... tuer symboliquement le père.
0: Tuer le père.
3: Alors que jamais un père, jamais une mère ne veut tuer symboliquement son enfant.
0: Ouais. C'est drôle que vous parliez de vous, puisque vos parents sont des sportifs,
3: oui.
0: Et vous êtes devenu un écrivain. Donc
3: oui.
0: Je pense que vraiment, dans une classe d'enfants, il y a vraiment les deux gangs, les sportifs d'un côté, les intellos de l'autre. Ça, c'était une façon, oui, de vous éloigner, de vivre votre vie. Et est-ce que ça a posé, si ce n'est problème, au moins question, à votre père, de dire « mais tu n'es pas comme moi, tu ne vas pas être sportif ».
3: Alors, en fait... Pour eux, être sportif, c'était vraiment une vocation et ils étaient extrêmement doués puisque ma mère a été championne de France de course pendant 20 ans.
0: C'est leur carrière aussi.
3: Oui, c'est leur carrière aussi. Et en fait, moi, du coup, j'ai fait enfant beaucoup, beaucoup, beaucoup de sport. C'était une donnée qui appartenait à la vie quotidienne, beaucoup plus que tous mes camarades. Mais mes parents n'étaient pas des sportifs bornés. Ils avaient un goût énorme de la culture. Ils m'emmenaient au théâtre, à l'opéra, au concert. Il y avait énormément de livres à la maison. On écoutait des disques. Et donc, cette part-là, je l'ai plus reçue que l'autre. Voilà. Mais ce n'était pas contre eux. Par contre, j'ai importé de leur pratique sportive certains principes. C'est-à-dire, par exemple, l'idée que si on s'entraîne, on peut repousser ses limites et devenir meilleur. Et ce qui compte, c'est de se servir du temps pour devenir meilleur. Le temps est un ami. Le temps est quelque chose qui permet de faire des progrès. Et moi, j'ai importé cet idéal d'excellence et du travail sur soi dans le temps, dans ma vie intellectuelle et artistique. Donc, en fait, je leur dois énormément. Je les ai déçus en n'étant pas sportif, mais ils étaient assez fiers quand même du fait que j'avais bien reçu d'eux et le goût des arts et les impératifs du sport sans faire de sport.
0: Et la discipline sportive s'applique également dans la préparation de Décibel. Éric-Emmanuel Schmitt a été parfait, nous a envoyé une liste de chansons à partager avec vous ce soir. La première, faut-il la présenter ? Allez, juste pour le plaisir. Un homme heureux, William Scheller, en solitaire, juste avec son piano.

0: Schiller en solitaire, cet album live sorti en 1991. Je pense toujours aux quelques dizaines de vénards qui étaient dans la petite salle du studio d'Avou pour entendre William Schiller interpréter ses titres. C'est donc son troisième album live, mais c'est surtout l'album qui a sonné la renaissance de William Schiller et le retour d'amour du public français. Est-ce que c'est important pour vous la musique, Eric Emmanuel Schmitt, dans la vie tous les jours?
1: Ah oui, pas de journée sans musique. Impossible. Je peux éventuellement ne pas lire, éventuellement ne pas écrire, bon, difficilement, mais alors impossible d'avoir une journée sans musique, bien sûr.
0: On parlait tout à l'heure de Mozart et de sa musique qui vous a sauvé la vie à l'adolescence, qui vous a redonné le goût de vivre, plutôt. Est-ce que des musiques moins savantes aussi vous touchent et
1: oui,
0: vous transportent?
1: Oui, là, par exemple,
0: Schiller. Ouais.
1: Schiller, bon, enfin, en même temps, c'est assez savant,
0: oui.
1: Si on regarde le détail, les harmonies, etc. etc.
0: C'est vrai.
1: Non, pour moi, il faut que la musique ait un caractère d'évidence, qu'elle soit savante ou pas savante. Parce que Mozart, c'est très savant, c'est le musicien le plus savant de son époque, parce qu'il est surentraîné très jeune, et en même temps, c'est évident, c'est la clarté du génie. Quoi.
0: Ah
1: c'est...
0: oui, première écoute, on sait ce que ça nous fait.
1: Exactement, et c'est inépuisable.
0: Oui, c'est vrai.
1: Parce que c'est ça, les grandes œuvres. Non, j'ai besoin, la musique me recentre. La musique, à la fois, elle me débarrasse de moi-même, puisque écouter, c'est faire le vide de soi en soi. Donc, c'est une belle expérience d'être débarrassé de soi, à certains moments, quand soi, ce n'est que des soucis, des responsabilités pesantes, des agacements, etc. Ouais. Donc je me débarrasse de ça pour être dans un univers où tout d'un coup l'harmonie et la beauté des sons comptent. Et puis après, je me rejoins plus. Une fois que je me suis débarrassé de moi-même, je vais me rejoindre plus profondément. C'est-à-dire, je vais retourner à l'essentiel, ce qui compte, les gens que j'aime, les choses importantes que j'ai à faire, faire attention à la lumière qui m'entoure, etc. Ce sont des purges spirituelles.
0: Donc impossible d'écouter de la musique en écrivant, si
1: impossible.
0: Je vous suis. En revanche, plutôt chouette d'écrire après avoir écouté de la musique.
1: Ah oui, parce qu'elle vous conduit quelque part.
0: Ouais.
1: Elle vous conduit vers un lieu de vérité qui est une part de vous-même. Bien sûr, elle met en condition.
0: C'est
1: mieux que la drogue.
0: Ah, notez-le les jeunes qui nous écrivaient. Eric Emmanuel Schmitt s'est testé et approuvé. La musique, c'est mieux que la drogue. Juste après Dieu, il y a papa, c'est votre nouveau roman qui raconte donc cette relation père-fils chez les Mozart. Alors je suis allée fouiller un petit peu dans les grands tubes de la chanson française, les pères et les fils. Il y a les pères qui s'adressent à leurs fils. Pascal Obispo chante Millésime quand il devient papa. Dieu.

0: Il y a aussi Daniel Guichard, là c'est le fils qui parle de son père, et la chanson c'est Mon Vieux.
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0: Et plus joyeux, les Toulousains Big Flo et Oli qui parlent de leur papa.

0: papa.
1: Je connaissais pas, j'aime bien.
0: Big Flo et Oli, papa. Alors c'est très joli, d'autant plus que le père de Big Flo et Oli vient d'Amérique du Sud. Il est venu en France pour devenir chanteur, musicien de salsa. Et alors eux deviennent des stars. Lui n'est pas devenu une star. Donc et maintenant, les fans de Big Flo et Oli aiment écouter la musique du papa. Donc oui, voilà, l'histoire est belle.
1: C'est bien. Et belle transmission.
0: Jolie transmission. Et donc évidemment, oui, ça m'a fait penser à votre
1: roman. Oui, parce que Léopold Mozart, le père de Wolfgang Amadeus Mozart, je lui fais dire dans le livre, je suis un compositeur médiocre, je n'ai réussi qu'un seul chef-d'œuvre, Wolfgang. Ouais. Son chef-d'œuvre, c'est son fils.
0: Oh, c'est beau, hein, c'est beau. Alors vous aussi, vous êtes devenu papa.
1: Oui.
0: Alors, ça aussi, j'imagine que...
1: Alors moi, je suis convaincu d'avoir fait deux chefs-d'œuvre.
0: Hein. Ah, bravo.
1: Je vous dis tout de suite.
0: Des disques d'or.
1: Je suis un papa tardif, mais tellement heureux et tellement disponible et attentif, ce que je n'aurais peut-être pas été plus jeune.
0: Ouais.
1: Et jamais de ma vie, je n'ai senti cela, sauf quand j'étais auprès de ma mère. Quand j'étais auprès de ma mère, que j'ai adoré plus que tout, j'avais le sentiment d'être au centre du monde. Et quand ma fille est arrivée, je l'ai prise dans mes bras et je me dis, ça y est, je suis de nouveau au centre du monde. Et elle pense la même chose.
0: Waouh, vous verrez quand elle se mettra à écouter la bande originale de La Reine des Neiges, on en reparlera. Éric Emmanuel Schmitt, pour le moment, c'est encore nous qui choisissons la musique. Edith de Préto, alors ça c'est un artiste que vous aimez
1: que
0: beaucoup, vous aimez sa voix, il a un timbre hyper particulier, on adore ou on déteste.
1: Hein. Ah oui, moi j'adore, il a un timbre, il donne un poids à chaque mot, c'est coloré de sentiments, c'est surprenant. En fait, il a rien... qui correspond au canon d'emblée de la séduction.
0: Oui.
1: Et du coup, sa séduction est encore plus puissante que les autres parce qu'il nous prend par surprise.
0: C'est tellement bien dit, mais c'est ça. Écoutez, Éric Emmanuel Schmitt, il a le sens de la formule. Alors la chanson Kid, si vous ne la connaissez pas, les amis, on va l'écouter, puis après on fera un petit débrief ensemble. Tout le début de la chanson, c'est le père qui parle à son fils. Le père veut un fils viril, veut un fils puissant. Veut un fils très masculin avec tout un tas de détails qui mènent dans la masculinité que vous entendrez dans les paroles de la chanson. Et puis à la fin, Edith de Préto reprend sa voix et dit « mais moi, mais moi » et il lui répond. Mmh.

0: Speed, un dialogue père-fils particulièrement gratiné. Éric Emmanuel Schmitt, ça vous fait aimer encore plus Eddie Depreto.
1: Ah oui, vraiment, il est toujours surprenant, intense, profond. C'est vraiment... Il a aussi, lui, un caractère d'évidence. Et si vous ouvrez l'oreille ou si vous le regardez, ça y est, vous entrez dans... Parfois dans ses douleurs, dans ses souffrances, et en même temps dans sa force, parce qu'elle a finalement la réponse du fils, elle est plus forte que la déclaration viriloïde du père.
0: C'est vrai.
1: Donc la vraie force, elle n'est pas là où on l'attend, et dans les clichés de la force. J'adore.
0: Kid Eddie Depreto. Alors on poursuit avec un souvenir très très chouette des Jeux Olympiques Paris 2024. Comment vous l'avez vu, vous, Céline? C'est à la télé, vous étiez sur place?
1: Moi, j'étais à la télévision, j'étais en Belgique. J'étais ému par cette cérémonie. Et puis, alors, quand on savait pas exactement si elle chanterait, si elle chanterait pas, etc. Et tout d'un coup, cette tour Eiffel majestueuse, elle, au premier étage, parlant à Paris sous la pluie, enfin, une image absurde.
0: C'est vrai.
1: Et dans cet absurde, elle met de la grandeur, elle met du drame, elle met du poids. Enfin voilà, c'est une image surréaliste et c'est gravé dans nos mémoires pour toujours.
0: Vous irez la voir en concert à la rentrée?
1: Oui.
0: Vous avez eu vos places?
1: Non, j'ai mes introductions.
0: Bravo, bravo, j'en attendais pas moins de vous. L'hymne à l'amour, à la radio, là c'est pour tout le monde. Et les concerts, c'est pour ceux qui ont des billets. Ou le bras long.

0: Dion live à la Tour Eiffel pour la cérémonie d'ouverture des JO Paris 2024. Grand souvenir, merci.
1: C'est prodigieux de chanter comme ça.
0: C'est vrai. Vous chantez du Céline Dion sous la douche ou pas? Ou au karaoké?
1: Seule ma douche pourra vous répondre.
0: Je prends rendez-vous immédiatement. Je veux savoir. Vous écoutez ici et en ce samedi soir, on écoute les chansons préférées d'Éric Emmanuel Schmitt. À tout de suite. 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
0: Et ce soir, notre invité, c'est Éric Emmanuel Schmitt. Il écrit des romans, des essais, des pièces de théâtre aussi. Et ça vous fait voyager partout dans le monde, cet immense succès international. Là, vous revenez de Chine. Oui. Le prochain voyage, c'est où? Vous savez déjà ou pas?
1: J'étais en Bulgarie et la semaine prochaine, je serai en Croatie.
0: Oh là là.
1: Oui, les livres sortent partout, les pièces sont jouées, et moi j'en profite, c'est extraordinaire d'arriver dans un pays et de rencontrer immédiatement des artistes, des metteurs en scène, des comédiens, des journalistes, etc. J'ai un concentré de ce que peut être un pays à travers ses intellectuels et ses artistes, c'est formidable.
0: Et ça vous fait aimer encore plus ou ça vous fait questionner votre amour pour la France et la Belgique, puisque ce sont vos deux pays?
1: Oh ben moi, je me suis rendu compte à l'étranger que j'étais perçu comme un auteur français, avec des qualités qu'ici on oublie finalement, parce qu'on fait toujours du French bashing.
0: Toujours, notre spécialité.
1: Mais c'est-à-dire ce mélange de légèreté et de profondeur, très 18e siècle en fait. C'est resté comme une empreinte à l'étranger. Et puis cette... ce goût des histoires, mais en même temps avec un goût de la légèreté, ça leur semble extrêmement français. Or, quand on est en France et qu'on dit ça, personne n'a l'impression que c'est français, quoi. Les gens prennent des pauses pour dire « moi je suis profond, moi je suis intelligent, moi je suis ceci, moi je suis cela
0: ». Éric Emmanuel Schmitt, vous parlez de Mozart, de son père, de leur histoire, de l'enfance de Mozart, après la mort du père dans votre nouveau roman, juste après Dieu, il y a papa. Qu'en ont pensé les Autrichiens qui sont très protecteurs avec Mozart?
1: Ah, il n'est pas encore paru en Allemagne, le livre, ça sera l'année prochaine.
0: En Allemagne, en Autriche.
1: Non, mais ça... Ah, bah, attendez, il vient de sortir.
0: Oui, je sais, mais moi, je pensais que vous aviez des sorties mondiales comme Metallica.
1: en fait, j'ai eu parfois des sorties mondiales. Oui, hein. Par exemple, Ma vie avec Mozart était une sortie mondiale. Ouais. Mais là, on n'a pas

0: On se replonge dans les chansons que vous avez choisies pour nous ce soir. Alors, la dernière qu'on a écoutée, c'est une performance vocale incroyable. Céline Dion qui chante l'hymne à l'amour. Là, c'est tout à fait différent. C'est la bande originale des Choses de la vie. Voilà, un film avec Romy Schneider et Michel Piccoli. C'est la chanson d'Hélène. Donc, ce qui nous prouve que vous avez un goût pour les grandes voix, mais aussi
1: les voix fragiles.
0: Pour les voix, oui, plus fragiles.
1: Non, mais c'est surtout que je suis fou de Romy Schneider. Comment ne pas être bouleversé par cette femme, par sa beauté, par sa fragilité, par son rayonnement, par sa lumière.
0: Et vous l'avez découverte avec quoi, vous vous souvenez? Sissi Impératrice, quand vous
1: étiez petit. Non, bah, c'est pas mon truc, Sissi.
0: Non,
1: non. C'était d'emblée les films de Sautet que j'adore.
0: Ah oui, d'accord.
1: Particulièrement le film où elle aime deux hommes, c'est Montand et comment ça s'appelle?
0: César et Rosalie.
1: César et Rosalie, mais je le revois encore. Ouais. Et à chaque fois, je le trouve plus profond, ce film.
0: Il est incroyable.
1: Il est tellement beau, ce film. Et tellement... Il indique tellement ce que pourrait être le chemin de la liberté amoureuse. Donc, j'aime beaucoup.
0: La chanson d'Hélène, vous allez entendre la voix fragile, oui, et forte, à la fois, de Romy Schneider.

0: Chanson d'Hélène, musique de Philippe Sard et paroles de Jean-Loup Dabadie. Vous teniez, Éric Emmanuel Schmitt, à ce qu'on cite Jean-Loup Dabadie.
1: Oui, parce que c'était un écrivain merveilleux. Regarde, pour dire la fin d'un amour, je regarde le soir tomber dans les miroirs. C'est magnifique, c'est tout simple. Et l'amour sans amitié, c'est ce qui a condamné cet amour, c'était un amour sans amitié. Enfin voilà, c'est en trois mots.
0: Comment... C'est ça qui est très fort.
1: Oui, voilà. C'est du grand art, l'air de rien.
0: Ouais, les
1: c'est comme
0: paroliers.
1: Du hasard.
0: Ouais. C'est ça, les choses de la vie. Film de Claude Sautet, sorti en 1970, mais que vous pouvez voir quand vous voulez maintenant, avec la magie des plateformes de streaming. Vous avez déjà écrit des chansons ?
1: J'en ai écrit une. J'aimerais bien en écrire.
0: Ouais, hein.
1: En fait, je viens d'en écrire une. C'était un cadeau extraordinaire de Michel Legrand.

0: parce que j'ai été ami avec Michel Legrand et il a écrit la musique de mon deuxième film, Oscar et la Dame Rose. Et en fait, Macha...
1: Macha Merrill, son épouse. Ouais.
0: M'a appelé en disant, tu sais que, voilà, il y a des musiques de lui qui n'ont pas eu de parole, on n'a pas eu le temps de les faire. Et il a pensé à plusieurs écrivains et il y en a une qui est pour toi. Et je lui dis, pourquoi elle est pour moi? Il me dit, bah d'abord parce qu'il voulait qu'elle retourne en Belgique parce qu'il l'avait fait pour Jacques Brel. Oh. Et Jacques Brel est mort avant d'avoir mis des mots sur cette musique. Donc il dit, ça va retourner en Belgique. Puis il me dit, et puis tu verras, elle est tellement compliquée que... Il y a que toi qui peux le faire, parce que moi je suis musicien, je sais lire la musique, etc., etc. Et donc voilà, j'ai écrit une deuxième chanson et j'espère bien qu'on va faire cet album à plusieurs écrivains, des grandes chansons.
1: De Michel Legrand.
0: De Michel Legrand, qu'il n'aura pas entendu, mais qu'il aura écrit.
1: Et vous choisirez l'interprète de la chanson dont vous avez signé le texte ou pas?
0: Je pense qu'on va le choisir ensemble avec Macha.
1: Oh, j'ai hâte. Oh, ça c'est un projet extrêmement séduisant. Aurel San est dans la liste des chansons que vous avez choisies, Éric-Emmanuel Schmitt.
0: Bêtement, je ne sais pas pourquoi, j'avais une attitude un peu hostile par rapport au rap, parce que, sans doute une question de génération.
1: Ouais.
0: Et puis, quelqu'un m'a fait écouter plusieurs artistes, et alors Aurel San, c'est celui qui m'a le plus séduit, il y en a d'autres qui m'ont séduit, c'est celui qui m'a le plus séduit, parce que je me disais, ça y est, on retrouve la chanson à texte, et je me réjouis de son succès.

0: La vie d'Orelsan de la maternelle à son mariage, la quête. Et évidemment, il y a une phrase clé dans cette chanson, Éric Emmanuel Schmitt, une expression très importante, c'est « mon père est fier ».
1: Oui.
0: Ah, parce qu'on fait tout ça, on arrive finalement au jour où il se marie, et son frère filme et sa sœur anime le mariage, et son père est fier. La fierté du père pour son fils, la loyauté du fils pour son père, ça c'est au cœur de votre nouveau roman, oui. Juste après Dieu, il y a papa. Voilà, le père de Mozart est très fier de son fils qui était en adoration, en admiration devant son père, finit par se rendre compte que c'est juste un humain.
1: Et puis, c'est le destin de voilà, tous les fils et tous les pères.
0: Plus être vraiment très très loyal. Je parle de la loyauté parce qu'il y a un autre personnage dont on n'a pas parlé dans votre livre, c'est la sœur.
1: Ah oui, Nannerl.
0: Nannerl, qui elle mériterait des merci et des bisous et des compliments parce qu'elle reste avec le père alors oui. Qu'elle aurait pu se barrer avec un beau militaire et faire un beau mariage. Elle est restée avec avec Léopold Mozart pour s'occuper de lui. Et Wolfi, lui, il est parti.
1: Il est parti.
0: Mais c'est Wolfi qu'on aime.
1: Oui, parce que oui, lui, il a eu l'audace de partir, l'affirmation ah ouais. de sa liberté pour créer tout ce qu'il voulait créer. Il fallait qu'il quitte Salzbourg et ce poste chez le prince archevêque de Salzbourg. Elle a été élevée d'une façon très ambiguë, c'est-à-dire d'un côté elle a eu l'accès à la grande culture et elle est une virtuose, elle est une grande musicienne, etc. Mais d'un autre côté, à 18-20 ans, elle doit suivre le destin des femmes, rentrer dans l'ordre. Et elle rentrer dans l'ordre, c'est quoi? Au moment où elle pourrait quitter la maison, Madame Mozart, la femme de Léopold, la maman de Nannerl et de Wolfgang, meurt à Paris, ici dans le quartier des Halles. Et du coup, elle se sacrifie.
0: Ouais.
1: La dimension sacrificielle des femmes était inscrite dans leurs conditions pendant des siècles. Et donc, elle, être une bonne fille, c'était pas s'affirmer, c'était justement se plier. Et elle est restée auprès du père.
0: Et elle n'est pas récompensée. Hein.
1: Elle n'est pas vraiment récompensée parce que lui, il n'attend qu'une lettre de son fils. Il a sa fille avec lui, mais il n'attend qu'une lettre de son fils, un message de son fils. Ben oui, c'est comme ça l'ingratitude. dans les familles, il y a toujours des positionnements comme ça. Et en même temps, il lui dit « Pourquoi tu es si facile à aimer, toi ?» Et lui, c'est difficile. ces phrases terribles qu'on entend dans les familles. Elle se sacrifie totalement à son père. Il lui dit « Ah, c'est si facile de t'aimer, toi. Et c'est difficile de l'aimer, lui. » Et en même temps, il n'y a qu'une chose qui l'intéresse, c'est l'aimer, lui, et être aimé de lui.
0: Juste après Dieu, il y a papa, je vous recommande la lecture de ce roman d'Éric Emmanuel Schmitt, donc ici en France aux éditions Albin Michel, et sinon partout dans le monde si vous nous écoutez sur internet, même sur une île reculée, forcément le libraire le plus proche aura le livre à un moment ou à un autre. Et oui, évidemment ça parle de la famille Mozart, mais ça parle de nos familles nous aussi. Je trouve vraiment que voilà, on se reconnaît. Alors vous verrez bien dans quel personnage vous vous reconnaissez, après vous ferez votre autocritique à la maison. On va écouter Santa maintenant.
1: Oui.
0: Santa qui avait commencé sa carrière en chantant en anglais de l'électropop avec le groupe iPhone. Là, elle est en solo. C'est un piano-voix. Tout à l'heure, on a commencé avec William Scheller en piano-voix. Là, Santa, c'est la même chose.
1: J'aime bien le piano-voix.
0: C'est vrai, ça vous plaît. Vous jouez du piano?
1: Oui, je joue du piano. Oui. Mais j'aime bien le piano-voix parce que tout d'un coup, c'est comme si on avait la vérité de quelqu'un. Il est tout nu. La voix, elle est toute nue avec le piano. Et on entend si c'est sincère ou si c'est pas sincère, si c'est juste ou si c'est pas juste. C'est comme une confidence. Il n'y a pas tout l'apparat du studio, de l'habillage sonore, etc. Donc c'est une épreuve de vérité. Et cette Santa me fascine par sa force de caractère. Bon, j'ai fait une émission de télévision avec elle qui m'a permis le week-end à la campagne. Donc, donc j'ai passé du temps avec elle, donc je la connais. Et elle me fascine par d'abord ses dons et ensuite sa force d'affirmation d'elle-même. Moi, j'adore les femmes fortes. Je sais pas pourquoi. Parce que c'est souvent une force qu'on n'attend pas d'elle et qui est. Il a fallu longtemps qu'elle soit plus forte que les hommes pour pouvoir être forte. Là, on n'en est plus tout à fait là, mais la force continue à me fasciner.
0: Santa. Popcorn salé qui figure donc en belle place dans la liste des chansons choisies pour vous ce soir par Éric Emmanuel Schmitt.

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0: la voix toute nue de Santa Popcorn Salé. Juste avant qu'on écoute la chanson, Eric Emmanuel Schmidt, vous nous disiez à quel point vous aimiez les femmes fortes. Est-ce que c'est pour ça que c'est Madame de Sévigné qui sera à l'honneur de la 30e édition du Festival de la Correspondance de Grignan, dont vous êtes le directeur artistique et le président?
1: Oui, j'ai ce bonheur depuis plusieurs années de diriger ce festival unique en France, le Festival de la Correspondance, qui est à Grignan. Pourquoi? Parce que Madame de Sévigné écrivait des lettres à sa fille adorée qui avait épousé le seigneur de Grignan. Et elle est enterrée à Grignan.
0: Et c'est dans la Drôme provençale, c'est trop beau. C'est magnifique.
1: C'est un magnifique village entouré de champs de lavande. C'est absolument magique comme endroit. Et on lit les grandes correspondances dans la cour du château. Des grands comédiens et comédiennes viennent les lire. Et dans la journée, il y a des cafés littéraires. Alors, il se trouve que cette année, c'est le quadricentenaire de Madame de Sévigné.
0: Waouh.
1: Et donc, voilà, le Festival de la Correspondance prendra un thème très sévigné, puisqu'il y a toujours un thème chaque année. C'est la correspondance comme miroir d'une époque, miroir des mœurs d'un temps. Donc, il y aura des correspondances de Madame de Sévigné, mais il y aura aussi plein d'autres correspondances. Claire Kem viendra lire la correspondance de Madame de Pompadour. Il y aura la correspondance de Stephen Zweig avec Romain Rolland, la correspondance de Jean Zay, la correspondance de Georges Sand avec Alexandre Dumas, ces deux-là, c'est ça sera Macha Méry, les Francis Perrin qui viendront les lire. Enfin, il y aura plein de choses magnifiques pendant une semaine et surtout une ouverture dans la cour du château avec un opéra qui n'est plus joué depuis deux siècles et qui s'appelle Ninon chez Madame de Sévigné. Et qui donc fait rencontrer ces deux femmes spirituelles qui étaient Madame de Sévignon et Ninon de l'Enclos. Et on va redécouvrir cet opéra le soir de l'ouverture. Et puis, comme il y a une tradition depuis que je dirige ce festival, c'est qu'à chaque fois, l'ouverture, ça c'est la pré-ouverture, mais l'ouverture c'est une correspondance moderne, écrite par deux contemporains. Et donc, cette année, je m'y suis collé.
0: Ah, vous avez écrit à qui?
1: Voilà, j'ai écrit à un jeune homme que je trouve absolument brillant, qui s'appelle Nathan Devers, qui est philosophe, écrivain, etc. C'est moi, avec 40 ans de moins, puisqu'il a fait Normal Sup, comme moi, la
0: Même Redu, parcours,
1: ouais. Agrégé de philo, et puis s'exprimant à la fois dans la fiction et dans l'essai. Et depuis des mois, on échange une correspondance sur le thème « Aimer son époque ou pas ».
0: Oh, c'est vertigineux.
1: Oui, comme vous dites.
0: Eh bien, si vous avez envie de célébrer l'art des belles lettres que l'on s'écrit, que l'on reçoit, l'art épistolaire, donc rendez-vous à Grignan, Festival de la Correspondance, c'est la 30e édition, et c'est du 6 au 11 juillet, présidé donc par Eric Emmanuel Schmidt. Alors, quand on ne peut pas s'écrire, parce qu'on n'ose pas, parce qu'on n'est plus ensemble, parfois on s'écrit des chansons. Oui. C'est ce que Véronique Sanson a fait après sa séparation avec Michel Berger. Ils sont passés des messages par chansons interposées pendant des années. Eux, si une correspondance existait, une correspondance secrète, ce serait dingue de tomber dessus. Je pense que ce serait magnifique.
1: Oui, je ne sais pas d'ailleurs si elle existe.
0: Je ne crois pas.
1: Je
0: ce que dit Sanson, c'est qu'elle, elle n'a plus jamais... Elle l'a quitté quand même assez brutalement. Donc elle n'a jamais osé revenir, mais qu'elle lui envoyait des messages par chansons. Je crois qu'il ne reste que les chansons.
1: Ben, c'est-à-dire que je pense que leur relation vivait en générant toutes ces chansons. Donc ils ont su faire quelque chose et de leur amour et de leur séparation. Bravo. Mais ça, c'est le propre des artistes.
0: C'est ça, ils sont trop forts. On va écouter une chanson des tout débuts de Véronique Sanson et elle s'appelle Amoureuse.

0: début, quel début de Véronique Sanson avec Amoureuse. Alors au contraire, nous c'est la fin, Eric Emmanuel Schmitt, la fin de cette heure passée ensemble. Merci, hein, vraiment.
1: Ah, c'est un plaisir.
0: Oh, j'ai adoré. Je recommande à tout le monde la lecture de Juste après Dieu, il y a papa, votre nouveau roman chez Albin Michel. On attend de pied ferme cette chanson avec la musique de Michel Legrand. J'espère que ça arrivera dans les mois qui viennent, ou allez, 2027, qui n'est pas que l'élection présidentielle. Moi, je voudrais qu'il y ait autre chose comme actualité.
1: Alors, on le souhaite tous.
0: Voilà, hein, un petit peu de musique, ça nous fera plaisir. Et vous nous avez soignés pour votre départ. Vous avez fait une belle entrée, vous allez faire une sortie fracassante. Jean Ferrat chante les mots d'Aragon. Que serais-je sans toi ? Pourquoi avez-vous
1: C'est tellement bouleversant ce poème d'abord.
0: Oui.
1: D'Aragon, parce que serais-je sans toi qui vint à ma rencontre ? C'est-à-dire ce chant d'amour d'Aragon, c'est pour Elsa, qui est comme le foyer essentiel de sa vie, quoi. Moi, je ne crois qu'à ça, aux rencontres qui changent les vies. Moi, j'ai le bonheur d'avoir des rencontres qui ont donné une structure à ma vie. Et évidemment, la rencontre amoureuse, c'est la plus importante. Voilà, on se pose plein de questions et puis tout d'un coup on a la réponse. La réponse, c'est la rencontre d'un être qu'on aime et puis surtout qu'on consente à aimer, parce que c'est ce qui est très beau dans le poème d'Aragon, c'est cet amour, il se présente mais il lui dit oui. Tellement, moi je me bats beaucoup avec mes neveux, avec la génération qui a autour de 30 ans. Je leur dis, mais engagez-vous. Et ils ont un grand problème à l'engagement. Ils réfléchissent comme des consommateurs qui font une étude de marché. Non, c'est voilà, il faut consentir à aimer. Il faut accepter de ne plus être la première personne, mais la deuxième, et de s'engager.
0: Consentir à aimer, quel beau slogan. Éric Emmanuel Schmitt, président, merci d'être venu nous voir. À très bientôt.
1: Avec plaisir.

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1: Notre invité de ce soir nous a gâté, Eric Emmanuel Schmitt. C'était un bonheur de passer une heure avec lui et avec vous aussi, les amis. Merci d'avoir écouté Décibel. Merci à l'équipe de l'émission, Iris Guitoni, Christophe Hulens, Elodie Bianca Maria, Franck Moilier et Elorie Roussillon. Je vous retrouve demain à 20h pour peut-être la meilleure émission de la semaine, hein, les chansons préférées des auditrices et des auditeurs.
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5: Zazie a forcément contribué à ma culture musicale, à le goût du texte, le goût des mots, le goût des mélodies, le goût

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l'actrice Helga Andersson qui se rend chez son fiancé. Le lendemain, sur le vol retour, l'actrice est anéantie. Elle vient de rompre. Émue, Beko l'invite chez lui. Alors qu'elle s'appuie au piano, elle murmure la phrase qui deviendra le point de départ de la chanson. Et maintenant, qu'est-ce que je vais faire ? Beko contacte immédiatement Pierre Delanoë qui écrit le texte dans la journée.

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0: Stéphanie Hackett, Amour charnel. Un coup de cœur ici au Auxerre. 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

0: C'est l'un des plus grands succès de 1985. Et pourtant, Jean-Jacques Goldman a failli jeter à la poubelle le titre « Je marche seul ».
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0: Jean-Jacques Goldman n'était pas satisfait du rendu. Perfectionniste à l'extrême, il écrit 10 versions avant de capturer ce moment de trop-plein où l'on claque la porte pour retrouver la paix.

0: une balade urbaine, cette chanson devient sa déclaration d'indépendance. Une manière de dire qu'au sommet de la gloire, il garde sa liberté intérieure. Un exutoire devenu un hymne à la solitude choisie.
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3: Christophe, les mots bleus, la chanson préférée de Zao de Sagazan.
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5: On aime la lenteur chez les Sagazan. Je vous invite à vous détendre dans votre canapé ou sur votre lit pour écouter une des plus belles chansons de la chanson française.

0: paroles aussi belles que la mélodie, aussi belles que la prod, c'est quand même assez rare. Merci beaucoup, Christophe. 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
1: L'artiste toulousain Pascal Zenou, tout comme toi. Danger.

Pascal Zonou fait vibrer Toulouse avec une pop élégante et habitée où chaque note raconte une émotion vraie. Entre énergie brute et mélodie ciselée, Pascal Zonou signe une musique qui vous attrape dès la première écoute et ne vous lâche plus.